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dimanche soir, tout le monde. 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

0: on leur dit bon début de semaine. Merci de nous rejoindre dans vos 100 000 matins. Fred Côté, mes hommages.
1: Salut, Max.
0: Comment tu vas?
1: Ça va, toi?
0: Ça va très bien. Gros week-end, week-end occupé, week-end avec les enfants, week-end d'activité, week-end où on a fait du
1: vélo. Le fameux faucon.
0: Oui, il y a eu ça. Il y a eu ça aussi, mais bon, petit gars, le hockey n'est pas encore officiellement commencé. Fait que là, il faut meubler les week-ends, comme on dit. on a fait du vélo. Je suis parti 5h30 en vélo avec Milan samedi. Ouais.
1: T'as essayé de suivre les pros à Montréal, puis finalement, il a lâché après 5h. Pas pire.
0: Non, mais hey, ça, là, par exemple, parlons-en. Pour vrai, un mot sur l'organisation, tout ça, parce que les gens qui nous écoutent à Montérégie, les gens de Saint-Hyacinthe, les gens de Saint-Jean-sur-Richelieu, probablement que vous les avez vus passer, probablement que vous avez vécu ça de très près, ces mondiaux de cyclisme-là. On parle de plus de 500 000 personnes sur le site au courant de toutes les journées de compétition. Puis là, on n'a pas les chiffres exacts, mais j'écoutais Sébastien Arsenault, qui est président de l'organisation hier sur les ondes de TVA Sport, puis il disait avoir facilement dépassé 500 000, diffusé dans 240 pays dans le monde. Je sais pas si tu as vu les images, mais le peloton sur le pont Champlain avec la ville de Montréal en arrière, c'était écœurant.
1: C'est une belle carte de visite pour Montréal. Tu sais, le monde dit, oh, mais là, le vélo, ça intéresse pas. Non, mais c'est quand même mondial. Puis c'est un très, très gros événement. Tu sais, après les Olympiques, là, en termes de puis le Grand Prix aussi, là, mais tu sais, en termes de visibilité mondiale, là, c'est assez extraordinaire ce qu'ils ont été capables de faire à Montréal. Il n'y a personne qui est tombé dans un trou non plus. Ça, c'est un autre gros succès, ça.
0: Le REM n'est pas tombé en panne. Il n'y avait pas trop de cônes orange.
1: On n'a pas perdu un cycliste dans un nid de poule. Hey, ça va, OK,
0: on a perdu quelqu'un. On a perdu quelqu'un de la Tchéquie. On le cherche. Non, pour vrai, ils ont vraiment bien fait les affaires. À commencer par l'organisation. Je voulais les saluer.
1: Avec raison.
0: Je veux aussi prendre du temps pour saluer l'animateur de radio en Estrie, Gabriel, qui malheureusement a perdu la vie. C'est un collègue de radio d'Énergie 106.1 en Estrie qui malheureusement, en fin de semaine, a perdu la vie dans un écrasement d'hélicoptère. Une histoire complètement épouvantable. Je vous le résume rapidement, là, parce que bon, lui, il est décédé, mais avec sa belle-maman et son beau-frère, c'est sa conjointe, dans le fond, qui avait acheté à sa mère, elle a écrit ça sur Facebook, un cadeau de fête où elle l'envoyait faire un tour d'hélicoptère. Elle rêvait de faire ça. Sa maman à Océane, et elle a amené justement son chum à Océane et son frère à Océane, et il y a eu écrasement d'hélicoptère et tout le monde est décédé. C'est une histoire épouvantable. Épouvantable, vraiment, sans nom. Et je voulais vraiment, mais vraiment offrir toutes mes sympathies, mes condoléances ce matin à cette famille-là, les gens qui sont éprouvés par l'accident dans Saint-Brigitte-d'Iberville. C'est épouvantable de savoir ça. La pilote également, Suzanne Jutras, 50 ans, décédée là-dedans. Ça m'a vraiment, vraiment beaucoup touché quand j'ai lu ça.
1: Ben avec raison. Avec raison. Moi, c'est, de plus en plus, j'ai le genre d'affaires dans lequel j'embarquerais pas un hélicoptère. Moi, j'ai le vertige, moi, dans un escabeau. Fait que déjà, en partant, là, moi, être dans la bulle en avant puis le voir en bas. Mais j'ai toujours... Tu sais, il y a pas de système de sécurité pour un hélicoptère. Tu sais, un avion, un bon pilote est capable de poser ça. Ça plane, un avion. Ça n'a pas besoin nécessairement de moteur pour être capable d'arriver au sol. Un hélicoptère, si la grosse hélice arrête de tourner en haut, là, il te reste pas grand-chose que ça.
0: Mais Gabriel Jasmin et les autres victimes collatérales de tout ça, là, Chantal Raymond, Luca Perrault, Gabriel Jasmin, la pilote, nos sympathies à la famille, nos sympathies à Océane, parce que il venait juste d'avoir une fille, un bébé, il n'y a pas très très longtemps, donc vraiment, c'est épouvantable cette histoire-là. On a une pensée pour eux autres. Et dans les prochaines minutes, je vais ouvrir le show avec ça, Fred, je suis tombé là-dessus. Tu sais, moi, à la fin de semaine, quand je prépare l'émission, je me sors des sujets, puis je me dis, ça c'est niaiseux, ça va faire rire Fred.
1: T'es sûr que c'est pas, ça c'est bon, ça va le faire pomper Fred, puis là, ça va être drôle en nombre.
0: Ça, c'est à 8h10, ça. Okay. Ça, soyez là. Celui-là, il est à 8h10. Ben, ça va te faire le prochain. Un concours en Alaska, mais c'est un concours qui est vraiment, vraiment cave. Je vous raconte ça dans les prochaines minutes. On part le show vos 100 000 matins avec Francis de Grandpré. Voici Si j'avais su. Au.

0: Oui, il y a des concours qui me font beaucoup rire et celui-là me passionne particulièrement et j'aimerais ça pouvoir y participer, mais ça se passe en Alaska, ça risque d'être compliqué un peu. Les bureaux de vote ont ouvert mardi la semaine dernière pour une élection, parce que là, nous, la note, c'est le 5 octobre prochain, il faut aller aux urnes, c'est important de voter.
1: Mais en Alaska, présentement... En fin de semaine.
0: Oui, ça vous pouvez par anticipation. Oui. D'ailleurs, on va en parler avec Michel Scarpino de ça ce matin à 7h30. Manquez pas ça. Il sera là pour faire le tour de ce qui s'est dit. Notamment, tout le monde en parle hier parce que les chefs, ils étaient invités. Mais on se prépare aux élections de mi-mandat aux États-Unis. Mais en Alaska, Fred, on se doit cette semaine d'élire l'ours brun le plus gras.
1: L'ours brun?
0: L'ours brun
1: ça
0: le plus...
1: qu'on prenne le brun. Parce qu'en Alaska, j'aurais pensé qu'on prenait le blé.
0: On aurait pu prendre l'ours puis pas discriminer aucun type d'ours.
1: Oui, voilà, juste... c'est ça. Non, ça aurait été bien, ça. Ça aurait été bien. Ou peut-être, tu sais, l'ours blanc a moins bon caractère, tu sais.
0: Oui. Oui.
1: Peut-être ça, que c'est...
0: Ça se peut. Mais c'est un concours organisé chaque année par le Parc national de Katmai. C'est devenu un rendez-vous sur Internet. Il y a des ours bruns qui s'affrontent dans une série de duels virtuels. Et on veut désigner lequel a accumulé le plus de réserves avec l'hibernation. Fait que là, le public peut choisir son ours brun préféré. Puis on nous présente les candidats via de webcam installés le long la rivière du parc. Puis là, on peut consulter les bios des prétendants accompagnés de photos avant, après. C'est comme un pas qui perd gagne.
1: À l'envers.
0: Gagne perd. C'est un qui gagne perd. Fait que là, on te montre un ours
1: qui
0: avant.
1: Gagne gagne parce que tu vas passer l'hiver comme du monde. T'sais, si t'as on fait ça, une bonne réserve de graisse, toi, tu meurs pas cet hiver pendant ton petit berne.
0: Puis là, ce qui est drôle, c'est qu'on fait des duels. Votez pour l'ours qui, selon vous, incarne le mieux l'embonpoint et la réussite chez les ours bruns. L'ours qui reçoit le plus de votes accède au tour suivant. Puis après ça, on va trouver le gagnant du Fat Bear Week.
1: Il y a du monde qui n'a rien à faire dans la vie. Non, mais c'est la vie est-tu assez plate en Alaska qu'il faut que tu inventes des concours de même ou...
0: Hey, écoute, mais ça, c'est un peu comme l'affaire de la marmotte, là. Tu sais, Fred de la marmotte, ouais, la marmotte ouais, à Gaspésie, ouais, affaires-là, ouais. Là, tu sais, le monde qui spark sa webcam pour savoir quand est-ce qu'elle va sortir, ouais, à peu près. Mais en fait, il y a un but derrière ça, c'est qu'on veut sensibiliser le public aux ours bruns de l'Alaska qui sont capables d'ingurgiter jusqu'à 45 kg de saumon par jour. Mais ce qu'on veut dire, c'est qu'évidemment, c'est une espèce qui est en voie de disparition. Il faut faire attention aux ours. Fait qu'on veut, en faisant ça de façon loufoque comme ça, rappeler aux gens à quel point les ours sont importants dans la nature en général. Puis l'an dernier, l'ours Chunk avait été élu le spécimen le plus charnu du parc. Il avait détrôné 138 Grazer, qui était la lauréate du concours. Fait que c'est homme-femme mélangé.
1: Ah, OK, ouais, on fait pas de genre, là. Pas de problème de genre. Non, c'est un gars de fille, c'était inscrit dans la même catégorie, là.
0: Les baquets pis les totounes, tout le monde ensemble. Ah, ouais, donc, là, pis let's go. Hey, mais...
1: Moi, c'est qu'on leur donne des noms. C'est ça que je trouve drôle.
0: Oui, mais ça prend des noms. Ça prend des noms. Moi, je trouve ça des... J'aime ça, des noms d'ours, Chunk, Grazer.
1: Ouais, à une certaine époque, j'aimais bien ça parce que dans le journal de Montréal, ils mettaient les résultats des courses à Blue Bonnet. Fait que tu peux prendre le journal de Montréal, puis un, tu vas t'improviser descripteur de course parce que tous les noms étaient là. Mais aussi, c'était le fun de regarder, tu sais, c'est quoi les noms de chevaux les plus weird? Tu sais, t'as vraiment pensé appeler ton cheval comme ça, tu sais, Whiskey Hangover. Ah, bravo. Ah,
0: mais non, mais moi, j'allais là à Blue Bonnet. Écoute, non, il y avait Brett Hanover, Great Singing, Scenic Regal, On the Road Again, Mystery Skipper. Écoute, je trouve ça tellement drôle. Puis j'ai sorti un article vite, là, qui répertorie des noms, justement, là, de Blue Bonnet. Tu me rappelles tellement des beaux souvenirs. J'allais là avec mon père à Blue Bonnet. On avait tellement de fun. Il y avait un cheval qui s'appelait Toto une Fontaine.
1: Ouais, non mais ça, on en aurait pour des heures et des heures, tu sais, au fil de l'histoire de Blue Bonnet, des noms de chevaux weird qui sont passés là.
0: Oui, j'allais là avec mon père, on avait du fun, du gros fun noir, on misait sur des trifecta, des trois courses, ces affaires-là, puis tu sais, puis ça coûtait pas beaucoup de sous, c'était juste, ils voulaient juste mettre du monde dans la place, s'amuser, puis tout, puis honnêtement, là, c'est là que je vais plugger, que je connais un beau mot. Moi, je trouvais ça beau comme métier, les palefreniers, là, les gens qui s'occupent justement là, des... ouais, je sais, les palefreniers. Je trouve ça beau, je trouve ça le fun. Je trouve ça le fun de...
1: C'est le seul comme... que tu connais. Arrête de faire ton frais, là.
0: Fred, j'ai pris ce sujet-là des ours pour parler de Blue Barnes, oui, pour plugger le fait que je connais le mot.
1: Je te connais. T'es tordu de même, Max.
0: Oui,
1: je
0: te connais. Ça. OK, on poursuit dans vos 100 000 matins. Merci d'être là avec nous autres jusqu'à 9h ce matin, jusqu'à l'arrivée de Chuck Noël, mesdames et messieurs. On s'en va en musique tout de suite.

0: Tu sais, mettons là, que t'es dans ton lit là, puis que tu viens t'ouvrir un œil, puis que là, c'est la radio qui part, mettons, là, là. Puis là, t'as des fontaines qui te gueulent, comme ça. Je la trouve écœurante, cette chanson-là. Je me demande tout le temps, tu sais, ça t'arrive-tu, quand des fois, à la radio, de faire, mettons, quelqu'un ouvre sa radio, là, qu'est-ce qu'il se dit?
1: Oui, ça arrive régulièrement. Moi, ça et nous autres, dans le matin, je vais dire une affaire, Max, il y en a qui, quand ça se réveille, ça doit être... Mais pourquoi? Pourquoi on est pourquoi? Là, présentement?
0: Pourquoi il parle de Blue Vomit? Il est 6h04, je viens de me lever, c'est avec moi patience. Il est 6h20, on vous souhaite un bon lundi, un bon début de semaine, plein de choses pour vous autres aujourd'hui. Gilbert Delhomme va être dans la game ce matin. Floyen Jacky a fait le club. J'ai tellement hâte d'en parler avec Gilbert, parce que là, on se dirige vers un système à 14 attaquants, à moins qu'on transige aujourd'hui ou bientôt dans les prochaines heures, dans les prochains jours. Mais Floyen Jacky a fait tout ce qu'il pouvait faire et le club l'a récompensé. On va en parler avec Gilbert tantôt. Fred, dans les prochaines minutes, toi et ta conjointe, là, vous faites-vous encore des cadeaux? Cadeaux de fête, cadeaux de Noël?
1: Ben, ça fait. Ben oui, du ouais? cadeau, ben oui.
0: Ça arrive-tu des fois? Avez-vous déjà fait ça? Hey, là, cette année, là, on se fait pas de cadeaux.
1: Non.
0: Non? Okay. Non. Parce qu'il y a des gens qui font ça, on se fait pas de cadeaux. Et là, il y a une pression qui s'installe.
1: OK.
0: Puis là, il se passe de quoi? Puis je vais vous raconter ça dans les prochaines minutes, dans vos 100 000 matins. Les gars, je vous le dis, c'est un piège.
1: OK, oui, c'est un piège. Ce sont les... Merci.
0: C'est pas vrai qu'on se fait pas de cadeaux. En fait, je vais vous expliquer c'est quoi.
1: Ah bon?
0: Comment ça marche?
1: Ou c'est pas vrai qu'elle attend pas de cadeaux. T'sais. Elle dit, oh, non, on se fait pas de cadeaux, mais...
0: Le 11 fait pas de cadeaux, ça veut dire t'auras pas de cadeaux. Je vous raconte ça au retour dans vos 100 000 matins. Bon lundi.
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7: Bonjour, bon début de journée. Ici Claude Marquis, voici vos actualités. Le dossier de l'ingérence étrangère a continué de hanter la CAQ hier. La chef Christine Fréchette a dû admettre que son équipe ne l'avait pas informée avant de donner des informations à des journalistes. Radio-Canada avait révélé plus tôt en journée que l'équipe de Christine Fréchette avait commencé à contacter des médias dès le 12 septembre pour les inciter à publier des reportages au sujet d'un groupe de réflexion américain, le Defense Analysis and Research Corporation, qui propose de soutenir financièrement le Parti québécois. Vendredi, le Journal de Montréal avait créé la commotion en rapportant qu'Ottawa a mis en garde le gouvernement du Québec contre une possible ingérence étrangère américaine dans la campagne électorale. 4 personnes ont perdu la vie dans l'écrasement d'un hélicoptère en Montérégie samedi après-midi. L'engin s'est écrasé dans un champ et un incendie s'est déclaré. La Sûreté du Québec a ouvert une enquête et le Bureau de la sécurité des transports a envoyé des enquêteurs sur place. Les 4 victimes, la pilote ainsi que les 3 passagers qui étaient membres d'une même famille, provenaient de la région de Drummondville. Et le vote par anticipation se poursuit aujourd'hui au Québec. Les bureaux de vote seront ouverts de 9h30 à 20h. L'adresse des bureaux de vote par anticipation et toutes les informations relatives se trouvent sur l'avis d'inscription que les électeurs ont reçu par la poste, ainsi que sur le site Web d'Élections Québec. C'est ce qui complète vos informations. 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
1: Centre du Québec, chaudière Appalaches. Ben, on va commencer la semaine avec une vraie journée d'automne. Là, aujourd'hui, ça va être gris toute la journée. On prévoit de la pluie aussi. Des températures qui vont tourner autour de 14 degrés, là, ce qui est un petit peu en dessous des normales de saison. Présentement, c'est pas si pire que ça. Là, on a déjà 12 degrés au cœur des régions. Ça dure pas bien ben longtemps parce que déjà demain, c'est du beau temps. Le soleil maximum 21. Mercredi, on a le même scénario, là, du soleil et un maximum à 21. 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Merci d'être là ce matin. Bonne journée.

T'sais, on se fait pas de cadeaux. Là, je suis pas pour pas y faire de cadeaux. On va y en faire un. Elle doit se dire, elle aime ma faire, elle va m'en faire un. Ben non, Colin. Elle avait raison. Mais qu'est-ce que font les couples aujourd'hui? C'est quoi la tendance? On s'en parle tout de suite après. Jeff Posey, une de mes préférées, ça s'appelle « Emmêlé dans ses cheveux ». Son album est exceptionnel. On est tellement chanceux d'avoir eu droit à ça, cet album-là de Jeff Posey. Tellement content de pouvoir vous en jouer ici à haut.

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De retour dans vos 100 000 matins, cet article-là m'a fait beaucoup rire parce qu'on l'a tous déjà vécu, cette situation-là. T'es avec ta conjointe, là, il y a une fête qui arrive, ta fête, sa fête, la sienne, Noël, peu importe, la Saint-Valentin. Puis dans le début de la relation, souvent, c'est comme pas clair, tu sais, ça va être quoi encore en termes de cadeaux. Il y a des gens qui se font des gros cadeaux, il y a des gens qui se font plusieurs petits cadeaux, il y a des gens qui se font des cadeaux à longueur d'année, pas nécessairement dans les grandes occasions. Mm-hmm. Mais il y a des gens qui ne se font pas de cadeaux et que c'est délibéré. Puis c'est un article dans Business Insider qui m'a inspiré ce sujet. Je trouvais ça très bon. C'est une fille, Renée Flanagan, elle raconte son histoire. Elle dit, j'ai été dans une relation avec un gars pendant une dizaine d'années. Une année, ça s'est terminé. Puis tu sais, ça s'est bien terminé. C'est juste qu'on s'en allait plus à la même place. Rencontre un autre gars. Ça fait 3 mois qu'on est ensemble. Ma fête arrive. On s'en va au restaurant. On soupe. Une année, me dit, hey, excuse-moi. Elle dit, je t'ai pas acheté de cadeau. Fait qu'au début, j'étais comme un peu surprise de genre, c'est ma fête, tu m'achètes pas de cadeau, qu'est-ce que tu fais là, comment ça? Puis là, il s'explique. Il dit, moi, dans ma relation précédente, j'ai calculé combien ça m'a coûté en cadeau et ce que ma blonde de l'époque faisait avec ces cadeaux-là. Puis je me suis rendu compte qu'on dépensait entre 5 000, 6 000, 7 000 par année en cadeaux qu'on ne se servait pas. Des affaires qui étaient à mode, qu'on jouait un peu avec, qu'on s'amusait et qu'on faisait en sorte que ça marchait pendant un petit bout. Puis après ça, Mané, ça fonctionnait plus puis ça marchait plus. Donc elle, ce qu'elle a décidé de faire, en gros, c'est de suivre un peu la tendance de son amoureux et de dire, hey, regarde, sais-tu quoi? Je comprends ça, il y a pas de problème. Ils disent, on se fera pas de cadeaux puis on va juste voyager. Moi, ça, je trouve ça exceptionnel. Ouais.

0: Ouais, ça a fait du sens. C'est ouais, le fond de cadeau aussi, là, tu sais.
1: Ben, mais ça, fait eux, dans le fond, puis c'est l'idée de son chum. Son chum dit, garde, on va mettre de l'argent de côté. L'argent que je t'aurais mis sur un cadeau, je le mets dans un compte qu'on appelle le compte voyage. Puis dans l'année, quand on a besoin de partir en escapade, en amoureux, on se donne plus de matériel, mais on voyage. Aujourd'hui, ça fait 6 ans qu'avec ce gars-là, ils ont visité 11 pays.
0: Ben, c'est ça. Non, mais ça fait du sens. Je trouve que c'est tellement intelligent. Tu sais, effectivement, au lieu de dépenser des bêtes, bon, des fois, tu te fais des cadeaux que c'est assez utile. Ou justement, des fois, le cadeau est trop utile. Tu sais, c'est pas un cadeau. Tu achètes ça parce que t'en as besoin dans la maison, ou t'en as besoin, tu sais, des affaires de cuisine, des affaires de... Puis là, si tu te fais comme un cadeau, mais c'est pas que t'as fait un cadeau, c'est un article de cuisine, quelque chose de genre que t'as besoin. Fait que ça, moi, ça rentre pas dans la catégorie cadeau.
1: Puis tu sais, ça, des fois, puis t'as tellement raison. Tu sais, quand t'as besoin de quelque chose, puis t'es comme... Madame Ablon, je sais que, tu sais, des fois, là, c'est compliqué. Tu sais, qu'est-ce que tu veux, là? Qu'est-ce que tu veux comme cadeau? Puis là, tu te poses des questions. Puis là, moi, je suis tout le temps comme... Moi, j'ai besoin de rien. Je veux rien. Là, ma blonde, c'était tout le temps difficile de faire des cadeaux. Il y a une année, elle me dit, je veux un air fryer, ça. T'achèterais pas un air fryer, on n'est pas en 1930, là. J'achète pas des électroménagers à sa blonde. Allez, toi, femme, fais-moi manger avec mon air fryer. Non, je vais acheter un air fryer pour la maison.
0: Ouais, ouais, c'est ça, là.
1: Mais c'est pas un cadeau. Là, tu vois, c'est bien niaiseux. Non, c'est pas niaiseux. C'est pas un cadeau. On en a besoin. Je veux pas que tu penses que je t'achète un air fryer à toi, là. C'est pas ça, le... C'est pas ça le but.
0: Non, c'est comme une cafetière, comme n'importe quoi où c'est que tu aurais besoin. C'est pas un cadeau.
1: Non, mais pour vrai, c'est pas un cadeau. Mais l'idée de mettre des sous de côté, justement, pour voyager, je le trouve le fun. Puis même, elle dit, tu sais, ce qu'on s'est rendu compte, c'est que ça nous enlevait une pression exceptionnelle.
0: Bien certain.
1: Parce que le gars, en fait, qui lui est arrivé avec l'idée, il dit, tu sais, moi, là, j'étais avec la même fille pendant une dizaine d'années, là. Après 6 ans, là, à un moment donné, les cadeaux de fête puis les cadeaux de Noël, là. Là, les colliers, les boucles d'oreilles, le linge, un escapade au spa avec ses amis, un facial, le mané, t'as fait le tour des idées de cadeaux, là. Tu sais, mané, tu rentres dans les magasins, t'es comme, là, aidez-moi, là, aidez-moi. Le gars, il dit, la pression que ça a enlevé sur mes épaules, il dit, c'est exceptionnel, puis je le comprends, puis tu sais, tellement, je sais pas, si vous autres, chez les côtés, comment ça fonctionne pour des cadeaux.
0: J'aime ça faire des petits cadeaux. Là, c'est le fun. Ah oui. T'sais, petite attention. T'essaies de voir dans l'année un peu. T'sais, hop, elle a mentionné telle chose. Elle aimerait faire telle sortie ou telle activité. Ou t'sais, il manque telle chose dans son... Pour qu'elle puisse profiter, elle, d'une activité qu'elle fait toute seule, ben, pourquoi pas y faire un petit cadeau là-dedans. Moi, c'est ça que je fais. Rien d'extravagant non plus, là.
1: Mais c'est le fun, c'est des belles attentions, oh oui. C'est d'être à l'écoute, puis souvent, c'est la même chose quand ma blonde a dit, ah, tu sais, ça, j'aimerais ça, bah, là, je prends des notes mentales que j'oublie plus tard, mais c'est pas grave.
0: Sur le non, coup, c'est genre... ça, ben, faut pas que t'es prenne mental. Faut que tu fasses un petit dossier dans ton téléphone, là, pis t'écris oui. Cadeau de ta blonde. Oui, puis là, tu prends en note. Comme ça, au moins, quand t'arrives le temps de lui faire un cadeau, t'as plusieurs options.
1: Oui, puis, parce que okay, sinon. Ouais, parce que là, tu vas fouiller dans ta liste, parce que sinon, ça donne comme. T'es allé à l'épicerie, ouais, t'as acheté du lait. Moi, j'ai jamais demandé d'acheter du lait. Je t'ai dit 3 fois d'acheter du lait. Moi, j'ai jamais demandé d'acheter du lait.
0: Non, c'est ça.
1: Hey, oublie pas, demain, on va souper chez Sophie. Hein? On va souper chez Sophie? Voyons, je l'ai dit cette semaine. On s'en est parlé mardi. Pff,
0: c'est la
1: première fois que j'entends parler de
0: ça. C'est celle que j'aime pas, Sophie, ça? Ouais, c'est normal, je l'ai oublié.
1: Ah, les relations. Voilà. Mais l'idée est bonne pour vrai.
0: Effectivement.
1: Fait que voyagez, amusez-vous, puis arrêtez de vous faire des cadeaux. dans les prochaines minutes, tu sais, quand les gens se font demander, là, qu'est-ce que tu veux manger ce soir, qu'est-ce qu'on fait, puis ils répondent comme tu veux. Il y a une raison psychologique derrière ça. Je vous raconte ça après les 3 accords et Marrakech. Ah, oh.

0: Frère, toi, t'es-tu genre à mettre ton pied à terre puis te dire non, moi, ça, je fais pas ça, ça me tente pas, ça, je vais pas là, ça me tente pas, ça, on fait pas ça, ça me tente pas, ou t'es plus du genre à faire, bah, comme tu veux, on va y aller aux pommes, si tu veux.
1: Mais, c'est pas que t'as pas donné le bon exemple.
0: Non, je
1: sais. Les pommes, ça, je suis prêt à me battre pour ça, pour pas y aller. Maudit, je trouve ça plate. En plus, elle me planter dans le trafic d'un dimanche. Non, merci pour une coupe de pommes. Pas vraiment. Mais, il y a des choses que, tu laisses aller. Pour le, okay. la bonne entente puis le couple qui se tient, là, des fois, tu laisses aller.
0: Tu laisses aller.
1: Tu dis, ouais.
0: Tu attends ça comme tu veux. Fais donc ce que tu veux. Ben, il y a une raison psychologique, puis je suis tombé sur un article, je trouve ça vraiment fascinant. Moi, je suis un peu intermittent. Des fois, je vais faire, non, moi, ça, je fais pas ça, ça me tente pas. Puis, non, ça, c'est beau, là, fais comme tu veux, là, mets ça comme tu veux, la couleur que tu veux. Quelle couleur qu'on devrait peindre le mur du salon, m'en fous.
1: Ah, ça, moi, je suis comme toi, là. Je m'en fous. Fais ça comme tu veux, je m'en fous.
0: Il y a une raison, et je ne suis pas d'accord avec le psychologue.
1: Ah, bon.
0: Ouais. Fait que, regarde, on va s'ostiner.
1: Es-tu là, le psychologue, avec toi? Non,
0: il n'est pas là. Il pourra pas se défendre. Mais tu sais, de toute façon, à qui vous préférez faire confiance? Ouais, c'est l'animateur de radio de confiance ou quelqu'un qui a 13 ans à l'université? je vous explique ça au retour dans vos 100 000 matins. En musique, je suis en vacances, dans Roche de Sens, ça s'en vient aussi, bougez pas.
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0: Ouais, si vous êtes en vacances, ben bon pour vous autres, c'est recommencé là, pour ben des gens. La vie a repris son cours. On vous souhaite un excellent lundi. Moi, je suis bien du genre, ça me dérange pas. Pour vrai, ça me dérange pas. Tu sais, au restaurant, mettons, on va à telle place. Veux-tu faire ça, veux-tu faire ça? On va aller super à telle place samedi. Oh, ouais, ça me dérange pas.
1: Comme tu veux, ouais.
0: Ouais, puis tu sais, honnêtement, je prends assez de décisions dans ma vie, dans plein de pans de ma vie. Quand j'arrive chez nous, il y a bien des affaires sur lesquelles, honnêtement, ça me dérange pas. Je vais te le dire. Il y a un psychologue qui parle des personnes qui répondent comme tu veux systématiquement. Quand votre copine, votre conjointe, votre chum vous demande de choisir, puis vous êtes pas capable de dire, ben moi, j'aimerais ça aller manger à ce resto-là à soir. Non, moi, ça me tente pas. J'y vais pas aux pommes. J'y vais pas à telle place. ça me tente. Ça dénote quelque chose. Évidemment, bon... Tout le monde est différent dans des situations comme celle-là, mais on connaît tous quelqu'un qui est ben comme ça, là, qui est très comme tu veux, pis tout ça. Cette personne-là est atteinte de sociotropie. Le psychologue en question, Aaron Beck, lui, le gars, c'est le père des thérapies cognitives. Puis ce qu'il dit, en fait, c'est que souvent, quand tu regardes ça à l'extérieur, tu sais, tu prends les gens dans leur relation interpersonnelle, sont prêts à sacrifier à peu près tous leurs propres besoins, opinions, désirs pour préserver l'harmonie. C'est ça qu'on se dit. On se dit, non, mais tu sais, c'est pour... pas créer de chicane, c'est pour faire en sorte que sa blonde elle soit bien, hein, puis tu sais, il est prêt à piler sur des affaires que lui aime ou aime un peu moins pour être en mesure de juste, tu sais, pas s'ostiner sur des affaires que... Mais ça va plus loin que ça. On dit oui à ça, mais c'est parce que on veut être généreux, mais souvent les gens qui font ça beaucoup sont atteints d'une faible estime d'elles-mêmes. Je suis comme, t'as peu, là,
1: bon.
0: Je veux pas au niveau de l'estime de moi-même, moi ça va, on va te le dire. Mais j'ai pas hâte de m'ostiner. En fait, ça me dérange pas, ça me tente pas.
1: Non plus, j'ai aucun problème de l'estime. Tu sais, je pense que j'ai une bonne estime de moi. J'ai confiance en moi, mais de dire offre comme tu veux, là. Moi, des fois, savoir, là, fais-toi donc plaisir, ma chérie, puis mange que tu veux. Comme tu veux, tu sais. Let's go.
0: Mais c'est ce que, en fait, moi, ce que je me rends compte, c'est que, mettons, manger, là, tu sais, il y a des gens, là, je veux absolument aller dans ce restaurant-là, manger. Moi, je me dérange pas. M'a trouvé de quoi.
1: Moi, c'est ça, moi aussi.
0: Le restaurant dans lequel on va aller, là, tu sais, j'ai déjà dit à ma blonde, je me souviens plus c'était quel restaurant, que j'aimais pas ce restaurant-là, j'avais pas aimé ça une fois quand j'avais été. Puis là, on se fait inviter par des amis, ouais, mais ça serait à tel restaurant, tu veux-tu venir quand même? Ouais. Non, je
1: peux.
0: Non, je peux.
1: Mange un club.
0: Non, mais je vais trouver. La dernière fois, c'était ça. C'est pas grave. Tu sais, même, à un moment donné, je me souviens, on avait commandé dans une chaîne de restauration rapide pour dîner, là, une affaire de libanaise. Puis, il avait fait une erreur. Ma blonde, elle aime pas ça, des shawarma au bœuf, elle veut au poulet, puis tout ça. Puis là, en tout cas, il avait mis un bœuf, un poulet, puis moi, je voulais bœuf. Puis là, elle a dit, non, mais là, je regarde, prends celui que tu veux, ça me dérange pas, là, prends l'autre. Non, mais c'est ça que tu voulais, toi. Honnêtement, comme tu veux, ça me dérange pas.
1: Rendu là.
0: Mais la bouffe, les hôtels, tu sais, mettons, magasiner un voyage dans le sud avec les enfants, ma blonde est super bonne pour prévoir ça, préparer ça, tu sais, se faire, mettons, et là, j'ai fait un listing, voici les 5 meilleurs hôtels selon le guide Cynthia, puis tout ça, selon ses critères. Puis honnêtement, elle est super bonne, moi, j'y fais confiance, fait que là, souvent, elle me présente les hôtels, puis elle me dit, toi, dans lequel tu veux aller? Ça me dérange pas.
1: T'es bonne, t'as fait tes preuves. Peu importe l'hôtel que tu vas choisir, il va être bon.
0: T'as fait tes preuves.
1: Non, mais c'est un peu ça, tu sais, dans le sens où tu t'es bonne pour choisir des restaurants, t'es bonne pour, tu sais, peu importe les activités, on a toujours du fun. Fait que let's go, puis ouais, mais j'aimerais ça que toi tu prennes des décisions des fois. Pourquoi? T'es super bonne là-dedans, puis de toute façon, même quand je prends des décisions, on finit toujours avec ton option à toi. Fait que hein, pourquoi? Sauvons l'intermédiaire.
0: Sauvons l'intermédiaire. Allons-y tout ça. Mais c'est drôle parce que ça, là, la sociotropie, il y a bien des gens qui sont atteints de ça. Puis ça me fait rire beaucoup. Je vais terminer avec ça. Là. C'est que souvent il y a des gens qui dans leur première relation ne sont pas atteints de sociotropie et qui là se sont ostinés beaucoup dans la vie. Et qui finalement, dans une relation ultérieure, se découvre être atteint de sociotropie. Le comme tu veux arrive plus tard dans la vie en faisant regarde, puis c'est en vieillissant aussi. On dit qu'à partir de 38-39, les gars commencent maintenant à baisser pavillon là, à faire tu vas aller aux pommes? On va aller aux pommes.
1: Moi, j'avais tellement pas besoin que tu amènes ça dans le vocabulaire de ma blonde, sociotropie. T'sais, c'est ça maintenant. Ça va être ma nouvelle maladie, ça.
0: Ouais,
1: un autre qui se rajoute.
0: Ouais, c'est ça, c'est mieux ça qu'un sociopathe.
1: Oui, je te le donne.
0: Prends le socio que tu veux, ouais. On va prendre celui-là. Généralement. OK, 653 minutes, j'ai barre de l'homme, ça mène dans la game dans les prochaines minutes. Très, très hâte de l'entendre. Parce que Florian Jacquet a fait le club.
1: Oui, monsieur.
0: Ouais, ça, c'est Sarah Dufour, voici Vieux Dan Tucker dans vos 100 000 matins en haut.

0: Voyage Jacques a fait le club chez le Canadien de Montréal. Samuel Montembeau a fait le club. On a renvoyé David Reinbacher à Laval. On en a renvoyé Jacob Fowler à Laval. Qu'est-ce que ça veut dire pour le match d'ouverture qui sera présenté demain du côté de Toronto? On en parle avec l'animateur, mon collègue de BPM Sports, Gilbert Delhomme, qui s'amène dans la game dans les prochaines minutes. Ah oh.
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4: Bon lundi, ici Louis-Philippe Arnoirel. Au 32e jour de la campagne, la question de la possibilité d'une ingérence américaine a poussé la chef caquiste Christine Fréchette dans ses derniers retranchements. D'abord ébruitée par son équipe, les allégations d'une possibilité d'ingérence américaine pour favoriser le Parti québécois sont revenues éclaboussées, Mme Fréchette. Celle-ci a été attaquée de toutes parts sur son intégrité, particulièrement à la lumière de nouvelles informations de Radio-Canada sur le fil des événements. Les chefs libéral et péquiste ont estimé que Mme Fréchette s'est disqualifiée pour le poste de première ministre. Un motocycliste dans la cinquantaine se trouvait dans un état critique hier après une embardée survenue sur une autoroute de la région de Québec. Les secours d'urgence ont été appelés vers 17h30 après une collision entre plusieurs véhicules sur l'autoroute 573 en direction nord. Le motocycliste aurait perdu le contrôle de son véhicule sur une bretelle de l'autoroute 40 avant de percuter un autobus qui roulait sur la 573. La Sûreté du Québec mène une enquête sur les causes et les circonstances de l'accident et deux des trois voies de l'autoroute ont été fermées. Walmart cherche à apaiser les craintes de ses clients concernant sa nouvelle technologie de tarification alors que le détaillant déploie des étiquettes de prix numériques dans ses magasins. Le directeur général John Furner assure que l'entreprise n'utilise pas de renseignements personnels comme les revenus ou l'historique d'achat pour fixer ses prix et qu'elle ne le fera pas à l'avenir. Les étiquettes numériques remplacent rapidement les étiquettes papier dans les magasins américains et permettent de modifier les prix instantanément depuis un serveur central. Walmart a indiqué en mars que 2300 magasins utilisaient déjà cette technologie qui devrait être déployée à l'échelle de la chaîne d'ici l'année prochaine. Et l'ouragan Nolo s'éloignait des îles hawaïennes hier, mais la menace de fortes pluies, d'inondations soudaines et de vents violents persiste. La tempête, dont les vents maximum soutenus atteignent près de 165 km/h, pourrait laisser jusqu'à 50 cm de pluie sur certaines parties de la grande île. C'est ce qui complète vos actualités Arsenal Média. Passez une bonne journée sur nos ondes.
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6: Ben ça y est, le Canadien de Montréal a sa formation complète. Les 23 joueurs sont sélectionnés. Il y a peut-être une ou deux surprises. On a préféré Adam Engstrom à David Rennbacker qui sera retourné du côté de Laval avec le Rocket. Et on a décidé aussi de retourner le gardien de but. Le gardien de but, Jacob Fowler, c'est lui qui va commencer la saison à Laval. Visiblement, Samuel Montembeau a très bien fait dans le camp d'entraînement. Il est récompensé. C'est une bonne affaire aussi. Là, c'est lui qui va être le second de Jakub Dobesch. On s'entend, là, ça devrait être Dobesch qui va commencer le match de demain, match officiel du début de saison du Canadien de Montréal. Je rappelle, ça commence contre les Maple Leafs de Toronto. Et l'autre surprise, ben, c'est Florian Jacquet. C'est pas une surprise parce que si on y va au mérite, là, c'est lui qui a connu le meilleur camp d'entraînement de tous les joueurs qui étaient là, a mérité pleinement sa place. Comment ça va fonctionner? Est-ce qu'il va jouer demain? On le sait pas. Il y a encore les formations, les trios, tout ça, là. Mais ça, on devrait savoir ça au courant de la journée de demain. Du moins, il va falloir attendre sûrement là, la pratique d'avant-match pour savoir quelles seront la composition des trios de Martin Saint-Louis. Dans le baseball majeur, ça y est, c'est réglé. Les séries commencent demain. Les Jays sont éliminés depuis la semaine passée. Mais au moins, on finit ça sur une bonne note. Ils ont gagné hier leur dernier match de la saison. Et ça commence demain. Les Phillies vont affronter les Braves à Atlanta. Les White Sox vont affronter les Astros de Houston à Houston. Ça va être toute une série. Les Red Sox affrontent les Yankees à New York et les Cubs de Chicago vont affronter les Padres de San Diego. On s'entend, les champions de division, c'est-à-dire les Rays, les Guardians, les Brewers et les Dodgers ont tous un laissez-passer pour la première. La première ronde. J'avais dit que ce match-là serait intéressant dans la NFL hier, selon entre les Steelers de Pittsburgh et les Bengals de Cincinnati. Ça s'est décidé par 3 points, là, les Steelers qui ont gagné 30-27. Et match du lundi soir dans la NFL, les Eagles qui affrontent les Bears à Chicago.
7: T'en as parlé, Fred, dans le bulletin sportif, mais j'ai hâte d'entendre Gilbert Delorme. Oui, Mathieu Floyd, Jacquet a fait le club, mais là, qui sera sur la patinoire? Parce qu'on a 14 attaquants. Qui sera là, justement, là, pour le match de mardi à Toronto? Demain, déjà, c'est l'ouverture de la saison. Donc, on en parle avec Gilbert au retour dans vos 100 000 matins. Merci d'être là avec nous autres ce matin. Bon lundi.

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2: Moi, ce que je retiens des dernières semaines dans les chroniques qu'on a fait la game avec Gilbert Delorme, c'est quand Gilbert a dit « Comment veux-tu regarder Florian Jacquet dans les yeux puis lui dire « Tu fais pas le club ». Gilbert, salut.
3: J'entends pas Max, les gars.
2: Ah, faut-tu me mettre sur audio puis ouais, là, tu vas être en mesure. Là, tu devrais m'entendre, Gilbert. Si... OK, Fred, vas-y avec.
4: Ouais, je vais traduire. C'est moi qui vais être l'intermédiaire entre les deux. T'as, ben ouais, ça va pas bien, bien, bien. Qu'est-ce que t'as dit comme question?
2: Non, j'ai dit, comment veux-tu regarder Florian Jacquet dans les yeux puis lui dire, t'as pas fait le club, tu sais?
4: Ouais, c'est ça. Comment tu veux, Gilbert, Max, parce que là, ça va pas, ça va pas.
3: C'est correct,
4: pas
3: correct. Vas-y. Ouais.
4: Florian Jacquet, là, tu sais, le Canadien de Montréal se pose la question, comment tu peux regarder Florian Jacquet dans les yeux puis le retourner à Laval? Finalement, le Canadien de Montréal ont pris la bonne décision, le Gilbert, un matin.
3: Ils ont pris la bonne décision. Ils ont pris la bonne décision, c'est sûr. Moi, je suis bien content pour Florian Jacquet. Je sais pas s'il va jouer. T'sais, en ce moment, on a quand même 14 attaquants. Là, Kirby Dock est là aussi. Mais en même temps, juste le fait de rester avec l'équipe, d'avoir évité cette coupure-là hier, c'est un gros pas en avant pour lui. Là. Il a fait un step en avant. Il a gagné son poste. Est-ce qu'il va rester longtemps avec le Canadien? Je sais pas comment est-ce qu'on va procéder. Là. Mais que Caden Gooley revienne, il va falloir retrancher quelqu'un, Fred. Fait que... Je sais pas comment est-ce qu'on va faire les choses, mais en même temps, s'il y a quelque chose, s'il y a une petite blessure, s'il y a un petit bobo, c'est sûr que c'est lui qui reste. Puis honnêtement, puis on s'en est parlé la semaine passée, les gars, là, t'aurais pas pu couper Florian Jacquet, le regarder, honnêtement, le regarder droit dans les yeux, puis lui dire, regarde, tu t'en vas à Laval, malheureusement. Il a fait exactement ce qu'il fallait qu'il fasse. Il a frappé. La punition qu'il a pognée samedi soir, là, moi, je pense que c'était une mise en échec très légale. Là. La rondelle était au pied du
2: joueur. Jamais une pénalité. Jamais.
3: Tiens-toi d'être autre, Bacquet, puis c'est tout. Là. On s'entend. Là. Fait que là, on garde... Il a tout fait en son possible pour rester avec le club, puis regarde, c'est parfait comme ça.
4: Un autre, par exemple, j'imagine, on regarde ça, là, Adam Ekstrom qui a été préféré à David Brandbacker. Ça, c'est un peu plus difficile à expliquer, non?
3: Adam Ekstrom, moi, j'ai pas trouvé. On l'a pas vu pantoute. Tu sais, on l'a pas vu. On n'a pas remarqué Adam Ekstrom pantoute jusqu'à l'entraînement. Est-ce que c'est une bonne chose? Ben. T'sais, normalement, il est supposé de nous amener un petit peu d'offensive. Il est supposé de tuer des belles passes, des belles sorties de zone et tout ça. Là, il patinait avec le puck. On n'a pas vraiment vu ça d'Adam Ekstrom. Moi, j'ai trouvé qu'il y a eu un camp très, très, très ordinaire. T'sais, le fait peut-être qu'il a joué une coupe de game l'année passée avec le Canadien, ça l'a peut-être aidé. Là, si on a besoin d'un défenseur d'extra, on va peut-être pouvoir l'utiliser. Il a un petit peu plus d'expérience. Mais si encore là on y va au mérite, les gars. Pas sûr que c'est lui qui mérite de rester avec le club, encore une fois, là, tu sais, mais, ouais. Tu sais, il a joué l'année passée, Ryan Backer, il a pas joué beaucoup, il a joué un petit peu plus l'année passée, 50 quelques games avec Laval, il a besoin peut-être encore d'un petit peu de millage. Puis, en toute honnêteté, Ryan Backer, je pense que samedi soir, ça a été pas mal plus difficile, là. On l'a vu, tu sais, courir un peu, il a tombé une couple de fois, puis on courait après le puck et tout ça, ça n'a pas été facile, mais en même temps, ça n'a pas été facile pour personne du côté d'Ottawa samedi soir.
4: Fait que, Gilbert, après ça, Ryan Backer qui retourne à Laval, on peut s'attendre, par exemple, que... On va lui donner des minutes importantes du côté de Laval, ça c'est sûr que ça.
3: Ah ben là, écoute, lui il faut qu'il joue, c'est sûr que lui il faut qu'il joue son chiffre régulier, c'est sûr et certain. Pas sûr que Fred, ça va être un gars de power play vraiment par exemple. Tu sais, on a des joueurs pour ça. Moi je pense qu'il devrait se concentrer sur son côté défensif de la game. Tu sais, d'être tough, quand on dit stand up at the blue line, rester, tu sais, fermer l'espace entre les joueurs d'avant et les défenseurs. Tu sais, être tough devant le filet. Finir ses mises en échec, puis qu'est-ce qu'on veut de lui, là, offensivement, quand il y a la rondelle, mais regarde, fais une bonne première passe, sors-toi de la marde, puis c'est ce qu'on veut d'un défenseur comme ça. Il a bien fait au camp d'entraînement David Runbacker. Moi, je suis très, très encouragé par sa performance, parce que j'étais pas mal sceptique, honnêtement, en début de camp d'entraînement, puis vraiment, là, il m'a fait changer d'idée.
2: Samuel Montembeau, je pense qu'on peut, on peut tous se réjouir pour Samuel Montembeau, à quel point on est heureux, content de savoir qu'il reste avec le club. Honnêtement, il s'est bien relevé.
4: Max nous parle de Montembeau qui s'est bien relevé et qui a connu un camp d'entraînement solide puis qui mérite totalement ce qui arrive là, présentement, Gilbert.
3: Ben, Samuel était très, très bon samedi, là, tu sais, des arrêts à bout portant et tout ça. Puis, tandis que, en toute honnêteté, là, puis en toute sincérité, là, j'ai pas trouvé Jacob Fowler jouer un gros match samedi, là. Tu sais, j'ai trouvé qu'en début de match, il était un petit peu shaky, tu sais, il se battait avec les rondelles, tu sais, puis j'ai trouvé, tu sais, il y a un poteau, je pense, en début de match, j'ai jamais vu la rondelle. Qu'est-ce que j'ai pas aimé du côté de Fowler, c'est ses remises aux défenseurs. Tu sais, quand il joue la rondelle, quand il sort de son filet, les remises, tu sais, il a mis Alex Carrier dans le chenoute une couple de fois, il met la rondelle d'un patin et tout ça. Faut qu'il joue un petit peu mieux la rondelle. Ça prend une meilleure communication entre lui et ses défenseurs parce que, honnêtement, c'était vraiment, là, ça sautait aux yeux samedi soir, là. Il manquait de coordination, là, entre les défenseurs et Fowler. Ça a été une game ordinaire, puis honnêtement, tu sais, Fowler n'a pas connu un camp extraordinaire, là.
4: Ouais.
3: Il était correct, Fred. Tu sais, correct. Mais, tu sais, comparativement à Montembeau, quand il est arrivé dans la game samedi, là, tu sais, il a fait des arrêts à gauche, à droite et tout ça. Puis, tu sais, le monde debout, tu sais. Puis, tu sais, Samuel s'est bien préparé. Puis, en ce moment, on y va avec Samuel puis Dobesch. Puis, on verra qu'est-ce qui va arriver un petit peu plus tard. Est-ce qu'il va avoir, est-ce qu'on va procéder peut-être à une transaction plus tard, là, parce que Samuel veut peut-être être. Je ne sais pas s'il y a encore les ambitions d'être numéro un dans la ligue. Probablement que oui. Fait qu'on verra. Mais pour l'instant, là, Samuel force la main de la direction parce qu'il y a eu un très, très bon camp d'entraînement. Ça, c'est parfait, parfait, parfait.
2: Bien, on va finir avec ça. Là, mais 14 attaquants, là, c'est beaucoup. C'est rare qu'on voit ça dans la ligue. Là.
4: 14 attaquants, Gilbert, c'est beaucoup. C'est rare qu'on voit ça dans la ligue.
3: Ouais, ben, tu sais, c'est 14 plus t'as un défenseur d'extra aussi. On a 23 joueurs tapants, là. 23 joueurs, là, sur le nez avec Adam Engstrom. Mais aussitôt que Caden Gooley va revenir, c'est sûr que là, Engstrom, on va probablement le retrancher, le renvoyer à Laval. Est-ce qu'on va garder 23 joueurs toute la saison? Je le sais pas. Il y a tout le temps des petits bobos à gauche et à droite. La saison est longue. On a plus de matchs cette année. J'ai hâte de voir le line-up d'ouverture là, demain parce que, écoute, si tu regardes les lignes, puis si tu regardes un gars comme, tu sais, c'est sûr que Kirby Dach il est extra en ce moment, puis l'autre extra, ça va être Florian Jacquet. Mais en même temps, on peut remplacer qui par ces gars-là? Tu sais, tu peux pas dire que Alex Texier, moi, je pense que Texier a eu un très, très bon camp d'entraînement, tu peux pas le remplacer. Fait que moi, je pense que ces deux-là, Dach et Jacquet, d'après moi, devraient être les extras demain, mais ça, c'est pas moi qui décide. Fait qu'on verra bien.
4: Mais si t'avais décidé, Gilbert, Jacquet, il commencerait?
3: Ben, moi, là, un gars comme ça, sur une quatrième ligne, là, Fred, là, qui plante les gars dans la bande, toute la patente, quand les gars ont la tête haute sur la glace, quand il est là, moi, j'aime ça énormément. Ça prend ça sur un quatrième trio. C'est une dimension qu'on n'a pas, qu'on n'avait pas, puis là, on l'a. Fait qu'on peut peut-être s'en aller. Tu sais, moi, j'aimerais ça qu'on l'utilise. C'est sûr et certain.
4: Ben, demain, Gilbert, prépare ça, là. Tu vas avoir 24 heures pour nous préparer tes trios puis nous donner ça demain matin.
3: D'après moi, ça va être Martin Saint-Louis qui va préparer trio pas mal. On va être au courant de ça d'après moi pendant la journée, mais ça va être le fun. On va discuter de ça demain, les boys.
4: Non, mais toi, tu vas le dire demain matin. Fait que Martin Saint-Louis va copier ce que t'as dit parce qu'on le sait qu'il nous
3: vrai,
4: écoute. Puis écoute,
3: c'est
4: le rendez-vous avec Gilbert
3: écoute.
4: À la game.
3: C'est Martin vrai, Saint-Louis, il manque jamais ça. Je vous appelle tout de suite après, ouais. Là. C'est vrai.
4: Oh, quand t'as pas les réseaux sociaux, vont suivre ça, Gilbert, en masse.
3: Allez, Fred.
4: Salut, Gilbert. Merci.
2: Salut, bye. Salut. OK, hey, merci Gilbert de son temps ce matin. On y va avec sa demande spéciale. C'est lui qui m'a dit, hey, by the way, c'est une chance, là, en finissant, ça te dérangerait-tu de jouer du coriace? Ben non, mon Gilbert, on sait que t'écoutes ça dans ton pick-up au chalet. Voici le lendemain, coriace, à haut.
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1: Il est présentement 7h19 minutes. Merci d'être là avec nous dans vos 100 000 matins. À haut dans les prochaines, Michel Scarpino va revenir sur tout le dossier de l'ingérence là avec les États-Unis, comment on traite les liens justement avec le gouvernement de Donald Trump. C'est beaucoup, beaucoup, beaucoup dans le débat actuellement, dans ce qu'on parle à propos de la campagne électorale. Les chefs étaient du côté de tout le monde en parle hier.
2: Ça, ça a donné un bon moment.
1: Ouais, c'était un bon moment, puis c'était plus calme, honnêtement, qu'un débat. Tu sais, c'est un autre contexte. On est capable de les entendre, justement, se parler. J'ai pas haï ça du tout. Vraiment, là, les séquences que j'ai vues de cette émission-là hier, là, j'ai bien aimé ça. On va en parler avec Michel Scarpino de la salle des nouvelles d'Arsenal Média. Au retour, bougez pas, vous êtes en haut.
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4: Bonjour, bon début de journée. Ici Claude Marquis, voici vos actualités.
0: Le dossier de l'ingérence étrangère a continué de hanter la CAQ hier. La chef Christine Fréchette a dû admettre que son équipe ne l'avait pas informée avant de donner des informations à des journalistes. Radio-Canada avait révélé plus tôt en journée que l'équipe de Christine Fréchette avait commencé à contacter des médias dès le 12 septembre pour les inciter à publier des reportages au sujet d'un groupe de réflexion américain, le Defense Analysis and Research Corporation, qui propose de soutenir financièrement le Parti québécois. Vendredi, le Journal de Montréal avait créé la commotion en rapportant qu'Ottawa a mis en garde le gouvernement du Québec contre une possible ingérence étrangère américaine dans la campagne électorale. 4 personnes ont perdu la vie dans l'écrasement d'un hélicoptère en Montérégie samedi après-midi. L'engin s'est écrasé dans un champ et un incendie s'est déclaré. La Sûreté du Québec a ouvert une enquête et le Bureau de la sécurité des transports a envoyé des enquêteurs sur place. Les 4 victimes, la pilote ainsi que les 3 passagers qui étaient membres d'une même famille, provenaient de la région de Drummondville. Et le vote par anticipation se poursuit aujourd'hui au Québec. Les bureaux de vote seront ouverts de 9h30 à 20h. L'adresse des bureaux de vote par anticipation et toutes les informations relatives se trouvent sur l'avis d'inscription que les électeurs ont reçu par la poste, ainsi que sur le site Web d'Élections Québec. C'est ce qui complète vos informations. 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
1: Centre du Québec, chez Appalaches, Basse-Terre-ci, c'est déjà confortable. On a 14 degrés au cœur des régions, puis c'est le maximum qu'on avait prévu pour aujourd'hui, puis qu'on devrait le dépasser, là. Ça, c'est une bonne nouvelle, mais les bonnes nouvelles s'arrêtent là, parce que pour le reste, c'est gris, puis c'est de la pluie, là, pour toute la journée. Bonne nouvelle, ça dure pas ben longtemps, parce que déjà demain, on retrouve le soleil maximum 21, à peu près le même scénario pour mercredi, le soleil 21, avant de retrouver les nuages pour jeudi. Max Lamontagne et Yannick Rochette vous attendent dans l'émission Le Trafic à compter de 15 heures. Manquez pas ça. Merci d'être là ce matin. Bonne journée.
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4: 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Oh. Tellement hâte de jaser avec notre ami Michel Scarpino dans les prochaines de ce qui se passe dans la campagne électorale. Évidemment, c'est le vote par anticipation qui se poursuit aujourd'hui. On va en parler avec Michel, mais on va revenir sur la performance des chefs hier du côté de Tout le monde en parle. Donc, Michel s'en vient, mais pour se rendre là en musique, hey, je l'ai écouté hier, cette chanson-là, en vélo, The Calling. Ça s'appelle Wherever You Will Go. C'est tellement bon. Ça se peut que je la chante, mais ça se peut que Fred ferme le micro, par exemple. Je vous dis ça comme ça.

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1: La relation que différents chefs entretenaient avec les États-Unis, c'est encore sur le plancher ce matin.
2: Oui, effectivement, c'est encore sur le plancher. Puis tu sais que ça s'est intensifié durant les derniers jours, justement. Puis c'est toute la question de la chronologie des événements qui a pris la place. Évidemment, je vais essayer de ne pas vous bourrer d'informations parce que c'est très, très lourd, ce sujet-là. Radio-Canada a révélé que l'équipe de Christine Fréchette avait commencé à contacter des médias dès le 12 septembre pour les inciter à publier des reportages au sujet d'un groupe de réflexion américain qui s'appelle le Defense Analysis and Research Corporation, excusez mon anglais, le DARC, qui propose de soutenir financièrement le Parti québécois. Vendredi, le Journal de Montréal avait créé justement la commotion en rapportant qu'Ottawa avait mis en garde le gouvernement du Québec contre une possible ingérence étrangère américaine dans la campagne électorale. Christine Fréchette a dit qu'elle allait faire la lumière sur cette affaire et plusieurs médias ont rapporté qu'il s'était passé 7 jours entre le moment où on a informé les journalistes de l'existence de ces textes-là et où la première ministre sortante a été avertie. Alors, Mme Fréchette qui a dit à des journalistes que rien n'amenait à croire que des allégations ou des hypothèses étaient avérées, là, même que ses craintes étaient moindres. Et quant à Paul Saint-Pierre Plamondon, ben, il a dit qu'il n'y avait pas de relation avec le DARC. Alors, c'est donc une histoire à laquelle on n'a pas fini assurément là, de parler. Mais bon, il semble que bon, il n'y a rien du côté du Parti québécois là, qui s'est passé de ce côté-là.
1: Oui, parce que j'ai lu la réponse de Paul Saint-Pierre Plamondon sur Twitter. Il n'était pas content, le monsieur.
2: Ben non, effectivement. Et Radio-Canada citait ce matin Ruben Gazal, justement, qui a probablement résumé là, ce que bien des gens pensaient. Il disait, moi, sérieusement, beaucoup de gens m'ont dit qu'ils n'avaient rien compris à cette histoire-là, et pourtant, ce sont des gens instruits, des universitaires. C'est dire combien c'est lourd, cette histoire-là. Mais effectivement, M. Plamondon, comme tu le mentionnais, n'était pas très content.
3: Mais même, tu sais, M. Plamondon devrait prendre ça du bon côté en disant, regarde, tout le monde m'attaque, puis on est obligé de sortir des affaires un peu comme ça, là. T'es obligé de sortir du cadre politique, autant avec ce qui s'est passé avec Amnesty International la semaine passée. Là, il y a ça cette semaine. Tu sais, c'est quand même bon signe. Quand c'est celui qui mène, on tente toujours de débarquer du sommet de la colline, puis c'est ça qui arrive.
2: Exactement, mais si je peux me permettre un petit commentaire, messieurs, pendant qu'on parle de ça, on parle pas des vrais enjeux, tu sais, des enjeux qui concernent justement la campagne électorale. Puis ça fait dérailler un petit peu le train, si on veut.
1: Puis là, vu que Paul Saint-Pierre Plamondon ramène le référendum sur le plancher, là, évidemment qu'on demande à tous les chefs s'ils sont indépendantistes ou non. Puis là, hier, à Tout le monde en parle, on a appris que finalement... Christine Fréchette, elle l'est pas. Ou elle l'est plus. Ou elle l'est pas.
2: J'ai bien aimé ce petit segment d'émission-là. Hier, justement, où Guillaume Lepage avait donné des cartons pour ou contre. Puis là, c'était pas, vous sortez pas les cassettes, là. Vous êtes pour, vous êtes contre. Mais il y en a qui ont réussi des fois à mettre le petit panneau entre les deux, là. Mais c'est justement, c'est dans une formule Cruise et les chefs avaient des panneaux où ils n'avaient pas le choix, qu'elle a brandi, Mme Fréchette, l'affiche contre l'indépendance du Québec. Mme Fréchette, on s'est déjà travaillé pour le Parti québécois. Alors, justement, ça a été donc tranché, cette question-là, de façon officielle hier, à une semaine des élections. Et ce segment-là a permis aux chefs, si vous me permettez, messieurs, de dire que 3 débats, c'était trop dans une campagne électorale. Puis je pense que avec Fred, on en avait parlé là il y a la semaine dernière, effectivement. On a même entendu le chef conservateur Éric Duhaime dire que 2 débats, un au lendemain de trop, c'était au lendemain de l'autre, là, c'était quand même beaucoup trop. Effectivement, puis ça doit être demandant, et non seulement pour le chef, mais pour l'équipe aussi, de se préparer pour ces débats-là qui n'ont pas tous la même saveur. Alors, ça demande énormément d'énergie.
1: Mais c'est le fun aussi de les voir dans des contextes comme tout le monde en parle, où c'est plus lousse un peu, où c'est moins serré, où des fois on va amener la discussion ailleurs, parce que oui, les débats sont bons, mais des fois, je trouve ça important d'en apprendre un peu plus sur la personne, question de s'attacher des fois à ces politiciens-là aussi.
2: Ouais, tu sais, les politiciens, c'est aussi des êtres humains. On a beau dire ce qu'on veut sur les politiciens, ce sont d'abord des êtres humains, puis on veut les connaître dans ce contexte-là. Comment ils sont dans un format un petit peu plus, un contexte un petit peu plus lousse, où justement, ils avaient chacun un drink là, qui avait été baptisé en fonction des contextes de leur formation politique. C'était bien, moi, j'ai bien aimé cette section-là de l'émission.
3: Moi, ce que j'aurais aimé, c'est qu'ils donnent tu sais, parce qu'ils ont donné le Beach Day Every Day, le cocktail du Beach Club à Madame Fréchette. Mais j'aurais aimé ça qu'ils en donnent un aussi au Parti conservateur, à Éric Duhaime. Tu sais, les deux étaient concernés un peu dans ce dossier-là, là.
1: Ah oui, c'est sûr.
2: T'as tout à fait raison. Ça m'a bien fait rigoler.
1: Hey, Michel,

0: terminer avec ça, mais c'est le vote par anticipation qui se poursuit encore aujourd'hui.
1: Oui, vote par anticipation. Je sais pas chez vous, mais moi, je suis à la TUC, je suis allé voter hier. Il y avait du monde, beaucoup. C'était très, très beau, là, mais les gens ont sorti. J'ai hâte de voir le taux de participation. Ça se poursuit de 9h30 à 20h. Et si vous voulez savoir à quel endroit vous pouvez voter par anticipation, rendez-vous sur le site d'Élections Québec. Vous allez trouver toutes les informations là-dessus. Mais allez voter, c'est important.
0: Oui, vraiment, c'est très important. Merci beaucoup, Michel, de ton temps ce matin. Très gentil.
1: Ben merci à vous, messieurs.
2: Merci, à demain.
0: Michel Scarpino de la salle des nouvelles d'Arsenal Média. Dans les prochaines minutes, on va se parler voiture. Marc Bouchard n'est pas là ce matin, petit contretemps, on va lui parler plus tard. Mais là, Hydro-Québec, les propriétaires de véhicules électriques, là, Hydro-Québec vous propose de l'argent, puis je vais vous dire combien et comment vous pourriez en faire avec Hydro-Québec vers 7h45 ce matin. Soyez là, on est là jusqu'à 9h avec vous autres. Ah! Avant le...

0: Allez, propriétaire de voiture électrique, le prochain sujet, c'est pour vous autres. J'ai bien hâte de vous le partager parce que des fois, honnêtement, les propriétaires de véhicules électriques, on a quand même beaucoup d'incitatifs, je vous dirais. T'sais, le pont de la 25, les stationnements des fois, les bornes, tout ça. Mm-hmm. On aura la chance d'en jaser dans les prochaines minutes parce que là, il y en a un de plus qui s'en vient, un incitatif.
1: Encore vous autres, les tabarouettes.
0: Encore
1: tout
0: nous autres. Toutes
1: les autres, c'est les mêmes qui ont tout. Toutes les autres, ils ont rien.
0: C'est-tu de la jalousie, ça, Fred?
2: Un petit peu.
0: Un petit peu. On revient, bougez pas en haut.
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0: Ça veut par temps froid quand Hydro-Québec nous demande de faire notre vaisselle la nuit puis de faire nos brassées de lavage à 3h15 du matin là pour avoir la conscience sociale. Ouais, ouais. Êtes-vous du genre à vous mettre un alarme à 2h45 pour laver vos bobettes? Vous êtes plus du genre à « Hey, ça me coûte assez cher d'Hydro par année, m'en faire ça quand je veux. »
1: Ou entre les deux. Non, mais c'est parce que tu peux maintenant programmer ta sécheuse puis qu'elle parte, puis ta laveuse puis qu'elle parte seule la nuit.
0: Sérieux, tu peux faire ça?
1: Oui, certain.
0: Ah, moi, c'est trop des vieilles sécheuses qu'on a, à la maison.
1: C'est sûr que c'est la crinque, qu'il faut que tu partes le matin,
0: c'est ça la crinque, faut vider l'affaire une fois de temps en temps pour pas qu'on passe au feu. Là.
1: Arrive en 2026, Max Lalonde.
0: Ça m'étonne moi-même que j'ai pas une sécheuse Wi-Fi, Bluetooth,
1: oui,
0: quelque chose, là.
1: Effectivement, ça, c'est surprenant.
0: Mais là, tu m'en parles, là, tu vois, je vais me mettre là-dessus dans les prochains jours.
1: C'est tout ce que ça prend pour créer un besoin.
0: Non, mais je te parle de ça parce que Hydro-Québec vient de sortir une nouvelle cette semaine. Il y a une surcharge. En fait, c'est pas vrai. Il n'y a pas encore une surcharge. On prévoit qu'il y aura une surcharge sur le réseau électrique dans les prochaines années. Et là, ce qu'on se rend bien compte, c'est que les gens chargent leur véhicule des fois au travail, chargent leur véhicule des fois sur la route en direction d'eux, dans les grands déplacements, dans les bornes de circuit électrique, dans les bornes Tesla. Mais là, ce qu'on veut faire, si Hydro-Québec vous offre une récompense de 50$ par année en échange de la recharge de votre véhicule électrique entre 23h et 4h du matin, dans quelle mesure cette offre vous semble-t-elle intéressante? Ben là, c'est déjà intéressant, mais ça l'est déjà. Moi, quand je plug ma voiture à la maison, je peux, sur l'application de mon véhicule, décider l'heure à laquelle la borne va se mettre en marche.
1: OK.
0: Puis honnêtement, moi, c'est quelque chose que je fais dans la mesure où je reviens à la maison. Puis les propriétaires de voitures électriques, je sais pas comment vous gérez votre recharge, mais les gens qui plugent ça tous les jours, là, c'est vraiment pas bon. Tu sais, les gens, mettons, là, qui, à tous les jours, ils veulent tout le temps partir à 85% au cas où qu'il fallait, il y a une urgence, maintenant, soit avec un téléphone, là, faut qu'ils partent pour pas une égamoucle, là. Maintenant, t'es pas obligé. Tu sais, mettons, moi, je vais le recharger au début de la semaine. Je vais me rendre, là, mettons, avec mon trajet maison-travail, je vais me rendre à peu près à mercredi, mettons, là, puis je vais être correct pour recharger à la maison.
1: Comme tu ferais avec un char normal à essence, ben, dans le sens où tu roules, tant que t'as de l'essence, tu roules avec. À un moment donné, quand t'en as plus, ben, c'est là que t'en remets dedans.
0: Ben oui, tu vas pas tout le temps mettre 7 piastres de gaz, là, chez Ultramar, parce que t'as fait 40 km.
1: C'est pas un téléphone, c'est pas un iPhone, puis même encore, paraît-il, votre téléphone branché toute la nuit sur le bord de la table de chevet, là, c'est pas bon. Ton téléphone, ben tu vas recharger. Un coup qui est plein à 100%, tu le laisses, là, puis.
0: Ah non, tu l'enlèves. Ouais, mais ça. Ce qu'on veut, c'est qu'on essaie de prévoir, justement, la surcharge de tout ça, les recharges faites à d'autres heures ne donnerait pas droit à un incitatif, mais il y a tellement d'autres incitatifs pour les véhicules électriques. T'sais. Là, le pont de la 25, mettons, c'est gratuit présentement, ça ne sera plus bientôt, je pense que c'est l'année prochaine. Il y a des bornes de chargement, il y a des programmes si on permet à des gens de suivre un peu l'évolution de l'état de notre batterie dans le programme de chargement, on peut faire des sous. Il y avait un article dans le journal, il y a un monsieur qui s'est fait redonner à peu près 1000$ parce qu'il a permis à une compagnie de suivre l'évolution de l'état de sa batterie, justement, d'avoir accès à ces informations. Mais les propriétaires de voitures électriques, présentement, on le fait déjà pas mal. Moi, j'arrive à la maison, je plug mon véhicule, mais je l'ai dit à mon application, commence pas à recharger avant minuit et demi, 1h du matin ou à peu près, parce que c'est le temps que ça me prend, 3h, mettons, pour remplir le véhicule, pour pouvoir repartir, puis aller vaquer à mes occupations, puis faire la journée. Mais c'est important dans la mesure où on sait que c'est moins cher le kilowattheure, justement, là, dans la journée. Fait que, oui, c'est un bel incitatif, mais tu sais, dans dans l'article, puis les gens rencontrés, ce qu'ils disent, c'est « Hey, 50$, là, il n'y a rien, là. » Honnêtement, c'est pas un vrai incitatif. Mets-moi un 200, là, un 200, un 250.
1: Ouais.
0: Là, on commence à jaser. Et 50, tu sais, là, les gens d'Hydro-Québec se défendent en disant « Ouais, mais c'est un coup de sonde, 50, c'est juste pour savoir, on veut voir si les gens seraient plus enclins à... » Oui, on va sauver de l'argent partout où on le peut, mais honnêtement... Les bornes le font déjà, ce qui est compliqué, puis on va terminer avec ça. Les gens qui habitent dans les grands centres ou qui habitent dans des blocs appartements, qui se sont achetés des voitures électriques, où il y a une borne commune, mettons que t'es dans un 6 logements, il y a 2 bornes pour le 6 logements, puis là, 3 autres personnes qui se sont achetées des Bolt, qui se sont achetées des voitures électriques. Là, faut que tu te fasses un horaire. On est rendu. Il y a des gens qui font ça, mettons, là, dans le 6 logements, dans le 8 logements, là. Fait que là, Nicole, elle a la charge le jeudi, de 2h du matin à 4h du matin. Fait que là, faut qu'elle sorte avec ses pantoufles à Fantex puis sa jaquette pour aller bloguer son auto. C'est pas l'idéal, mais c'est ça qu'on veut prévoir pour les prochaines années, voir justement on s'en va où avec tout ça.
1: C'est pas compatible. La jaquette, les pantoufles en Fantex, puis un véhicule électrique, mais ça marche pas. Ton histoire tient pas, Max. L'exemple est bon.
0: Je sais que malheureusement, mon histoire ne tient pas. Désolé. OK, en musique. Lui, d'après moi, il y a un char électrique.
1: Tu penses? Hey, on devrait jouer à ça. Je sais que tu as joué à ça avec Olivier, le lait d'amande de RL. On devrait jouer à ça. Char à gaz ou char électrique?
0: Demain, on joue à ça. Demain, on joue à char à gaz ou char électrique. Et je parlais de John the Wolf, Jean Leloup. Le voici avec Johnny Go.
1: Pas de suite, Max. Ça, c'est loin, non. Ça. Mais non, tu m'écoutes pas quand je parle.
0: Ah, c'est Bryan Adams.
1: Non plus. C'est Joseph Poirier avec Rodeo.
0: Je l'avais écrit en plus. C'est Joseph. Moi, c'est Joseph Poirier avec Rodeo.

0: Joseph Poirier avec un rodéo dans vos 100 000 matins. Merci d'être là avec nous autres. Il est 7h55. On s'arrête dans l'année prochaine.
1: Elle me fait brosser. C'est la première fois que je rencontrais Gilbert Delorme en personne. Il m'a dit rien à faire, la poignée de main puis la collade.
0: Il y a une bonne poignée de main. Hein?
1: Ça te replace le Canadien le matin.
0: Non, il y a une bonne poignée de main. D'ailleurs, on va l'avoir avec nous autres dans la game dans les prochaines minutes. Juste le temps de vous dire dans les prochaines. Fred, je te pose la question parce que je l'adore ce sujet-là. Serais-tu capable d'aller prendre une bière et de jaser avec quelqu'un qui a des opinions diamétralement opposé aux tiennes. L'inverse de ce que tu penses, puis que ça soit cordial, tu penses.
1: Ça dépend sur quel sujet. Il y a des sujets, ça va. Non, mais il y a des sujets, je suis prêt à débattre, ça va, mais il y en a d'autres. Non.
0: Garde ça de même. Ouais. On va s'en jaser. All right. Au retour à haut.
1: Ça promet.
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4: Bon lundi, ici Louis-Philippe Arnoirel. Au 32e jour de la campagne, la question de la possibilité d'une ingérence américaine a poussé la chef caquiste Christine Fréchette dans ses derniers retranchements. D'abord ébruitée par son équipe, les allégations d'une possibilité d'ingérence américaine pour favoriser le Parti québécois sont revenues éclaboussées, Mme Fréchette. Celle-ci a été attaquée de toutes parts sur son intégrité, particulièrement à la lumière de nouvelles informations de Radio-Canada sur le fil des événements. Les chefs libéral et péquiste ont estimé que Mme Fréchette s'est disqualifiée pour le poste de première ministre. Un motocycliste dans la cinquantaine se trouvait dans un état critique hier après une embardée survenue sur une autoroute de la région de Québec. Les secours d'urgence ont été appelés vers 17h30 après une collision entre plusieurs véhicules sur l'autoroute 573 en direction nord. Le motocycliste aurait perdu le contrôle de son véhicule sur une bretelle de l'autoroute 40 avant de percuter un autobus qui roulait sur la 573. La Sûreté du Québec mène une enquête sur les causes et les circonstances de l'accident et deux des trois voies de l'autoroute ont été fermées. Walmart cherche à apaiser les craintes de ses clients concernant sa nouvelle technologie de tarification alors que le détaillant déploie des étiquettes de prix numériques dans ses magasins. Le directeur général John Furner assure que l'entreprise n'utilise pas de renseignements personnels comme les revenus ou l'historique d'achat pour fixer ses prix et qu'elle ne le fera pas à l'avenir. Les étiquettes numériques remplacent rapidement les étiquettes papier dans les magasins américains et permettent de modifier les prix instantanément depuis un serveur central. Walmart a indiqué en mars que 2300 magasins utilisaient déjà cette technologie qui devrait être déployée à l'échelle de la chaîne d'ici l'année prochaine. Et l'ouragan Nolo s'éloignait des îles hawaïennes hier, mais la menace de fortes pluies, d'inondations soudaines et de vents violents persiste. La tempête, dont les vents maximum soutenus atteignent près de 165 km/h, pourrait laisser jusqu'à 50 cm de pluie sur certaines parties de la grande île. C'est ce qui complète vos actualités Arsenal Média. Passez une bonne journée sur nos ondes.
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6: Ben ça y est, on y est. Début de la saison de la Ligue nationale de hockey. Ça commence demain pour le Canadien de Montréal du côté de Toronto. L'équipe est faite, là. On sait qui sont les 23 joueurs qui sont présentement avec l'équipe. Sans surprise, ou avec surprise, là, on ne sait pas. Ça dépend de quel bord vous vous situez. Moi, je trouve qu'il n'y a pas vraiment de surprise parce que le gars-là a eu le meilleur camp de tous les joueurs du Canadien de Montréal. C'est Florian Jacquet qui s'est fait un poste, qui s'est taillé un poste avec l'équipe. Il fait partie des 14 attaquants. Ça, c'est rare qu'on voit ça, là. 14 attaquants. Et est-ce qu'il sera en uniforme demain pour le premier début pour le début de la saison? Le. Ben moi j'aimerais ça là, tant qu'à l'avoir ici là, j'espère qu'il n'ira pas manger du popcorn 8 matchs sur 10 là de ce dans ben le je pense que c'est
7: un aimerait ça le voir passer Austin Matthews en première rangée
6: et
7: là.
6: Tabarouette qu'on aimerait ça puis je pense que tu sais comparé en tout cas du moins à Kirby Duck, je pense que Florian mérite de jouer pour ce qui est du match de demain. Un peu plus surprenant c'est qu'on a retourné aussi Jacob Fowler et David Reinbacher à Laval. Visiblement c'est pas encore tout à fait ça pour les deux jeunes joueurs, ce qui veut dire que le duo de gardiens pour commencer la saison avec le Canadien, ça va être Dobesch et Montembeau. Moi, je gage un petit vieux 2$ là-dessus que Montembeau, mais que Dobesch devrait être devant le filet du Canadien pour match de demain contre les Maple Leafs, je vous le rappelle. Je me disais, mais qui c'est qu'on a gardé à défensive? Finalement, les trois extras, là, on a Jack Eye, on a Struble et c'est Adam Ekstrom qui a été choisi pour rester à Montréal. Bref, on verra bien ce qui va se passer comme avec la formation partante pour demain. On suit ça pour vous autres, bien sûr. Dans le baseball majeur, ben les séries commencent demain. Une petite pause, c'est fini la saison régulière. Bonne chose pour les Blue Jays qui ont quand même bien fini sur une bonne note là, avec une victoire hier. Mais les séries commencent demain. Philadelphie est à Atlanta pour y affronter les Braves. Les White Sox de Chicago vont affronter les Astros à Houston. Les Red Sox de Boston vont affronter les Yankees à New York. Ça, c'est une grosse série pour commencer. Et les Cubs de Chicago vont affronter les Padres de San Diego. Vous dites, ouais, mais sont où les autres équipes? Ben, c'est parce que les champions de chaque division, mais les deux meilleures équipes de chaque bord ont un bail pour la première ronde, c'est-à-dire les Rays et les Guardians dans l'Américaine, et les Brewers et les Dodgers. D'ailleurs, les Brewers qui ont fini ça en feu. Vous avez un petit 2 à gager, là, quand tu finis avec 5 victoires consécutives avant les séries éliminatoires, t'as fait 103 victoires aussi. C'est bon pour les Brewers qui ont connu toute une saison. Et dans la NFL, il y avait un gros match, j'en ai parlé, ça a été à l'image de ce qu'on s'attendait. Les Steelers de Pittsburgh qui ont battu les Bengals de Cincinnati 30-27. Et match du lundi soir dans la NFL, les Eagles de Philadelphie affrontent les Bears à Chicago.
0: Tu sais qu'en grandissant, Fred, mon équipe de balle préférée, c'était les White Sox de Chicago à cause notamment de Frank Thomas.
6: The Big Hurt. Oui, monsieur, tu connais des classiques.
0: Ouais, hey, seriez-vous capable de prendre une bière avec quelqu'un qui pense le contraire de vous? C'est arrivé et je vous explique ce qui s'est passé. On fait ça après Bryan Adams. Voici Summer of 69 dans vos 100 000 matins. Au.

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1: Dans vos 100 000 matins de retour, merci d'être là avec nous autres ce matin, 8h08, on vous souhaite un excellent lundi. Fred, quand j'ai vu cette nouvelle-là, j'ai pensé à toi. On est un peu pareil, tu sais, sur certaines affaires, on a un peu la mèche courte des fois.
2: Mais on dirait souvent, mais bon.
1: Oui, mais on est capable de débattre en adulte civilisé, puis je trouve perso qu'aujourd'hui, on a de la misère à faire ça. Dans le monde aujourd'hui, je trouve qu'on a la difficulté des fois à débattre aujourd'hui, puis à parler avec des gens avec qui on n'est pas d'accord. Puis moi, j'aime ça. Dans la mesure où je veux pas nécessairement vivre dans une chambre d'écho avec juste du monde qui dise comme moi, puis qui pense comme moi. Puis... Tu sais, là, souvent, ça arrive, là, des gens qui, montent en grade, mettons, là, puis là, sont entourés de yes-men, là, puis alentour d'eux autres. Ah oh, oui, c'est bon, puis se font jamais remettre en question par personne.
2: Puis là, non, ça marche pas, là.
1: Tu cognes le nez ça vite, puis ils font comment ça marche pas mes affaires. Ouais, mais il y a jamais personne qui t'a dit ouais, mais tu pensais à ça. Je suis tombé sur un article dans The Guardian et j'ai trouvé ça super bon. Ce qu'on a fait, ça se passe en Angleterre, on a pris deux personnes qui sont complètement à l'opposé. Quelqu'un qui est vraiment, vraiment à droite, quelqu'un qui est vraiment, vraiment à gauche. On les a assis ensemble, on leur a fait prendre de la bière ensemble, puis on leur a donné des sujets de discussion. Puis ce qu'on s'est rendu compte, c'est que ces deux personnes-là, si c'était croisé dans la rue ou si c'était juste, mettons, coltaillé, mettons, dans un souper, puis que, hey, tu sais, t'étais à la table, quelqu'un dit quoi, là, tu t'étouffes avec ta salade César, tu fais, ouais, non, ça n'a pas de bon sens, tu dis là, pis là. On les a placés dans un contexte où on a favorisé l'écoute, puis les deux, quand sont sortis de là, même s'ils sont pas d'accord, là, sont pas d'accord, puis seront jamais d'accord, sont quand même sortis en disant, sais-tu quoi? Il y a des bons points. Sais-tu quoi? J'avais pas vu ça de même. Sais-tu quoi? Cette réalité-là, j'y avais pas pensé. Puis je me dis, Colin, on gagnerait peut-être à faire ça des fois, à s'asseoir, à parler avec des gens qu'on le sait, qui sont surtout en temps de campagne électorale présentement. Là, moi, je me rappelle, je l'avais fait il y a pas longtemps avec une personne du temps où je travaillais à Sherbrooke, où je savais que cette personne-là était à l'autre bout du spectre de moi complètement. Puis on était avec des amis dans un pub qui s'appelle le Ciboire à Sherbrooke. Puis on était assis, puis maintenant, j'ai dit, raconte-moi. C'est ça, t'as l'affaire, là. Pourquoi t'as écrit ça, maintenant? Puis là, il me parle de son... Ah, OK, ouais. Puis là, il me raconte d'où provient l'idée, d'où provient la pensée, comment il en est venu à son cheminement. Je suis d'accord. Mais moi, de mon bord, c'est à cause de ça. Puis sais-tu quoi? Ça a été une des meilleures discussions politiques, barre oblique, actualité, barre oblique, sociale que j'ai eu avec un chum. Ouais, avec un chum. C'est pas un chum, là. Avec un humain. Avec un humain. Puis je suis sorti de là en me disant, ben quoi, on est capable de jaser, Colin.
2: Ben, puis je suis d'accord avec toi aussi, Mac. Mais tu sais, ça, c'est quand il y a de l'opinion qui est impliquée, puis tout ça. Tu sais, il y a des affaires, des fois, t'as raison. Puis là, la personne qui va s'assiner avec toi pour dire, hey, non, en 1976, il y a marqué, non, il y a marqué, get, va sur Google Meet, là. Va sur Google, c'est des faits. Ça, on s'assinera pas là-dessus pendant, ouais, mais non, il n'y a pas de woman, là. Tu vas pas venir me chercher, là. Je le sais que j'ai raison. Quand je le sais que j'ai raison, je vais tenir mon bout, puis j'haïs ça me faire assassiner. Mais quand on est dans un débat d'idées, effectivement, d'entendre les parties de l'autre, puis comment la réalité des autres personnes, souvent, on n'est pas dans leurs souliers, fait qu'on a des idées peut-être des fois même préconçues, fait que
1: ouais.
2: D'avoir le point de vue totalement opposé au sien, ça, je trouve ça intéressant.
1: Puis ce que je trouvais drôle dans tout ça, dans cette histoire-là, c'est que justement, on a clairé plusieurs sujets. Dans l'expérience qu'on a faite avec les deux gars, on a parlé de politique. Puis là, dans la politique, là, on a rentré, mettons, l'économie, on a parlé d'environnement. Où ça a le plus accroché, c'est dans l'environnement. Où ça a le moins accroché, c'est quand on a parlé de soins de santé. Et où ça a le plus accroché, c'est dans le sport. On s'est assuré de prendre deux gars qui prennent pour deux équipes de soccer qui sont des opposants. Et c'est là, ils se sont moins chicanés pour de la santé, de l'économie, de la politique que dans le sport. Quand on les a lancés sur le terrain, de quelle équipe est meilleure entre une telle et une telle, là, les points sont à la table, puis non, puis ça marche pas. Pis
2: surtout si on était rendu à la fin d'une coupe de bière. Tu sais, t'as dit qu'on fait ça dans un pub avec de la bière. Ouais. C'est sûr que plus l'alcool rentre, plus à un moment donné, t'es rendu moins d'accord. Puis là, en plus de ça, si tu mélanges surtout eux autres puis leur équipe de soccer, les Anglais, ils sont complètement fous.
1: Hey. Je suis pas fier de te compter ça. C'est pas moi qui est impliqué, là. C'est un ami à moi, là. Mais on avait déjà loué un chalet des chums de gars il y a une couple d'années, là, puis recule il y a longtemps, là, parce que c'est dans le temps de Price à Lac, OK? Et il a fallu séparer un de mes chums et le frère de mon meilleur chum qui est en train de se taper dessus au dos du feu à 1h du matin. C'est Price, le meilleur! C'est à Lac! T'sais, ils se battaient pas, là, mais ils se tiraillaient. Il a fallu qu'on les sépare. Puis là, les filles sortent dehors. Qu'est-ce qui se passe? Qu'est-ce qui se passe? Pourquoi ça se... Ouais, c'est ça, là. Ils jasaient de quelque chose de super important. Ah ouais, de quoi ils parlaient? Les gardiens de but du Canadien. Franchement, les gars, là. Allez vous coucher! Ouais, OK.
2: Ouais, merci les filles. C'est ce qu'on aurait dû faire, mais bon. Il reste encore le shooter de Jack Daniels après.
1: Attends, c'est pas fini. Les deux sont allés se coucher. Puis là, à ce moment-là, j'ai 41, ça fait 12 ans de ça. Fait que j'avais 28, 29 à peu près. Le lendemain, au déjeuner, les filles leur ont fait se serrer la main.
2: Oh non! Les petits amis!
1: Devant tout le monde. Kevin, tu vas serrer la main de Sébastien. Sébastien, tu vas serrer la main de Kevin.
2: Aïe, aïe, aïe, les dynamis, c'est bon, OK.
1: C'était très, très, très, très drôle. OK, Jean Leloup avec Johnny Go tout de suite dans vos 100 000 matins. Vous souhaite un excellent lundi. Au.

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1: Dans vos 100 000 matins jusqu'à 9h, jusqu'à l'arrivée de Chuck Noël, merci d'être là avec nous autres. Fall Out Boy s'amène en musique dans les prochaines, manquez pas ça, mais on va parler également à Gilbert Delhomme, parce que là, Florian Jacquard a fait le club, Samuel Montembeau a fait le club, Jacob Fowler est retourné à Laval, David Reinbacher est retourné à Laval, on connaît déjà une bonne partie du club, mais qui sera sur la patinoire mardi, demain, à Toronto, pour ouvrir la saison du Canadien? Mais ça, on s'en parle avec Gilbert Delhomme de BPM Sport, de l'autre côté, out.

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6: Bonjour, bon début de journée. Ici Claude Marquis, voici vos actualités. Le dossier de l'ingérence étrangère a continué de hanter la CAQ hier. La chef Christine Fréchette a dû admettre que son équipe ne l'avait pas informée avant de donner des informations à des journalistes. Radio-Canada avait révélé plus tôt en journée que l'équipe de Christine Fréchette avait commencé à contacter des médias dès le 12 septembre pour les inciter à publier des reportages au sujet d'un groupe de réflexion américain, le Defense Analysis and Research Corporation, qui propose de soutenir financièrement le Parti québécois. Vendredi, le Journal de Montréal avait créé la commotion en rapportant qu'Ottawa a mis en garde le gouvernement du Québec contre une possible ingérence étrangère américaine dans la campagne électorale. 4 personnes ont perdu la vie dans l'écrasement d'un hélicoptère en Montérégie samedi après-midi. L'engin s'est écrasé dans un champ et un incendie s'est déclaré. La Sûreté du Québec a ouvert une enquête et le Bureau de la sécurité des transports a envoyé des enquêteurs sur place. Les 4 victimes, la pilote ainsi que les 3 passagers qui étaient membres d'une même famille, provenaient de la région de Drummondville. Et le vote par anticipation se poursuit aujourd'hui au Québec. Les bureaux de vote seront ouverts de 9h30 à 20h. L'adresse des bureaux de vote par anticipation et toutes les informations relatives se trouvent sur l'avis d'inscription que les électeurs ont reçu par la poste, ainsi que sur le site Web d'Élections Québec. C'est ce qui complète vos informations. 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
1: Centre du Québec, je te rappelle. Ben, je dirais qu'aujourd'hui, c'est la vraie première journée d'automne. Là, aujourd'hui, ça va être gris, c'est de la pluie pour toute la journée. Petit maximum à 14, là, ce qui est un petit peu en dessous des normales de saison. Quoi qu'on l'a dépassé, notre maximum d'aujourd'hui, présentement, on a 15 au cœur des régions. Fait qu'aujourd'hui, journée parfaite. Vous avez le droit, là, votre premier café, là, aux épices d'automne. Ça durera pas même longtemps, ça, parce que demain, déjà, c'est le retour du beau temps. Soleil maximum 21, exactement le même scénario pour mercredi. 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Merci d'être avec nous autres ce matin. Bonne journée tout le monde.

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1: Regarde, c'est parfait comme ça.
2: Un autre, par exemple, on regarde ça, là, Adam Ekstrom qui a été préféré à David Brubaker. Ça, c'est un peu plus difficile à expliquer, non?
1: Adam Ekstrom, moi, j'ai pas trouvé. On l'a pas vu pantoute. Tu sais, on l'a pas vu. Et on n'a pas remarqué Adam Ekstrom pantoute jusqu'à l'entraînement. Est-ce que c'est une bonne chose? Ben, tu sais, normalement, il est supposé de nous amener un petit peu d'offensive. Il est supposé de tuer des belles passes, des belles sorties de zone, tout ça. Là, il patinait avec le puck. On n'a pas vraiment vu ça là, d'Adam Ekstrom. Moi, j'ai trouvé qu'il y a eu un camp très, très, très ordinaire. Tu sais, le fait peut-être qu'il a joué une coupe de game l'année passée avec le Canadien, ça l'a peut-être aidé là. Si on a besoin d'un défenseur d'extra, on va peut-être pouvoir l'utiliser. Il a un petit peu plus d'expérience. Mais si encore là, là, on y va au mérite, les gars, pas sûr que c'est lui qui mérite de rester avec le club, encore une fois, là, tu sais, mais... Ouais. Il a joué l'année passée. Ryan Backer, il a pas joué beaucoup. Il a joué un petit peu plus l'année passée. 50 quelques games avec Laval. Il a besoin peut-être encore d'un petit peu de millage. Puis en toute honnêteté, Ryan Backer, je pense que samedi soir, ça a été pas mal plus difficile. Là. On l'a vu courir un peu. Il a tombé une couple de fois. Puis on courait après le puck et tout ça. Ça n'a pas été facile. Mais en même temps, ça n'a pas été facile pour personne du côté d'Ottawa samedi soir.
2: Fait que, Gilbert, après ça, Ryan Backer qui retourne à Laval, on peut s'attendre, par exemple, que...
3: On va
2: lui donner des minutes importantes du côté de Laval, ça, c'est sûr que ça.
1: Ah, ben là, écoute, lui, il faut qu'il joue, c'est sûr que lui, il faut qu'il joue son chiffre régulier, c'est sûr et certain. Pas sûr que Fred, ça va être un gars de powerplay vraiment, par exemple. Tu sais, on a des joueurs pour ça. Moi, je pense qu'il devrait se concentrer sur son côté défensif de la game. Tu sais, d'être tough, quand on dit stand up at the blue line, rester, tu sais, fermer l'espace entre les joueurs d'avant et les défenseurs. Être tough devant le filet. Finir ses mises en échec, puis qu'est-ce qu'on veut de lui, là, offensivement, quand il y a la rondelle, mais regarde, fais une bonne première passe, sors-toi de la marde, puis c'est ce qu'on veut d'un défenseur comme ça. Il a bien fait au camp d'entraînement, David Brubaker. Moi, je suis très, très encouragé par sa performance, parce que j'étais pas mal sceptique, honnêtement, en début de camp d'entraînement, puis vraiment, là, il m'a fait changer d'idée.
3: Samuel Montembeault, je pense qu'on peut, on peut tous se réjouir pour Samuel Montembeault, à quel point on est heureux, content de savoir qu'il reste avec le club. T'sais, honnêtement, il s'est bien relevé.
2: Max nous parle de Montembeault qui s'est bien relevé, qui a connu un camp d'entraînement solide, puis qui mérite totalement ce qui arrive là, présentement, Gilbert.
1: Ben, Samuel était très, très bon samedi, là, t'sais, des arrêts à bout portant et tout ça, puis tandis que... En toute honnêteté, là, en toute sincérité, là, j'ai pas trouvé Jacob Fowler jouer un gros match samedi, là. Tu sais, j'ai trouvé qu'en début de match, il était un petit peu shaky, tu sais, il se battait avec les rondelles, puis j'ai trouvé, tu sais, il y a un poteau, je pense, en début de match, j'ai jamais vu la rondelle. Qu'est-ce que j'ai pas aimé du côté de Fowler, c'est ses remises aux défenseurs. Tu sais, quand il joue la rondelle, quand il sort de son filet, les remises, tu sais, il a mis Alex Carrier dans le chenoute une couple de fois, il met la rondelle d'un patin, tout ça. Faut qu'il joue un petit peu mieux la rondelle. Ça prend une meilleure communication entre lui et ses défenseurs parce que, honnêtement, c'était vraiment, là, ça sautait aux yeux samedi soir, là. Il manquait de coordination, là, entre les défenseurs et Fowler. Ça a été une game ordinaire, puis honnêtement, tu sais, Fowler n'a pas connu un camp extraordinaire, là.
2: Ouais.
1: Il était correct, Fred, tu sais, correct, mais, tu sais, comparativement à Montembeault, quand il est arrivé dans la game samedi, là, il a fait des arrêts à gauche, à droite et tout ça, puis, tu sais, le monde debout, tu sais, puis, Samuel s'est bien préparé, puis, en ce moment, on y va avec Samuel puis Dobesch, puis on verra qu'est-ce qui va arriver un petit peu plus tard, est-ce qu'il va avoir... est-ce qu'on va procéder peut-être à une transaction plus tard, là, parce que Samuel veut peut-être... Je ne sais pas s'il a encore les ambitions d'être numéro un dans la ligue. Probablement que oui. Fait qu'on verra. Mais pour l'instant, là, Samuel force la main de la direction parce qu'il y a eu un très, très bon camp d'entraînement. Puis ça, c'est parfait, parfait, parfait.
3: Mais on va finir avec ça. Là, mais 14 attaquants, là, c'est beaucoup. C'est rare qu'on voit ça dans la ligue.
1: Oui, ben, tu sais, c'est 14 plus t'as un défenseur d'extra aussi. On a 23 joueurs tapants. Là. 23 joueurs là, sur le nez avec Adam Ekstrom. Mais aussitôt que Caden Goulet va revenir, c'est sûr que là, Ekstrom, on va probablement le retrancher, le renvoyer à Laval. Est-ce qu'on va garder...

0: Est-ce qu'on va garder 23 joueurs toute la saison? Je le sais pas. Il y a tout le temps des petits bobos à gauche et à droite. La saison est longue. On a plus de matchs cette année. J'ai hâte de voir le line-up d'ouverture là, demain parce que, écoute, si tu regardes les lignes, puis si tu regardes un gars comme, tu sais, c'est sûr que Kirby Dach il est extra en ce moment, puis l'autre extra, ça va être Florian Jacquet. Mais en même temps, on peut remplacer qui par ces gars-là? Tu sais, tu peux pas dire que Alex Texier, moi, je pense que Texier a eu un très, très bon camp d'entraînement. Tu peux pas le remplacer. Fait que moi, je pense que ces deux-là, Dach et Jacquet, d'après moi, devraient être les extras demain, mais ça, c'est pas moi qui décide. Fait qu'on verra bien.
1: Mais si t'avais décidé, Gilbert, Jacquet, il commencerait.
0: Ben moi là, un gars comme ça sur une quatrième ligne, là, Fred, là, qui plante les gars dans la bande toute la patente, quand les gars ont tête haute sur la glace quand il est là, moi j'aime ça énormément. Ça prend ça sur un quatrième trio. C'est une dimension qu'on n'a pas, qu'on n'avait pas, puis là, on l'a. Fait qu'on peut peut-être s'en aller. Moi, j'aimerais ça qu'on l'utilise. C'est sûr et certain.
1: Ben, demain, Gilbert, prépare ça, là. Tu vas avoir 24 heures pour nous préparer tes trios puis nous donner ça demain matin.
0: Ah, ben, d'après moi, ça va être Martin Saint-Louis qui va préparer trio pas mal. On va être au courant de ça d'après moi pendant la journée, mais ça va être le fun. On va discuter de ça demain, les boys.
1: Non, mais toi, tu vas le dire demain matin. Fait que Martin Saint-Louis va copier ce que t'as dit parce qu'on le sait qu'il nous écoute. Puis écoute,
0: c'est
1: le rendez-vous avec Gilbert écoute. À la game.
0: Il m'a dit, il m'appelle tout de suite après, ouais. Là. C'est vrai.
1: Oh, quand t'as pas les réseaux sociaux, vont suivre ça, Gilbert, en masse.
0: Salut, Fred.
1: Salut, Gilbert. Merci.
2: Salut.
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0: L'excellent Vincent Vallière, 8h40. Chuck Noël s'amène à 9h ce matin. Manquez pas le meilleur de la musique. À haut avec Chuck, c'est à venir. Encore une vingtaine de minutes à vos 100 000 matins. Lundi, début de semaine. Prenez ça relax sur les routes ce matin en vous rendant au travail. Vous écoutez votre show du matin préféré. Fred est là, moi je suis là, on a du fun. Qu'est-ce que tu veux de plus? Hein? À un moment donné. On vient, bougez pas.
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6: 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Et dans l'émission Le Trafic la semaine passée, Yannick Rochette, Max Lamontagne ont eu la chance de s'entretenir avec Pat Girard pour justement là, parler de cette saison de spectacle automne-hiver du côté du Cactus, resto-bar. Puis encore une fois, ça va être écœurant ce qui vous attend du côté cactus. 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On va retrouver Max, Yannick et Pat dans quelques minutes, tout de suite après Dasha qui chante Austin dans le meilleur de la musique sur les ondes du Haut 97.

0: Yann, c'est comme si ça venait mettre le point d'exclamation sur ces jeudis festifs qui reprenaient le collier pour l'automne, l'hiver.
1: Ben oui, on s'ennuyait.
0: On s'ennuyait, certains. On l'a vu hors d'onde, mais en onde, c'est pas pareil.
1: C'est ça, là.
0: Patrick Girard du Cactus Resto Bar. Salut, Pat.
2: Salut. Salut.
0: Hey, Pat, on s'est croisé. Ben, same thing. On s'est croisé à l'occasion cet été. Belle terrasse du Cactus pleine, encore une fois, avec ben des chansonniers, toi, jeudi.
2: Oui, des beaux bands. On a une super saison de jeudi acoustique. Puis pas juste des chansonniers, on a découvert des super bands. C'était vraiment agréable, mais là, on est en septembre.
1: On rate le stock.
2: On a rangé la scène de la terrasse.
0: Les chauffes terrasses commencent à coûter trop cher.
2: Ça commence à coûter cher de propane.
1: C'est ça.
2: Mais ça, c'est parfait pour mon ami Alex Hamel.
0: Ouais, qu'on salue.
2: Et puis là, ben c'est ça. On a démonté la petite scène de la terrasse pour monter la grande scène parce que c'est la saison de grosses productions de spectacles qui recommence au Cactus.
0: Ah ouais, puis on n'aura pas besoin de mettre le pied dans octobre trop que ça va venir vite, là.
2: Ça va venir très vite. Ça part le 10... En fait, ça partait le 10 octobre avec Bernard Adamus qu'on reçoit. C'est déjà sold out.
1: Ben
2: et puis, ben oui, puis on a regardé pour une supplémentaire. La supplémentaire est la veille du show, donc le 9 octobre. Hey. On vient d'ouvrir ça. La semaine dernière, on a annoncé ça.
1: Ça, donc, c'est la fin de semaine de l'Action de gaz en plus. Là, fait que là, ça se part bien. Là,
2: exactement. La saison va partir le 9 octobre avec la supplémentaire de Bernard Adamus.
1: C'est ça.
2: Super belle soirée en perspective. Là. Bernard qui s'est retiré un peu de la scène pendant quelques années. Ça faisait 10 ans qu'on l'avait pas vu à Victo. Là, il est de retour, top shape. Le premier show s'est vendu super rapidement. Les gens sont vraiment contents de le retrouver. Puis là, j'en profite là pour vous le dire, là, ceux qui sont restés collés sur les deux premiers albums, là,
1: ouais, Brun,
2: puis numéro 2,
1: c'est plus ça.
2: Allez écouter Chanson à l'huile, là, son dernier album, ceux qui n'ont pas eu l'occasion encore, c'est délicieux, c'est vraiment bon, ça vaut la peine. On va avoir deux super belles soirées en formule un peu plus cabaret là que ce qu'on a déjà connu avec lui. En trio, ça va être vraiment débile.
1: Cool,
2: si on a
1: ça.
2: Vraiment hâte, le 9 octobre au Cactus, c'est là qu'il reste des billets. Le restant, c'est plein, là, oubliez ça.
0: Prochain stunt, Pat, dans le fond, vous aviez ramené dans cette espèce d'élan de nostalgie à tourner un 2-3 punk qui était de passage chez
2: ça
0: vous l'année passée.
2: Ça a été un méga hit à première édition. Et puis là, on a l'honneur de commencer la série de la deuxième édition.
0: C'est
2: on
0: fou.
2: Est la première date.
0: Chenou!
2: Au Cactus, Chenou, le 16 octobre. Ça aussi, j'en parle là parce que c'est le fun d'en parler quand c'est des beaux succès, mais techniquement, il reste même pas 20 billets à vendre.
1: OK, let's go, là.
2: Fait que ceux qui veulent en profiter, Conflit Majeur, Bastards et DVTR, trois super bons bands. On a de tout. On a punk franco avec Conflit Majeur, du metal hardcore. Je suis pas le meilleur là pour parler des types de métal,
1: passé
2: mais...
1: de goût, tout.
2: Ouais, un band de métal hardcore avec Bastards, ils sont déjà passés là, à Rock La Cause.
1: OK.
2: Si, à moins que je me trompe, mais je suis pas mal
1: sûr.
2: DVTR, un duo punk, électro... un duo, un gars, une fille, c'est débile, festif, au coton. Ça vaut la peine, mais il reste 20 billets à peine. Fait que dépêchez-vous.
1: Sinon, non, tournée d'adieu de caravane.
2: Hey, on en avait parlé parce qu'on a booké ça longtemps, au printemps qu'on a pu avoir
1: c'est
2: ça. La tournée d'adieu, 13 dates, il arrête au Cactus le 6 novembre. J'en parle là parce que je pense que la prochaine fois que je repasse vous voir, les gars, là, ça va être le 5,
1: ça va être la veille
2: du show. Va être un peu tard pour en parler, mais... pour vrai, même ceux qui ne connaissent pas, c'est encore le temps de découvrir ce show, cette band-là en show. C'est là que la magie opère. Doom, le chanteur, voix exceptionnelle, unique, là, d'un band rock au Québec. C'est aller écouter les albums, là, Chien Noir, Fuego, Supernova, 4 super albums. Dernière chance de voir ce groupe-là, parce que Doom a plein de projets. Mais manquez pas ça, c'est toujours des belles choses.
0: Vous allez vous en mordre les doigts.
2: Allons vraiment.
0: Quand on se mord les doigts avec un peu d'ail illégal, ça fait piquant.
1: C'est
0: un petit
1: ça,
0: peu.
1: C'est
2: ouais,
1: ça.
2: Gratte-toi pas les yeux.
0: Avant qu'on se laisse.
2: Ben, on se laisse. Oui, là, j'ai mis un pied là, dans novembre. Là, lors de mon prochain passage, là, je vais vous parler de Petit Béliveau qui va être là en novembre parce qu'il lance un album imminemment. Il va venir tout de suite après son lancement d'album à Montréal. Il va être quelques jours après chez nous. On en reparle la prochaine fois qu'on se voit. Mais ceux qui veulent garantir leur place, allez voir cactusrestobar.com.
1: C'est ça.
2: tous les billets. Vous allez voir. Puis il y a des shows même, probablement. Il y en a peut-être même plus que ça d'annoncer là, sur le site. Là, on s'en reparle une autre fois. Mais
1: tout ce qu'on a dit, Bernard Adamus pour un 2-3 punk, tout se passe là aussi.
2: Ah, tout se passe là. TexasRestobar.com et nos réseaux sociaux.
0: Ouais, c'est ça. Si vous n'êtes pas encore abonné aux réseaux sociaux, c'est très, très vivant. Et évidemment, à l'image de l'entreprise, c'est-à-dire très festif.
2: Très festif.
1: Regardez comment il est festif.
0: Moi, j'aime ça.
1: Ça fait un jeudi.
0: Hey, Pat, merci infiniment. Salutations à toute la gang du CAC, puis on se voit bientôt.
2: On se voit très bientôt. Pat. Merci, les gars.
0: Salut, Pat.
2: Salut, bonsoir.
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0: Alors voilà, c'est terminé pour vos 100 000 matins. Merci d'avoir été là. On va se retrouver demain, 5h58.
1: C'est sûr.
0: Merci pour aujourd'hui.
1: Ben, de rien, Max. Merci à toi.
0: Ben, essayez ça, là, aujourd'hui, là. Je vais aller m'asseoir avec quelqu'un pour jaser avec qui nos opinions se rejoignent pas pantoute, puis c'est diamétralement opposé. Je dîne avec ma blonde ce midi. C'était trop facile.
1: Ben, c'était trop facile, effectivement.
0: On la salue.
1: On le sait bien, ta blonde est à moitié italienne. C'est sûr que tu t'ostines pas longtemps avec.
0: Et non, vraiment pas. T'as tout compris, Fred. À demain, 5h58. Salut tout le monde.
1: Salut.
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4: Bon début de semaine, mon nom c'est Chuck. Je m'installe pour les prochaines heures avec le meilleur de la musique au travail. On a pour commencer dans les prochaines minutes un band qui vient nous voir à Montréal, dans une petite salle, la Toscadura. C'est vendredi et leur musique, elle sonne comme un vendredi justement. Même si on est lundi, ça va nous mettre le sourire. C'est Almost Monday, No More Regrets. Et le mois d'octobre qui approche cette semaine, When I Come Around. Ça, c'est le mois d'octobre qui pourrait nous dire ça. C'est Green Day sur le meilleur de la musique en haut.

Gab Forêt, appel manqué, chose qui m'arrive de temps en temps, étant donné que je fais beaucoup de radio, maçonnerie est pas mal tout le temps sur le silencieux. Ça se peut que je manque des appels de temps en temps. J'aurais l'air fou que mon téléphone sonne en onde. On a dans les prochaines minutes Québec Redneck Bluegrass Project. Et en ce début de semaine, on se rappelle que la vie est belle. Profitons-en. You too. Beautiful day sur le meilleur de la musique à haut.

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1: Cette semaine, c'est la semaine de la bonne conduite. Et je me suis tout de suite dit, bon, c'est quoi avoir une bonne conduite? Ne pas sacrer, avoir une bonne hygiène. Puis là, je me suis aperçu que c'était pas ça pantoute. On parle de la conduite automobile. Est-ce que les Québécois sont vraiment prudents au volant? On dit qu'en hiver, 86% des conducteurs québécois vivent du stress. 76% vivent de la distraction sur la route avec les fameux cellulaires, évidemment. Seulement 48% disent toujours augmenter leur distance avec leur véhicule. Et celui de devant, et à peine 39% affirment toujours réduire leur vitesse lorsque les conditions hivernales l'exigent. Ça va arriver plus vite qu'on le pense avec l'action de grâce, exemple, qui est comme dans deux semaines. Et dans certaines régions du Québec aussi, l'hiver il arrive pas mal plus rapidement que dans d'autres endroits. Donc, soyez prudents sur la route, c'est la semaine pour se le rappeler. Last Kiss s'en vient, c'est Pearl Jam dans deux petites minutes en haut.

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À venir sur le meilleur de la musique au travail, Simple Plan pour Summer Paradise. Ça va nous réchauffer un peu sans ce lundi matin. Et la grosse collaboration de Good Charlotte avec Yellow Card, Bedroom Posters, ça s'en vient. Le temps d'aller faire un petit tour sur la rue principale avec les colocs sur le meilleur de la musique à haut. Dans

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1: Depuis quelques jours, Facebook me fait toutes sortes de suggestions concernant Muse. La Muse va me trouver des fleurs pas loin de chez nous. Demande à Muse pour des costumes d'Halloween. Demande à Muse pour un party d'Halloween. Là, mais pourquoi Muse? Ils font de la bonne musique, mais pourquoi ils m'aideraient là-dedans? Puis là, j'ai réalisé que c'était le nom de leur nouvelle intelligence artificielle. Je me suis fait pogner, je me trouvais niaiseux. Mais Muse, tu vois, c'est ma priorité, c'est le band de musique. Et ils s'en viennent dans les prochaines minutes avec Starlight. Et Self-Aware, juste avant Tamper City Out.
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9: Bonjour, bon début de journée. Ici Claude Marquis, voici vos actualités. Le dossier de l'ingérence étrangère a continué de hanter la CAQ hier. La chef Christine Fréchette a dû admettre que son équipe ne l'avait pas informée avant de donner des informations à des journalistes. Radio-Canada avait révélé plus tôt en journée que l'équipe de Christine Fréchette avait commencé à contacter des médias dès le 12 septembre pour les inciter à publier des reportages au sujet d'un groupe de réflexion américain, le Defense Analysis and Research Corporation, qui propose de soutenir financièrement le Parti québécois. Vendredi, le Journal de Montréal avait créé la commotion en rapportant qu'Ottawa a mis en garde le gouvernement du Québec contre une possible ingérence étrangère américaine dans la campagne électorale. 4 personnes ont perdu la vie dans l'écrasement d'un hélicoptère en Montérégie samedi après-midi. L'engin s'est écrasé dans un champ et un incendie s'est déclaré. La Sûreté du Québec a ouvert une enquête et le Bureau de la sécurité des transports a envoyé des enquêteurs sur place. Les 4 victimes, la pilote ainsi que les 3 passagers qui étaient membres d'une même famille, provenaient de la région de Drummondville. Et le vote par anticipation se poursuit aujourd'hui au Québec. Les bureaux de vote seront ouverts de 9h30 à 20h. L'adresse des bureaux de vote par anticipation et toutes les informations relatives se trouvent sur l'avis d'inscription que les électeurs ont reçu par la poste, ainsi que sur le site Web d'Élections Québec. C'est ce qui complète vos informations. 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

Bobby Sonnette et la machine à scorer, ça s'en vient, le temps d'entendre une tune qui a été un gros succès en Europe avant d'être un succès en Amérique du Nord, avec la son dance, évidemment que les Européens ont vraiment apprécié, et c'est devenu un hit en 2000 par la suite, avec les Music Plus MTV de ce monde, avec un vidéoclip qui a été marquant, de Bad Dutch, Blood on Gang, sur le meilleur de la musique à haut. Sweat.

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1: Hier, c'était les MTV Video Music Awards et des fois, il y a des prestations qui ont été scandaleuses dans l'histoire du gala. Il y avait tout le temps quelque chose, une prestation de Britney Spears ou même, on se souvient, en 2013, la prestation de Miley Cyrus avec Robin Thicke. Ou je pense aussi à une prestation, j'ai vu un TikTok passer il n'y a pas longtemps de Blink-182, mise en scène pour All the Small Things qui aurait peut-être... Non, je pense, ça n'aurait vraiment pas passé en 2026. Et Summer est en nomination, lui qui a eu une belle soirée, malgré que c'est une soirée qui a été dominée par Taylor Swift, pour le dire. Il s'en vient, Summer, dans les prochaines minutes avec Back to Friends.
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venu d'entendre Weezer, ils ont donné tout un show en fin de semaine. Ils célèbrent leur 20e album en carrière de Gold Album. Ils ont même fait des belles références au Québec en changeant des paroles de chansons. Vraiment une soirée magique pour le show de Weezer en fin de semaine. On a maintenant 33 tours, deux frères sur le meilleur de la musique à haut.

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1: 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L'engouement autour des films de super-héros, c'est toujours bien impressionnant, spectaculaire les chiffres, les gens se présentent en salle et on a un autre exemple en fin de semaine avec Avengers Endgame. Ça a dominé le box-office nord-américain. Là, tu vas me dire, mais là, c'est sorti il y a une couple d'années, mais on a ajouté 4 scènes. Une nouvelle version, les gens se sont rués dans les cinémas pour aller voir ces scènes liées à Avengers Doomsday. Ça a rapporté beaucoup de millions de dollars et ça a détrôné Resident Evil, évidemment, au box-office nord-américain. R.E.M. s'en vient sur le meilleur de la musique à haut.
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8: Bonjour, ici Claude Marquis, voici vos actualités. L'UPA du Centre du Québec demande aux partis politiques de mieux soutenir la relève agricole en vue de la prochaine élection provinciale. L'organisation souhaite notamment faciliter les transferts de fermes aux prochaines générations, alors que près de 40 % des producteurs québécois ont plus de 55 ans et que plusieurs entreprises n'ont pas de plan de relève. L'UPA réclame entre autres davantage d'aide financière et une réduction du fardeau administratif. Et le MAPAC lance une mise en garde concernant plusieurs produits glacés vendus chez Au Pêché Mignon sur le boulevard Jutras-Est à Victoriaville. Certains produits contiennent des allergènes qui ne sont pas déclarés sur l'étiquette, notamment du soya, du blé, du lait ou des sulfites. Les personnes allergiques ou atteintes de la maladie cœliaque sont invitées à ne pas consommer les produits visés. L'entreprise procède à leur rappel. C'est ce qui complète vos informations. 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
1: Allez sur monvicto.com, on y apprend que Brian Gardner va succéder à son père comme actionnaire des clubs de golf Victoriaville et Laurier. Une transition familiale qui s'opère au sein des clubs de golf Victoriaville et Laurier. Tu vas avoir tous les détails sur monvicto.com. Maintenant, musique, c'est Evanescence Going Under à OTB.

0: Polarek et Gonzalez qui s'en viennent sur l'heure du lunch. Peu importe qu'est-ce que t'as amené comme lunch ou ce que tu vas manger pour dîner, ça goûte encore meilleur avec les boys de l'Arak Gonzalez. Et tu peux consulter aussi notre nouveau site web Arsenal Sport. Ça, c'est vraiment complet. Il y a de tout là-dessus. Tu vas avoir toutes les informations concernant le prochain match du Canadien qui est le premier de saison régulière contre Toronto. Un match qui est évidemment très attendu. Enfin, ça commence pour de vrai et on va avoir bien des choses à jaser avec Larak et Gonzalez dans les prochaines minutes. En musique, Oasis s'en vient haut. 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

Old Ben Man, Mumford & Sons. Ça s'en vient dans les prochaines minutes. Ça va nous amener à la Ricky Gonzalez. Ils sont dans un nouveau studio, super trendy en plus. De toute beauté, le nouveau studio. Manquez pas ça, la Ricky Gonzalez. Ça s'en vient. Mon nom est Chuck. Je te souhaite un très beau lundi. Good!

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5: Bonjour, ici Claude Mercier. Voici vos actualités. L'UPA du Centre du Québec demande aux partis politiques de mieux soutenir la relève agricole en vue de la prochaine élection provinciale. L'organisation souhaite notamment faciliter les transferts de fermes aux prochaines générations, alors que près de 40 % des producteurs québécois ont plus de 55 ans et que plusieurs entreprises n'ont pas de plan de relève. L'UPA réclame entre autres davantage d'aides financières et une réduction du fardeau administratif. Et le MAPAQ lance une mise en garde concernant plusieurs produits glacés vendus chez Au Pêché Mignon sur le boulevard Jutras-Est à Victoriaville. Certains produits contiennent des allergènes qui ne sont pas déclarés sur l'étiquette, notamment du soya, du blé, du lait ou des sulfites. Les personnes allergiques ou atteintes de la maladie cœliaque sont invitées à ne pas consommer les produits visés. L'entreprise procède à leur rappel. C'est ce qui complète vos informations. 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
6: Bon lundi 28 septembre et bienvenue dans Larac Gonzalez en cette première à Saint-Lambert de notre émission. Les boys! Ça fait weird en temps, mais... Ça fait 13 ans qu'on fait de la radio ensemble, 14 ans là, qu'on est ensemble. Puis là, c'est une première fois où on se retrouve dans un studio différent de celui de la rue Laurier. Mais je suis content de vous voir.
7: Ce sont de très beaux studios.
6: C'est magnifique. Ouais. C'est magnifique, mais c'est un peu inhabituel.
8: Ce qui est encore plus hot, c'est quoi? C'est le trafic! 10 minutes pour venir ici, mec. 10 minutes, c'était écœurant, je capote.
7: C'est vraiment génial pour toi.
8: Les gars, ça fait 14 ans que je prends le pont.
7: Ouais, ouais.
8: Ça fait 14 ans que je chiale par rapport au trafic. Rapport à tout. Là
6: c'est nous autres qui allons chialer.
8: Ouais.
6: Pas tant.
8: Chialer comme vous voulez.
6: Non, pas tant.
8: Attends l'hiver. Attends cet hiver, tu vas voir. Attends l'hiver.
6: Tu sais, un chum rassurant, là, c'est ça. Attends cet hiver, mon belle.
8: Mais je vous dis ça pour partir plus tôt, c'est tout.
7: Ben oui.
8: Mais lui, au moins, il est collé sur le pont Jacques-Cartier.
7: Collé.
8: C'est moins pire.
7: Je suis à côté du pont. Ça m'a pris 4 minutes de plus que sur Laurier ce matin.
6: 4 minutes?
7: 4 minutes seulement.
6: Wow.
7: Parce qu'une fois sur le pont, là, c'est à côté, là. Tu sors, là, Tachereau, là, Désaunier.
8: Lui, il est connecté au pont.
6: Même là, on est à l'encontre du trafic pareil. Là.
7: Exact.
6: Pour, tu sais, venant de Montréal pour aller vers la Rive-Sud, c'est le contraire. Là. Fait qu'on verra, mais ça, c'est-tu du bois, ça, ou c'est de la mélamine?
8: Non, la table, elle va toffer pour le blitz, je pense.
6: Elle est solide, là.
7: Oui.
8: Non, là, je peux faire
6: ça.
8: Je peux marcher dessus.
7: Écoute, moi, je suis pas convaincu que tu peux.
6: On a signé un papier à notre entrée, là. Il y avait des clauses au bas du contrat.
7: Garder
6: dans 10 caractères, c'était marqué de pas frapper sur le truc.
8: Puis ce qui est hot aussi, les gars, c'est sur la rue Victoria.
6: C'est
8: pour manger. Si on fait des rendez-vous, il y a plein de place.
7: Ouais, c'est vraiment cool. C'est ça.
6: Des petits cafés.
8: On est moins limité ici par rapport à ce que tu veux retrouver.
6: Ouais. Ben non, attends, Laurier, on était bien servi pareil.
8: Ouais, mais Gonzo, attends.
6: T'as
8: pas fait le tour sur Victoria encore.
6: Ah, je sais pas qu'on n'est pas bien servi ici, mais je veux dire, c'est.
8: Mais c'est un autre niveau, Big.
6: Arrête, tu prêches pour ta paroisse.
7: Non, mais c'est bien, j'aime ça.
6: C'est pas grave. Non, mais je parle, honnêtement, on s'entend, les boys, là, ça fait 2 semaines qu'on parle des rings de poussière, là, ici. 5 étoiles.
7: Oui, tout à fait.
6: 5 étoiles.
7: 5 étoiles.
6: Comme notre site web également, allez faire un tour, là. Vous allez faire un tour sur arsenalsport.ca pour voir... Tous les podcasts sont là-dessus. Le gros pool est dessus également. Les actualités, les segments. Vous pouvez nous regarder en direct sur le YouTube. Le lien là-dessus, c'est audio, vidéo.
8: Le YouTube est de retour.
6: Il est back,
8: les gens.
6: J'ai découvert encore.
8: Salutations à tout le peuple qui est revenu sur YouTube.
7: On est là.
8: Je sais qu'on vous a manqué jeudi, vendredi. Vous saviez, c'était pour le déménagement. Mais là, de vous voir aujourd'hui, on a eu des shows de fou qu'on n'a pas pu avoir votre réaction. Mais Gonzo, je veux dire, là, avec les gens qui sont là, avec le hockey qui commence, le timing et tout... Bravo à notre équipe technique d'Internet et tout, Gonzo, Jimmy et sa gang, parce qu'ils n'ont pas dormi de la nuit.
7: Non, c'est ça.
8: Pour s'assurer qu'on soit en onde sur YouTube, c'est des machines, ces gars-là. C'est des machines. Vous vous souvenez, avec BPM, Ben, on avait Claude, qui faisait les 3 stations.
7: Oui,
8: gars retraité de 80 ans, qui se promenait partout. Là, t'en as 3 à temps plein ici. On s'occupe de tout, fait que c'est parfait.
7: Les gars, Larac Gonzalez, aujourd'hui, sera dédié à la mémoire... de certaines personnes qui nous ont quittés en fin de semaine et la semaine dernière, un fidèle auditeur de Larac Gonzalez qui nous écoutait, qui était en pamoison devant le show. Anto, 26 ans, c'est son chum qui m'a écrit. C'est un accident de travail qui est survenu la semaine dernière. 26 ans, c'est un amateur de sport, un amateur de BPM Sport, Larac Gonzalez. Alors Anto, cette émission est pour toi. Et un autre auditeur m'a écrit également qu'il a perdu un ami dans la tragédie en hélicoptère là, cette fin de semaine, qui est un auditeur fidèle aussi de Lara Gonzalez de BPM Sport. Alors, pour ceux qui ont perdu la vie dans cette tragédie, également à l'émission, et pour vous. Voilà.
8: Man, condoléances à tous les gens qui sont affectés.
7: C'est incroyable.
8: Un hélicoptère.
6: Ouais, j'ai vu passer la...
7: Ça, c'est...
8: Tu sais, Gonzo, on a... Tu sais, Bissonnette, là?
7: Ouais.
8: Tu sais, qui est mort aussi en hélicoptère. C'est fou parce que j'ai eu beaucoup d'occasions cet été de faire... d'aller travailler en hélicoptère à des endroits, puis je peux pas. J'ai trop peur depuis.
7: Ouais.
8: Tu sais, t'as Bissonnette, t'as Kobe, t'as... Ça arrive, tu sais, des dessins, des capteurs, c'est pas...
6: Je suis pas un grand fan non plus, moi.
7: Cette histoire-là, c'est une catastrophe. C'est une jeune femme, mère, qui a offert à sa maman un petit tour d'hélicoptère. Le chum de cette jeune femme-là était dans l'hélicoptère.
6: L'enfant aussi.
7: Et son frère.
6: Ah, son frère, OK.
7: Alors, la pilote, bien sûr, qui est décédée, et c'est elle a perdu une grande partie de sa vie, bien sûr. Ça, c'est une tragédie, c'est un auditeur qui nous écoute, qui voulait qu'on salue ces gens-là, qu'on offre Lara Gonzalez à leur mémoire. Et Anto, qui travaillait et qui malheureusement est décédé, accident de travail, et qui est un fidèle aussi auditeur. Alors, on a perdu des amis. L'émission est pour vous aujourd'hui.
6: Ouais. C'est pas facile, hein? C'est pas facile. Il y a beaucoup de réactions, beaucoup d'amour également qui est envoyé sur les différentes plateformes, entre autres sur le chat. C'est bien de pouvoir vous retrouver. De pouvoir vous retrouver aujourd'hui, il y en a plusieurs qui sont un peu déstabilisés, là, des nouveaux plans.
7: À commencer par nous.
6: Des nouveaux plans, c'est normal. Tu sais, l'être humain est réfractaire au changement. Là, c'est une habitude qu'on devra prendre. Là. Oui, il y a des gens qui se soucient, qui me disent, hey, ça va te prendre un jack pour ton laptop pour travailler plus haut. Oui, effectivement, en temps et lieu, on aura. On est arrivé juste pour vous donner une idée. Là, on est arrivé 3 minutes avant. Là. Donc, on s'est installé, on a plugué le casque, puis on est parti.
8: Puis pour les gens qui demandent l'application mobile, elle devient fonctionner. Dans combien de temps à peu près, Jacob?
0: Une, deux semaines.
8: OK, il reste, on va dire une semaine. Vu que Goga dans l'Internet, c'est des machines. Dans une semaine, l'application mobile va marcher. Mais en attendant, n'oubliez pas, YouTube fonctionne. Fait que vous pouvez utiliser YouTube au moins pour écouter le show ou regarder le show en attendant.
6: Puis, puis regarde, on voit même le bout de la tête de Jacob sur le YouTube. Quand il se lève,
8: oui,
6: comme
8: c'est
6: ça,
8: vrai,
6: on
8: c'est
6: voit
8: vrai,
6: sa face.
8: Ouais,
6: parce que là, maintenant, quand on dit « Hey, les boys du web, on n'a plus à frapper dans la fenêtre. »
7: Mais pour l'instant.
6: Ah non, il y a quelqu'un avec nous autres en studio. C'est lui, Jacob.
7: Éventuellement, je pense qu'ils sont déplacés ailleurs. Là.
6: Non, ben, les deux. Juste un ici, un là-bas. Exact.
7: OK, un ici puis un là-bas.
6: Okay. Il y en a tout le temps un avec nous autres maintenant.
7: Un en studio tout le temps.
6: Il est poigné ici en tout temps.
7: Très cool.
6: Ça va être fou quand même.
8: On les aime, fait que c'est parfait.
7: Ouais, on les aime. Plus besoin de cogner dans la vitre, c'est parfait.
6: Exact, tu vois. Il y a beaucoup de gens qui nous posent la question également sur R2D2. Vous aurez peut-être des nouvelles là-dessus très bientôt. Là. Hey, cette vidéo-là fait le tour.
7: Moi, je l'avais pas vu, la vidéo, parce que j'étais en onde.
8: Ouais.
7: vous savez comment je suis un gros nounours?
6: C'est ça l'affaire aussi.
8: T'as-tu des langues?
7: J'ai eu les yeux dans l'eau.
6: Ah, pour vrai? Je savais, Ben. Je savais.
7: Puis toi, tu joues tellement bien.
6: Man,
7: tu joues drama au bout.
6: Non, mais je le joue pas tant que ça.
7: OK. Fidèle à ses habitudes, genre, je vais être le grand sourire.
8: Moi, j'étais crampé. J'étais prêt à être sérieux comme lui parce qu'il me faisait rire comment il prenait ça au sérieux. J'étais là, il va éclater de rire à un moment donné.
6: Non.
8: Mais il riait pas. Puis moi, je l'écoutais Gonzo, puis j'étais là, ben, c'est sûr, il va jamais t'en faire tout le long. Puis il a joué le rôle tout le long.
6: Ah, j'ai gardé mon rôle.
8: C'est pour ça que ça me faisait rire.
7: Mais toi, t'as eu une émotion au moment où de l'entrée dans le corbillard. Là. Quand vous l'avez monté pour l'entrée dans le corbillard, j'ai senti une émotion te traverser le corps.
8: Ouais. Je te mentirais, je te dirais que oui, là.
6: Hey, c'est lui qui a fermé le coffre, quand même, hein?
8: Oh, mais Ben.
7: Mais toi, t'étais dedans,
8: ben,
7: solide.
8: Non, mais Ben, l'affaire là-dedans, c'est. Tu sais, j'ai pas une grosse émotion parce que c'est pas normal qu'un studio doit avoir amené une machine portative dans le consonné pour pouvoir respirer.
6: Ah, mais ça fait partie du folklore. Non, il était parti de la famille.
8: Oui, mais ce que je veux dire, c'est quand il est parti, tu sais, je veux dire, ici, on a de l'air.
6: Toi, on le sait, t'étais déjà à Saint-Lambert. Dans ta tête, tu pensais juste que j'ai pas à traverser le pont, j'ai pas à traverser le pont. On le sait, tu nous l'as dit la semaine passée. Fait que nous, je sais pas, moi, j'avais une relation particulière avec lui.
7: Ouais,
6: il a quand même été
7: aussi.
6: Dans mon dos pendant un bon moment.
8: Des fois, ça me prenait 1h30 à la station. Tu sais, des fois, tu sais, quand tu dépenses 2h30, 2 heures par jour, juste sa route.
6: C'est beaucoup.
7: C'est beaucoup.
8: Je sympathise pour tous les gens qui habitent. Qui prennent la 15 là, qui reste à Saint-Sauveur ou
6: non, ceux qui sont
8: Saint-Jérôme,
6: à l'écoute, là, je veux dire, le trafic T'sais, ça accompagne le quotidien de bien des gens. Là. Puis souvent, c'est la radio qui va venir les aider à faire absolument passer le temps. T'sais, parce que quand tu es pogné dans le trafic, soyez pogné dans le trafic le matin, le midi ou le soir, on espère pouvoir agrémenter votre périple en automobile. Là,
8: exact.
6: Fait que, en tout cas, salutations à ceux qui sont pognés dans le trafic. Il y en a moins le midi. Il y en a moins le midi.
8: Ouais,
6: mais merci de vos nombreux partages, de vos réactions. Il y en a plusieurs qui écrivaient dans les commentaires « Quel hommage à R2D2 ». Il y en a d'autres qui disaient « Voyons donc, un air climatisé, j'ai jamais reçu autant d'amour ».
8: Mais ce qu'il y a, c'est qu'il y a plein de monde qui ne savait pas de quoi on parlait quand on parlait d'R2D2.
6: Ben oui.
8: Là, ils l'ont vu puis on dit « Ah, c'est ça la machine qu'on parle tout le temps ».
6: Il y a quelqu'un qui a écrit un commentaire qui dit « Moi, R2D2, dans ma tête, vous l'écriviez A-I-R ». Parce que c'est un air climatisé. Tellement bon, j'étais comme jaloux, j'aurais aimé
8: très fort. C'est vrai, c'est beau.
7: Très fort.
8: Mais cette machine-là nous a sauvés. Quand il faisait des 30 degrés, là, sans cette machine-là. Là.
6: Ouais. Combien tu donnerais au niveau de la température ambiante de la pièce?
7: C'est un peu... Hein,
8: moi, je mettrais ça plus frais, par exemple.
6: Moi aussi, un petit peu.
8: Ouais, si on peut...
6: On n'a pas de clim. Il n'y a aucune clim. Là.
8: Attends. You are 2D2.
7: On pourrait peut-être la...
8: On peut l'amener?
7: Il est-tu passé dans l'incinérateur? Il n'est pas passé dans l'incinérateur.
6: Terminé, R2D2.
7: Ah, c'est fini, hein?
6: Terminé.
7: Ah, c'est fini. Il a déjà incinéré.
6: Terminé. Mais c'est jamais ce qui peut arriver, tu sais. C'est jamais ce qui peut arriver.
7: R2D3 pourrait faire son entrée.
6: On ne sait pas. Georges, comment ça a été Seattle?
8: Les gars, je capote.
7: Oh!
8: Je capote.
7: Tu capotes?
8: Oui, je capote. J'étais à Seattle, le match d'ouverture de mon gars, Ben. Et c'est une année importante pour lui parce que c'est son année de draft. Puis en passant, tu sais, il y a beaucoup de gens qui le savent pas, mais mon gars, c'est un Québécois. Ils sont nés à Montréal, mes jumeaux. Ils sont nés à Montréal, fait que, tu sais, c'est pour ça que ça fait comme drôle à cause que, tu sais, quand on parle souvent des Québécois, ceux qui vont être repêchés ou pas, il y en a même Raph, il avait oublié. Raph Doucet ne savait pas qu'il était Québécois. Mais son match qu'il a joué, il a scoré. Ça, c'est hot. Quand il score devant papa, il a fait une passe.
6: Papa, j'ai marqué, papa.
8: Et il s'est battu. Gordy Howe hat-trick.
6: Ah, en partant.
8: Premier match en partant.
7: Devant le père.
6: Pis, devant le paternel.
8: Son trio plus 4.
6: Ouf.
8: Fait que, tu sais, les stats, Gonzo, c'est tellement important là, pour ton année de draft. Ouais. Tu sais, là, ta deuxième année qui est là. Là, il est content. 2 points, 2 games, plus 4. S'est battu. Ça a super bien été. Fait que, non, c'est
6: fait
8: ça.
6: Ça a été un beau voyage. Le papa est fier, le
8: même
6: papa
8: si,
6: est content.
8: Même si j'ai été pour une game, parce que j'étais vendredi, je revenais dimanche.
6: Pas grave, ça paraît dans ta face, t'es content.
8: Mais c'était cœur.
6: Ah oui, c'est le fun. Même, là,
8: on était comme 15 d'Edmonton qui sont descendus. Sauf que eux autres, c'est une
6: ta fille, a-tu pu y aller aussi?
8: Non, elle avait une game aussi.
6: Ah!
8: Elle avait une game, mais tu sais, mais ma fille, elle joue beaucoup aussi.
6: Ouais, je sais.
8: Mais tu sais, c'est comme, eux autres, c'est 1h30 de vol, par exemple. Moi, c'est 5 heures de vol à Vancouver, puis 1h30 de Vancouver à Seattle, mais c'était cœur. Hein. J'étais au stade des Seahawks. J'ai vidé le magasin encore. Quand, je sais pas, je vais, ben, tu sais, quand je vais là-bas.
6: Ouais, pas sûr que ça va se vendre bien, bien après la performance du week-end.
7: Aïe.
8: Ben, pour vrai, là.
7: Moi, c'est la pire semaine
6: attends,
7: de ma vie.
6: La pire année.
8: Ben, attends.
6: La pire année après 3 semaines.
8: Ben, qu'on fasse le blitz, attends que tu vois les résultats.
7: Alors, je le sais, c'est une catastrophe.
8: C'est pour vrai, on est
7: mauvais.
8: Non, mais mauvais.
7: Moi, particulièrement, moi.
8: Ouais, c'est... Ça a été une très mauvaise semaine.
7: Très mauvaise.
6: Ouais. On l'est tous.
8: Non, mais tout le monde, Ben.
7: C'était fait.
8: Les résultats, là, tu vas capoter.
6: Comment vous vivez ça? Mettons, fans d'NFL là, qui sont à l'écoute présentement, là, après 3 semaines, ça n'a pas de sens.
8: Check donc le Survivor.
7: Ah, ouais, 2100. Il reste 2100 personnes.
8: Ah, je pensais que ça aurait descendu plus que ça.
7: Non. Il y a 2100 personnes. Il y avait des matchs quand même assez...
6: Ben, c'est parce qu'il y a beaucoup de gens qui ont pris les Chiefs.
7: Bon, moi, c'était mon cas. Je suis encore
6: ouais,
7: en
6: on a beaucoup parlé aussi, la semaine dernière. Suivez les Dauphins et vous réessuierez. Mais il y en a encore qui ont mordu la poussière. Là. Je veux dire, les Seahawks contre les Commanders.
7: Qu'est-ce que c'est ça?
8: J'ai honte, là. Mariota.
7: Vintage Mariota!
6: Contre
7: Mariota.
6: Ta défense!
8: Big, c'est
7: la
8: ça.
7: Défense!
8: Attends, c'est même pas notre offensive. Notre offensive a été correcte. Une des meilleures offensives défensives de la Ligue contre Mariota. On va en parler tantôt. Mais Gonzo,
6: en tout cas, moi, je me pèterai pas les bretelles non plus. Là.
8: J'ai honte de cette défaite-là.
7: Hey, Baker Mayfield, Vladimir Guerrero, même combat.
8: Attends, il a fait une quote?
7: Non, il a pas fait de quote, mais je veux dire, on parle de lui, il vient de signer un gros contrat
8: ouais,
7: aussi.
8: Oui, mais il a rien
7: puis,
8: dit.
7: Il
8: ouais,
7: se
8: mais
7: passe
8: a...
7: plus rien, là.
8: Non.
7: Baker Mayfield.
8: Hey, parle à Evans, là. Ils ont des blessés aussi, là, mais...
6: Lui, c'est blessé.
7: Les Chargers
6: en ont donné pour leur argent aux Bills, puis pas à peu près.
7: Mais
6: Joe Burrow qui échappe le ballon, on est là pour faire le kick. Là. McPherson est en train de se réchauffer. Pour moi, on égale ça. Les Steelers, on les a tellement démolis dans le gros blitz.
8: Ouais.
7: Ah, toi aussi, c'est
6: épouvant. On les a tellement démolis dans le gros blitz. Ils marquent pas de l'année. On arrive là, bang, on donne 30.
8: Fait que là, Joe des Steelers est content.
6: Il m'a écrit.
8: Il t'a écrit,
6: ben oui, qu'il m'a écrit. Il m'a juste écrit, « Hey, les gars, je viens de tomber sur le gros blitz. On a tellement rossé les Steelers cette semaine. »
7: Il reste juste moi pour sauver l'honneur du trio, finalement, ce soir. Je parle pas de Benoît Roger, je parle de mon club.
6: Si tout se poursuit, tu vas perdre contre les Bears à soir, toi.
7: Mais non, là, ça va faire. Là.
6: Case Keenum.
7: C'est Keenum, c'est pas... Ouais.
6: Non, c'est Case Keenum.
8: C'est impossible.
6: Fait que tu peux pas perdre. Là. Tu peux pas perdre.
7: Ben, en tout cas, en principe, non, mais c'est ça.
6: Non, je penserais pas.
7: Tout arrive dans la NFL cette année. Bon. Sincèrement.
6: Oui, il y a beaucoup de gens qui nous parlent des retranchements chez le Canadien de Montréal. C'est sûr qu'on va en parler, là, des joueurs retranchés. Là.
8: Ouais.
6: Des gens qui m'envoient déjà des liens de mes manteaux et des Bengals. Je suis comme, j'en ai pas parlé encore avec Georges.
8: Non, mais Gonzo, check. Non, mais je te l'ai dit la semaine passée, je te l'ai dit, tu vas me l'envoyer. La seule chose, Gonzo, je trouve ça très, très, très bizarre que la journée qu'on fait ce pari-là, que le line-up sort 5 minutes après. Mais je te
6: pas 5 minutes après, c'est 1h30 après que c'est sorti.
8: C'est assez vite.
6: Non. On en a parlé 1 heure plus tard.
8: Parce que c'était. Georges, l'affaire, c'est.
6: Il était pas sur la glace, non, comment tu voulais que je le sache?
8: Parce que, Big, l'affaire, c'est. Tout le Québec pensait que Ryan Backer allait jouer à côté d'Hudson par rapport à ce qu'il a dit. Tout le Québec.
6: Non, arrête. Pas, qu'est-ce qu'on a fait jouer dans la clip du midi? On a fait jouer la clip de Martin Saint-Louis.
8: On pensait que c'était pour Jack High. On pensait que c'était envers Jack High.
6: Non, fait pas là, moi. Rick, quand on parle, là, au début, le pari, là, c'était supposé être les deux kids.
8: Ouais, mais
6: moi, je t'ai dit Jack High et Ryan Backer. Commence par Montréal.
8: Oui, mais nous autres, on pensait que c'était un. Tout le monde pensait que c'était Jack High, c'était signifié vers lui.
6: Oui, mais si tu m'avais dit dans le pari... Jack High et Ryan Backer commencent à Montréal. Parce que si t'avais parlé de Jack High, t'aurais gagné ton pari.
8: Mais non, Big.
6: T'as mis l'emphase sur Ryan Backer.
8: On s'est dit, quand il a fait le message d'un des jeunes, tu sais, par rapport aux jeunes, ça veut dire qu'il y a un jeune qui descend, c'est sûr. Fait qu'il fallait décider c'est lequel. Tout le monde pensait que Jack High allait descendre. Parce qu'il n'y a pas de place, il y a trop d'attaquants. Mais là, Demidov est blessé. Fait que là, Jack High est là.
6: Est-ce qu'il
8: va jouer le premier match? Il va avoir transaction. On va en parler tantôt. Mais. De toute façon, bravo. Tu l'as gagné quand même, quelque soit la façon. Puis je vais m'en acheter un en même temps que toi.
6: Big, je t'aurais jamais fait ça.
8: Mais non, mais si
6: tu me connais.
8: Big, de toute façon, t'as gagné ton manteau.
6: Je t'aurais jamais fait ça.
8: T'as gagné ton manteau. T'as dit que les deux allaient être retranchés. Puis, t'as dit que Ryan Backer allait être retranché.
6: Après, moi, j'ai dit que les deux allaient être retranchés. Puis là, après, on a parlé plus de Ryan Backer. Puis tu m'as dit, il va être dans le line-up mardi.
8: Ouais.
6: Parce que là, après, on était comme, il va. Tu sais, il aurait pu rester à Montréal puis être retranché pour le premier match. J'aurais gagné quand même. Mais c'était qui joue le premier match ou qui ne joue pas le premier match.
8: Mais bravo, on va en parler de ça tantôt, mais bravo aux Canadiens d'avoir gardé Jack High. Parce que je pense pas que ça devait être le plan initial. Mais il y a tellement. Je me demande si la pression, tout ce qu'il y a eu par rapport au fait que le Canadien avait besoin d'un vrai quatrième trio, s'ils n'ont pas eu le choix de le garder.
6: La bonne nouvelle...
8: Parce qu'il y en a eu de la pression.
6: Il y en a eu de la pression, mais il y a eu un méchant camp aussi. Là.
8: Ouais.
6: La bonne nouvelle là-dedans, boy, c'est que là, aujourd'hui, à l'entraînement, les combinaisons sont là pour le Canadien de Montréal. La bonne nouvelle, comme tu dis, c'est que Demidov soit de retour à son poste. Parce que là, il n'a pas joué depuis un méchant bout. Lui, il a touché à la glace une fois. Il est là aujourd'hui. Caulfield, Suzuki, Kreider, les boys. Slaff. Newhook et Demidov.
8: Finalement, c'est ça?
6: Ouais.
8: Parce que tu sais, quand on parlait de Newhook, si on allait mettre Benzo, c'est ça qu'on avait fait, là, on l'avait mis au centre, tu te souviens du deuxième?
6: OK.
8: Vas-y, au troisième.
6: Slaff, Newhook, Demidov. Eh bien, OK, ça a changé un petit peu. On va regarder ça. Texier, Dano et Doc.
8: Doc est dans le line-up.
6: Attends, ouais, mais c'est parce que Kapanen n'est pas là ce matin. Donc là, est-ce que c'est en raison de l'absence de Kapanen? Et le quatrième trio est formé de Bolduc avec Evans et Anderson. Donc, l'extra est Florian.
8: Hein? Ouais. Kapanen n'est pas là.
6: Kapanen n'est pas là.
8: La game est demain, fait que t'as pas beaucoup de... Qu'est-ce qu'il y a, Kapanen est blessé?
6: Ouais, on va en savoir un peu plus après la...
8: Parce que t'as pas vraiment le temps. T'as pas le temps de niaiser avec les trios, tu joues demain.
6: C'est demain. Habituellement, là, les trios d'aujourd'hui, c'est ce qu'ils jouent demain. Parce que le matin d'un match, c'est.
8: Dak, il joue et pas Jack High.
6: Et pas Jack High. Eh, boy!
8: Non, puis Kapanen.
6: Mais là, Capanen, c'est pas clair. Là. Es-tu blessé? Es-tu pas blessé? C'est une journée de traitement. Non, mais en même temps, je dis, c'est un mini hook au centre parce que c'est New York qui joue demain avec Slav Demidov. On en reparlera, là, mais. Et en défense, Madison Dobson, Hudson Carrier et Struble Jack Eye. C'est Engstrom qui est en extra.
7: C'est correct.
8: Oh, ouais. Quand il s'est blessé, Capanen? J'ai pas vu.
6: Non, on aura les commentaires de Martin Saint-Louis un peu plus tard pour pouvoir revenir là-dessus. On va parler avec le Fish avec nous aujourd'hui aussi à compter de 13h. Ratez pas le Blitz éclair pour voir
7: notre déconfiture.
8: Mais pour vrai,
6: les dommages encore une fois cette semaine.
8: Hey, si vous faites des paris dans la NFL, écoutez-nous pas.
6: Ben, je vais vous dire une chose en partant, là, qui est un conseil d'amis. Là. Faites-vous un budget. Faites-vous un petit budget pour cette année dans la NFL et allez-y tranquillement parce que ça déraille solide.
7: Ben, à notre défense, là, on est pas les seuls à se faire avoir cette année. Là. Il y a beaucoup de surprises.
6: Bon, Jacob vient de me montrer, je ne l'avais pas vu passer. J'ai juste à bout de bras sur mon ordi, c'est pour ça. Les Giants ont bougé. C'était pas très, très convaincant, Jameis Winston. Alors, ils se viennent d'aller chercher J.J. McCarthy.
7: Hein?
6: Ouais.
7: J.J. McCarthy?
6: Ouais.
7: Il est rendu avec les géants.
8: Oui, il était rendu quatrième quart.
6: Ben, c'est parfait, ça.
7: Ah ouais.
8: Quatrième quart et c'était fait déloger là, par ton Wentz.
6: Tu te dis, tu vas en avoir besoin, là, c'est sûr. Puis en même temps, ce que ça te dit, c'est qu'avec la victoire, la maudite victoire d'hier, ils jettent pas la saison aux poubelles.
8: Non, mais Big, c'était les Titans, Big.
6: Arrête, les Titans, je peux le dire tout de suite.
8: Tu dis de ne pas prendre les Titans?
6: Ouais. Vous avez essayé.
7: Non, mais les conditions, ils ont vu les conditions dans lesquelles ça a été joué,
6: le
7: ça,
6: vent,
7: ce match-là.
6: La pluie.
8: Big, tu t'es tenté deux fois. Qu'est-ce que t'as avec les Titans?
6: Deux? Je l'ai dit. J'ai regardé la saison de quarterback.
7: Cam Ward.
6: Puis là, Cam Ward, je me suis dit, ce gars-là, il
7: est pas pire.
6: Il me dit quoi? Ouais. J'aime son côté frondeur, son côté comme un peu cocky, tu sais. Mais là, qui mange de la merde, Cam Ward? Deux semaines sur trois, il n'y a plus question. Les Titans, je les envoie au vidange, je dirais.
8: C'est
6: des vidanges ici?
7: Oui, il y en a.
6: Il y a une petite poubelle ici. Elle est belle, la poubelle.
7: Ah oui, belle poubelle. Ouais,
6: j'ai quasiment pas le goût de mettre quelque chose dans la poubelle.
8: Bon, monte-la aux auditeurs.
7: Monte-la aux auditeurs.
6: Non, mais tu sais, une poubelle plaquée bois là, à l'intérieur. Là, t'sais.
7: Là-bas, on était dans des poubelles où il y avait du jus de vidange. Hein? Dans le fond, c'était effrayant.
6: Il
7: n'y
6: a pas de jus là-dedans. On peut quasiment lécher le fond. Il n'y a aucun problème. Là.
7: Tu te rappelles, Georges?
6: Je peux m'en mettre ça à la tête. Là. J'ai aucun problème.
7: Donc, il pognait le sac, il enlevait le sac, il ne mettait pas de sac. Là, on avait un restant de jus de vidange. Bon appétit.
6: Qu'est-ce que tu as dit, excuse-moi? Il pognait le sac, il enlevait le sac.
7: Le sac de vidange dans la poubelle. Il pognait le sac, il enlevait le sac.
6: Ouais, non, mais
7: il laissait la poubelle de même.
8: Non! Tu comprends, là.
6: C'est même pas là que j'allais! Je voulais dire, il n'y a jamais personne qui a retiré un sac dans ce poubelle-là.
8: Je vais jouer au paquet valeur, tu connais, là. En passant, c'est une fenêtre qui est de l'autre côté ici?
6: Oui.
8: Pourquoi on ne loue jamais?
6: Ça ferait trop de lumière.
7: C'est pour les caméras, Georges. Parce qu'on pourrait ouvrir les rideaux.
6: Ça serait beau voir l'extérieur, par exemple.
8: J'aimerais ça voir dehors.
6: Ah, c'est pas beau. On ira à la pause.
8: C'est pas vrai?
7: Non, c'est pas...
6: OK, c'est un autre building.
8: Ah, OK, OK.
7: C'est pas un angle.
8: Laissez fermer.
6: OK. Ça va y aller. Qui a laissé des petits biscuits pour chien? C'est Gilbert?
7: C'est moi, ça, qui amène ça pour Adèle.
6: Ah, t'es gentil.
8: Je garde Adèle. Beau lunch. Montre ça aux gens.
7: Ben oui.
8: Check ça, Gonzo. Check ça.
6: Je pense que c'était les biscuits de chien. Ça sont
7: regarde les belles couleurs. Regarde-moi ça.
8: Regarde-moi ça, Ben.
6: Mon Dieu.
8: Tabarouette, Ben, cordon bleu.
6: Et t'as ressorti les petits épis de maïs, toi. Ça, c'est.
7: J'aime ça, des petits épis de maïs miniatures de même, moi.
8: Tabarouette.
6: T'es la seule personne dans la vie que je connais qui mange ça.
7: Ah, puis j'en mange. Moi, je peux passer à travers la canne.
6: La canne,
8: ah ben, je trouve ça hâte de faire le choix à côté de toi de même. Je trouve ça vraiment hot.
6: Moi, je me sens très loin de vous, les boys.
8: C'est ça vraiment hot.
6: Je suis même pas proche de vous toucher.
7: Il y a une chose qui va changer, c'est quand je vais quitter, mettons, pour aller à la salle de bain ou quoi que ce soit, j'aurais pu à grimper sur le calorifère.
6: Comment tu vas faire?
7: M'encastrer dans le vide, je passe par là.
6: Ouf, il y a de la caméra, par exemple.
7: Non, mais.
8: C'est pas grave.
7: Je pense pas.
6: T'as de la place?
7: Genre, j'ai pas à passer par là.
8: La caméra qui est là, je veux dire. Non, il va passer en arrière du rideau.
6: On va être correct comme ça.
7: Non, on va s'organiser, là.
6: Ouais, je vais m'amener un beau lift.
8: Guess what?
6: Quoi? On est en retard.
8: Ben oui.
6: Ben attends, c'est la première émission.
7: Ah, okay, là. Ben oui, on est en retard.
6: On découvre les studios avec les gens sur YouTube. D'ailleurs, vous êtes nombreux. Merci beaucoup d'être là pour ce début de saison, oui. À 4300, on est 4300 sur le YouTube.
8: Ouais. Merci aux gens d'être ici, merci d'être ici.
6: Vous êtes des malades, D'ailleurs, demain, on regarde le premier match ensemble.
8: Besan, hey, oubliez pas, là, Ville-la-Salle, le Bel et la Bœuf, allez voir pareil s'il reste de la place pour le premier rassemblement. On va annoncer le prochain bientôt aussi parce qu'il y en a un la semaine prochaine, hein?
6: Oui, il y en a un autre.
8: La semaine prochaine, on va annoncer...
6: Des gens qui disent que j'ai l'air en punition dans mon coin.
7: C'est vrai que t'es loin.
6: Je suis loin.
8: Parce que Gonzo, ben dis-le aux gens, t'as demandé.
6: Les gens le savent, mais je peux l'expliquer. En fait, c'est quand on a... Je m'attendais pas à ce qu'on me consulte, mais quand on a commencé à faire la table pour le nouveau studio, on m'a appelé pour me dire, bon, tu veux continuer à animer debout. Moi, j'anime debout dans la vie. Je suis pas capable d'être assis. Puis de toute façon, mon dos fait en sorte que c'est mieux que j'anime debout que de rester assis tout le temps comme ça. Puis fait que j'ai un bras qui est plus élevé, qui est surélevé. Fait que je pourrais me mettre comme ça.
7: Mais tu
6: puis je ferais face à la caméra. Mais j'aurais mes amis complètement dans l'angle mort. Fait que est-ce qu'on veut faire un show pour les caméras ou je veux un contact visuel avec eux?
7: Contact.
6: Fait que c'est pour ça que je me suis mis un peu sur le côté. Mais quand je me mets sur le côté, c'est un peu bizarre. Mais c'est pas grave. Hey, on s'habitue, là.
7: On va s'habituer, là.
8: Moi, je suis parfait. Moi, je te regarde demain, Gonzo.
6: Non, mais t'avais des craintes, toi, avec. T'étais comment? On va-tu se voir?
8: Non, parce qu'il fallait qu'on soit. Parce que quand on fait nos débats, il faut qu'on fasse face à face. Pas comme ça, tu sais.
6: Ouais, je vais être correct. Je vais m'amener quelque chose, un petit jack, là, pour mon ordi. Puis je vais pouvoir être comme ça, avec l'ordi. Tout est parfait. On va en pause.
7: Allons-y donc.
6: Hey, au retour, on va en parler. Sam Montembeau qui gagne son pari et qui reste avec le Canadien de Montréal. Fowler qui est envoyé à Laval. Ryan Backer s'en va à Laval également. Jack Eye qui reste. Est-ce que ça prépare une transaction pour le Canadien de Montréal? On jase de tout ça dans deux minutes.
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6: Bon, on est de retour, on le dit. Match numéro un demain pour le Canadien de Montréal avec ce beau rassemblement à la Belle et la Bœuf du côté de La Salle. Fait que demain, tu prends le pont, Georges. Tu prends le pont. Pas le prendre pour le travail, mais tu vas le prendre pour le travail le soir. On réagit un peu à ce qui s'est passé chez Canadien de Montréal. On reviendra aux combinaisons et à Kapanen qui est absent aujourd'hui. Là, c'est au jour le jour. Mais comme tu disais en même temps...
8: Moi, je pense qu'il joue demain.
6: C'est demain la game.
8: Ouais. Si c'était une blessure plus sérieuse, on aurait mentionné c'est quoi l'état de sa blessure. Mais je pense que c'est au jour le jour, selon moi, je m'attends à le voir demain.
6: Ouais, mais en même temps, c'est que si tu mets... Mettons que tu mets Kapanen.
8: Au centre.
6: Au centre de la 2.
8: Ouais.
6: T'envoies New Hook. Où? Exactement.
8: Ben, New Hook, c'est à 3, là, Big, là.
6: Je sais, mais tu l'envoies au centre?
8: C'est bizarre, hein,
6: parce que là, t'as Texier, hein? Dano, puis Doc. Fait que tu fais quoi? Tu fais Texier, Evans et New Hook?
8: Moi, je suis vraiment surpris que Bolduc n'ait pas ce troisième trio.
6: Ah, Bolduc, c'est à 4?
8: Ouais, je suis vraiment surpris. C'est pas un gars de 4, Bolduc. Bolduc peut pas jouer.
6: Comment on l'a vu l'année passée en série, il a joué ça à 4.
8: Oui, mais pensez deux secondes, Big. Bolduc, là, il jouait dessus le premier trio à Saint-Louis. Il était à Montréal, il est rendu ça à 4. Dak est ça à 3. Mets-toi à sa place.
6: Mais Kirby Dak, on va en parler dans à peu près 10 minutes.
8: Jouera là.
6: On a entendu ce qui s'est passé là, durant l'été, puis les offres refusées par le Canadien de Montréal. Mais moi, je trouve, honnêtement, si Kirby Dach joue le premier match de demain, puis que Florian ne joue pas, là, ben, on est où avec la méritocratie dont on parle?
8: Ah, Big, mais de toute façon, Kapanen, je pense qu'il va jouer. Puis s'il joue en partant, celui qu'il faut que tu enlèves, c'est lui.
6: OK. Donc, si Kapanen joue, tu tasses Dach, et c'est Dach et Jack High qui sont laissés de côté.
8: Sauf que Jack High.
6: 14 attaquants.
8: Sauf que Jack High devrait jouer.
6: Oui, il devrait jouer. Il jouera pas.
8: Eh bien, il faut que je fasse un mea culpa, par exemple.
6: Sir.
8: Montembeau, je pensais vraiment l'année passée, avec ce qui est arrivé l'année passée, qu'il n'allait pas jouer un match, c'était fini, j'étais sûr. Puis, il m'a prouvé tard. Il a connu un meilleur camp que Fowler. Il a montré à tout le monde que. C'était une nouvelle année, il s'est ressaisi. Hey, il était solide. Puis je sais que c'est des pré-saisons. Là.
6: Ouais, mais samedi, mais quand il est rentré, là, c'était quoi? 4-5 shots en partant, tac.
8: C'est tellement un bon gars que je pense pas qu'il y a personne au Québec qui lui souhaite pas du bonheur. Tellement que c'est un bon gars. Puis tant mieux qu'il se soit ressaisi, tant mieux sa valeur remonte. Puis sais-tu quoi? Je vais même te dire tant mieux si. Il redevient le Montembeau qu'on connaissait puis qu'on a un excellent duo 1 et 2.
6: Tu sais, l'année passée,
8: parce que pensez deux secondes, Big. Il y a un gardien de trop quand même. Puis si sa valeur, elle augmente, ben quand tu veux après ça, tu vois, il va y avoir des gens qui vont le vouloir, tu comprends? Parce que je pense que le duo d'avenir, c'est Dobèche puis
6: Fowler,
8: mais Montembeau, s'il va mieux, tant mieux, parce que son avenir sera... Tu sais, je serais très surpris. Tu sais, il reste un an. Penses-tu vraiment que le Canadien va leur signer?
6: Non.
8: Donc, si sa valeur elle augmente, tant mieux. Parce que là, peut-être que dans des équipes qui vont le vouloir, pour un deuxième centre qu'on veut, c'est la meilleure chose pour le Canadien.
6: Moi, je trouve que c'est parfait, ça, honnêtement.
8: Oui.
6: Tu sais, l'année passée, il l'a échappé. Mais en même temps, rappelez-vous, il revenait d'une blessure qui avait été difficile à guérir. Donc, on disait qu'au niveau du conditionnement, il était peut-être pas à point l'année passée. Puis il est parti avec deux prises.
8: Parce que l'année passée, Big, au contre, lui, il va jamais se plaindre, il le dira jamais, mais je te le dis, puis je le dis aux gens qui écoutent. Il est arrivé au camp et il y a une blessure à l'aine.
6: Mais c'est ça, c'est la blessure. Mais rappelez-vous, la blessure des séries de l'année passée contre Washington.
8: Il a composé avec ça toute l'année. Fait que, tu sais, on s'entend que pour un gardien, l'aine, c'est pas comme un attaquant.
6: Clé. Hein?
8: C'est la clé, exactement. Fait que là, maintenant, qu'il a l'air en santé et tout, là, on voit qu'on peut comprendre que la blessure, comment elle est commodée, que ça donnait une raison qu'il n'a jamais nommée, qu'il n'a jamais dit. Mais tant mieux, plus sa valeur elle augmente.
6: Mais même pour le CH, là, à moyen terme, cette année, là, si Dobèche et Fowler restent, qu'est-ce que tu te dis à chaque semaine? Fowler, faut qu'il voit le net. Faut que Fowler voit le net parce qu'il est en développement, parce qu'il est ici, parce qu'il est ça.
8: Moi, on avait prédit qu'il en garderait à peu près 30.
6: Je comprends. Mais si Dobèche prend feu, mettons, puis qu'il est vraiment solide dans une grosse passe, c'est moins pire de faire patienter Sam Montembeau que de faire patienter Jacob Fowler. Jacob Fowler peut aller brûler la Ligue américaine.
8: Mais on n'aurait pas fait ça, par exemple.
6: Si...
8: Si Dobesch, comme tu dis, il aurait brûlé la ligue puis il y aurait une séquence de fou. On n'aurait pas laissé Fowler pendant plusieurs matchs.
6: Je comprends, mais ce que je veux dire, c'est que ça te laisse de la marge de manœuvre. Un peu comme avec Reinbacher aussi. Tu sais, t'envoies Reinbacher et Fowler à Laval. Reinbacher, qu'est-ce qu'il va faire? Il va jouer 22-24 minutes. Il va être titulaire toutes les sauces. Il va, tu sais, tu vas lui donner des répétitions.
8: De toute façon, Montembeau, c'est au deadline qu'il va s'en aller. Au trade deadline.
6: Ça, hey, je vais aller plus loin. Ça dépend comment se dessine la saison. Parce que je vais le répéter encore, si l'année passée, à la veille du premier match, je t'avais dit qu'au deadline, ça allait être Dobesch et Fowler, t'aurais ri de moi et t'aurais perdu une coupe de manteau.
8: Non, ça c'est sûr. Mais
6: moi que, aussi, j'en aurais perdu
8: parce
6: une coupe.
8: Parce que l'affaire, Big, moi je dis au deadline parce que les équipes qui vont donner cher pour Montembeau. Si Montembeau continue à bien aller, sa valeur. Parce que le Canadien ne peut pas leur signer. L'année prochaine, il faut que ça soit Fowler Dobesch.
6: Ah oui.
8: Fait que c'est pour ça que je te dis au deadline. T'sais, parce que si c'est après, tu le perds pour rien ou tu leur signes. Faut pas leur signer, là. À un moment donné, tu donnes une année complète à faire le en bas. À un moment donné, faut que tu fasses une décision.
6: Ça veut pas dire que ça va être Dobesch Montembeau toute la saison à Montréal non plus.
8: Non. Non, mais si Montembeau, sa valeur augmente, puis une équipe qui est désespérée, qui dans un mois, ils disent on le veut.
6: Qu'est-ce que tu fais si Montembeau redevient le gardien il y a deux ans?
8: Tu restes avec Dobesch quand même.
6: Mais tu y vas avec un partage plus équilibré, mettons.
8: Ouais. 50-50.
6: C'est parce que, tu sais, on n'en parle pas beaucoup, cette possibilité-là.
8: Ça peut arriver.
6: Mais ce gars-là, il n'est pas disparu du jour au lendemain. Là.
8: Plus il goal de game, plus sa valeur est élevée, plus il y a des équipes qui vont vouloir, plus ça te donne des options pour ton deuxième joueur de centre.
6: Puis je dis pas que c'est ce qui va arriver, mais il y a une possibilité que Montembeau.
8: Big, pense à ça deux secondes. Pense, s'il se ressaisit, là. Pense aux équipes cet été qui avaient l'opportunité de l'avoir puis qui donnaient pratiquement rien puis les Canadiens disent non.
6: Qui ont passé leur tour. Hein?
8: Ouais. Puis là, maintenant, on s'entend. Il faut faire attention parce que c'est pré-saison.
6: Ouais, les matchs pré-saison.
8: On regardera pendant la saison. Mais si, advenant le fait qu'il a bien goulé Gonzo parce qu'il est plus en santé puis sa valeur elle augmente, pis les équipes quand ils apportent, j'espère juste que ça sera pas. J'espère que ça ne sera pas encore Edmonton. Là.
6: Okay, j'ai une question Edmonton, pour vous autres. Arrête de les collectionner. Devin Levi, Frédéric Anderson, Tristan Jarry. Qu'est-ce qui a le plus de chances d'arriver, les boys, selon vous? Que Dobesch l'échappe ou que Montembeau redevienne le gardien d'il y a deux ans?
16: Oh là là!
8: Qu'est-ce qui a le plus de chances?
6: Qu'est-ce qui a le plus de chances d'arriver? Que Dobesch l'échappe ou que Montembeau redevienne le gardien de but d'il y a deux ans?
7: Moi, je veux dire Montembeau redevienne le gardien qu'il était.
8: Ouais, c'est vraiment tough.
6: C'est tough, hein?
8: Oui, c'est tough.
6: J'ai eu goût de demander. Tu mets la question?
8: Pour le Canadien, je vais dire ça. Je vais dire que Montembeau.
7: Ouais.
8: Parce que il faut que ça valeur à la.
6: Et c'est positif. Tu comprends? Oui. C'est un win-win. Parce que si Montembeau redevient, c'est correct. Un partage. Ça veut dire que Dobesch a continué d'évoluer, de progresser.
8: Je te pose une question. S'il redevient, qu'est-ce qu'il vaut maintenant? Au deadline? Qu'est-ce qu'il va valoir s'il redevient le Montembeau d'Équipe Canada?
6: OK, mais attends, je te prends par la main, là. On fait du chemin. S'il redevient le Montembeau d'Équipe Canada puis qui a gardé 60 matchs il y a deux ans, le Canadien l'échange-tu vraiment à date limite des transactions quand tu t'en vas dans les séries? Puis je comprends qu'ils ont confiance en Fowler, mais tu montrais Fowler après la date limite pour te dire « Hey, nous autres, on est en bagnole, on est deuxième dans la division, on échange notre goaler qui va super bien cette année parce qu'on veut pas le perdre pour rien. »
8: Non, mais c'est parce que mec, si tu fais ça, pour répondre à ta question, ça veut dire qu'il faut t'échanger Dobesch. Donc, ça serait Montembeau Fowler, ton duo?
6: Non, moi, je pense que si tu fais ça après le deadline, c'est que dans ta tête, c'est tu ride or die avec Dobesch pour les séries. C'est clairement que tu as identifié que c'est Dobesch ton gardien de but partant. Puis que tu es correct de greffer Fowler pour la dernière droite.
8: On s'entend-tu que Dobesch a assez fait pour être le gardien partant là?
6: Ah, complètement. Il n'y a même pas de débat pour moi.
8: Parfait. Pour ça, c'est bien.
6: Si on est d'accord.
8: Oui.
6: Mais il y a quand même une possibilité où on sent que Sam Montembeau...

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1: Derrière eux, tu leur donnes des conseils. Ça devait être une année tellement... Puis ils viennent de se marier en plus. Ça devait être une année désastreuse
2: pour lui. Il faisait tellement partie du noyau en plus. Rappelle-toi, je veux dire, tout le monde disait, le vantait à quel point c'était un bon coéquipier. Tu sais, il faisait partie...
1: Puis ça en est un bon.
2: Je sais, mais là tu sais, oui, t'es encore l'être humain, le bon coéquipier, mais tes performances suivent plus. Fait que là, tu t'isoles, t'étais un peu en retraite.
1: Pense-y, là. Le premier match qu'il va jouer, là, c'est pour nous à Montréal, puis... Il joue un match de fou, il fait un jeu blanc.
2: Ovation, let's go.
1: Oui, exactement. Ben, oui. Le monde commence à chanter Monty, Monty. Tu sais, comme Rocky, le retour, tu sais, comme ça, ben, serait juste fou.
2: Les partisans de Montréal vont le faire, c'est sûr.
1: Mais non, c'est sûr. Ben, c'est sûr qu'il le fait. Tout le monde l'aime.
2: Ben, oui.
1: Tout le monde. Il n'y a personne. Il n'y a rien de négatif à dire contre lui. Jamais.
2: Non.
1: Jamais.
2: Ah, oh, puis éventuellement, c'est plus avec le Canadien de Montréal, ce sera ailleurs. Mais je veux dire, c'est un gars qui a tellement été sympathique puis que tout le monde aime à Montréal. Qu'on verra. Allez voter. On vous pose la question, qu'est-ce qui a le plus de chances de se produire chez le Canadien de Montréal? Que Montembeau redevienne le bon Montembeau d'il y a 2 ans ou que Dobesh soit une saison décevante? C'est 76% pour Montembeau jusqu'à présent.
1: Non, les gens le souhaitent. Puis Gazo, pour le Canadien, c'est la meilleure chose. Meilleure chose.
2: Ben, tu ne fais que... Moi, c'est juste l'affaire de la date limite des transactions qui me laisse un peu perplexe. On va reparler un petit peu des départs et de la division devant le filet un peu plus tard. Mais au retour, oui, on vous rappellera les combinaisons à l'entraînement chez le Canadien de Montréal. Mais en fin de semaine, on a appris que le Canadien de Montréal avait reçu certaines offres pour Kirby Dach de la part de plus d'une équipe en plus. Le Canadien a refusé. Quelles équipes? C'était quoi les offres? On en parle en 2 minutes.
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1: 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Fait que ça va être bien parfait comme ça. Vous pouvez liker aussi. Êtes-vous correct? T'entends plus rien, toi?
2: Non, je pense que c'est les écouteurs qui sont là. Les écouteurs, on t'entend un retour.
1: Ah, un retour. Ouais, attention, parce que si tu touches le mien, ça va être quelque chose. Ah, ça c'est.
2: C'est ça, les écouteurs qui étaient branchés. Quand j'entendais quand
1: un retour de son, OK.
2: Ouais.
1: C'est ça. Il y en a des sourds ici, hein? Il y en a beaucoup des sourds.
3: C'est pas moi.
1: Je suis pas branché. En plus, ça fait une demi-heure. Tu m'entends
2: en
1: double depuis une demi-heure?
2: Ouais, là, c'est pour ça que je l'entends.
4: OK.
2: Là, ça, tu l'entends, là aussi?
1: Bon. C'est correct. Hey, on s'installe, les boys. Moi, je m'entends pas en double, par exemple.
4: Non, moi non plus. Ça va.
3: Mais c'est comme. C'est
4: ambiant. Non, mais c'est correct. Ça va. Moi, ça va bien. Moi, genre.
3: Dans nos écouteurs, c'est bon.
1: Ouais, je sais. C'est dans le studio. On va trouver à la haute pause. Pas grave. OK. Hey, Kirby Doc. Les boys, on a gardé Florian Jacquet. OK. On a gardé Florian Jacquet. On est rendu avec 14 attaquants avec le Canadien de Montréal s'il n'y a pas de blessure. La question que j'ai pour toi, Georges. Deux questions. La première, est-ce que le Canadien de Montréal continue à 14 attaquants? On sait que Martin Saint-Louis n'aime pas ça jouer à 14. Habituellement, il aime ça jouer à 13. Puis même à 13, souvent l'année passée, rappelle-toi, on était 12 parce qu'on ne voulait pas rayer un joueur de l'alignement. Est-ce que, à ton avis, ça prépare une transaction chez le Canadien de Montréal?
2: Je ne pense pas qu'on joue à 14, Gonzo. Je ne serais pas surpris qu'il y ait une transaction parce que la façon que les choses se dessinent... c'est drôle comment Kapanen, ça l'arrange drôlement les choses. Là, juste le fait qu'il soit blessé... Les pratiques pas. C'est pour ça que je pense qu'il va jouer demain, parce qu'on sait que les trios, comment c'est quelque chose qui est tellement important avant de commencer. Mais non, Gonzo, on ne jouera pas à 14. T'as pas besoin de jouer à 14 attaquants.
1: Ben
2: c'est pas une affaire que le coach n'aime pas ça. Tu sais, je veux dire, à quoi ça se tient? Pourquoi tu veux deux gars d'extra à l'attaque? T'en as pas besoin de deux, puis Laval, c'est à côté. Si t'as besoin de faire un rappel, admettons qu'il arrive de quoi, tu gardes pas deux gars à Montréal comme ça pour rien qui va pas jouer. La saison va commencer.
1: Est-ce qu'on est en train d'essayer de montrer Kirby Doc? Lui qui a joué quoi 21 minutes en fin de semaine, puis qui a été utilisé à toutes les sauces, puis c'est pas comme si les gens ne le connaissent pas, là.
2: Gonzo, en passant, juste avant, tu viens de dire lui qui a joué 21 minutes. Tu l'as-tu vu à part à la troisième période?
1: Non.
2: Parce qu'au début, là, il avait peur. T'as-tu vu comment il allait pas dans les coins et il faisait rien?
1: Oui, mais tu t'attends à quoi? Moi j'ai lancé la serviette.
2: Non, mais si tu viens.
1: Toi, tu voulais l'envoyer au. Non, t'as essayé de l'encourager. T'as bien fait. Comme on a dit, ça a duré un match en série.
2: Big. L'année passée en série, mais je veux dire là maintenant, j'ai dit ce gars-là, il faut qu'il monte une urgence comme quoi qu'il va être dans le line-up. Puis dans le match qu'il a joué, justement, tu mets dans toutes les sauces, il n'a pas montré qu'il méritait d'être là, même qu'il veut être là.
1: Ah, mais tu trouves pas ça bizarre quand on parle de méritocratie, puis à quel point, genre, il faut mériter sa place. Puis chez le Canadien de Montréal, s'il y en a bien un dans le camp d'entraînement qui a malheureusement perdu des points, lui qui en avait déjà pas beaucoup, c'est Kirby Doc.
2: Oui. Puis là, tu peux pas récompenser un matin dans le line-up.
1: Mais ben là, ce matin, pour les gens qui se posent la question, il était à l'entraînement, il était à l'aile de Dano et de Texier. Pour ce qui est de Kirby Doc, on va attendre les confirmations pour Kapanen pour demain. La nouvelle qu'on a eue aussi au cours du week-end, c'est plusieurs personnes qui l'ont ébruité. Le Canadien aurait refusé des offres, les boys. Le Canadien aurait refusé des offres, entre autres, des Flames de Calgary et des Oilers d'Edmonton pour Kirby Doc. On parle ici d'un choix de deuxième tour. Quand j'ai lu ça, j'ai recraché ma soupe.
2: OK. Pour commencer, OK.
1: Ah non, mais je me dis, Kirby Doc contre un choix de deuxième tour.
4: Moi, je l'aurais pris.
1: Okay. Et si tu penses quoi? Tu penses avoir un choix de premier tour? Tu veux le packager avec quelque chose pour aller chercher un vrai joueur? Comme tu sais, je comprends que tu veux pas le choix. J'imagine que le Canadien essaie de le packager avec d'autres joueurs pour aller chercher un joueur en particulier, mais il n'y a pas cette valeur-là.
2: Mais pour vrai, là, pour commencer, je vais vous dire que ça fait des années que, puis j'en ai déjà parlé en ondes, que les Oilers d'Edmonton capotent sur Kirby Doc, qu'ils l'adorent. C'est un gars qu'ils ont convoité quand il était à Chicago, puis que c'est un joueur que les Oilers ont toujours aimé. Kent Hughes, je te regarde en ce moment. Je veux te remercier d'avoir refusé un choix de deuxième ronde des Oilers. Merci beaucoup. Parce que c'était curé que les Oilers aillent toujours chercher des maudits projets. Avec les Oilers, c'est assez. Là, on a arrêté de chercher Kirby Doc. Merci de dire non. Parce que Gonzo, pour revenir maintenant à aux offres qu'on a données, deuxième ronde pour Kirby Doc, ils ont dit non à ça tout de suite. Je suis surpris même que sa valeur, que ce soit une deuxième ronde, avec ce qu'il a fait jusqu'à maintenant dans la ligue.
1: J'ai craché ma soupe.
2: Il est toujours blessé. Tu refuses ça?
1: Ah, mais c'est pour vous prouver à quel point un gars avec une charpente comme ça qui a été repêché troisième au total, il y a tout le temps quelqu'un qui va prendre une chance dessus.
5: Ben, let's go!
1: Puis je peux-tu vous demander une question?
2: Oui.
1: C'est qui le DG avec les Oilers d'Edmonton? C'est qui le DG?
2: Le P.
1: Ouais, c'est Bowman. Quoi son nom? Il Bowman. Était où, Bowman, avant?
2: À Chicago.
1: Hein? Kirby Doc, il était où avant? Un plus un.
2: En tout cas, Big.
1: Lui, dans sa tête, il se dit...
2: Non, mais Big, les Oilers étaient intéressés à Doc avant Bowman.
1: Je comprends, mais t'imagines-tu? Là, il était déjà intéressé. Tu rentres Stan Bowman là-bas. Là, eux autres, là, c'est une histoire d'amour. Là. Ils dansent des slows en pensant à Kirby Doc, là-bas.
2: Mais Big, à Chicago, ils l'ont pas gardé, là. Juste à dire, là. Fait, qu'est-ce qu'ils font? Qu'est-ce qui fait Bowman de le reprendre?
1: C'est pas Bowman qui l'a échangé. C'est Davidson qui l'a échangé.
2: Oui, mais c'est pas grave. Il a quand même été échangé pareil, Big.
1: Je sais, mais il était plus là, Bowman. Fait que c'est ça la différence. Si Bowman avait été là, il l'aurait peut-être pas échangé non plus.
2: Moi, je te dis, Big, va pas Edmonton. Envoie-le à Calgary, c'est correct. Pas Edmonton. Envoie-le pas là-bas.
1: Mais un choix de deuxième tour, on s'entend-tu que...
2: Suite.
1: Kirby Doc, pour un choix de deuxième tour, on l'aurait pris. Là, parce que ce choix de deuxième tour-là, tu vas le prendre, puis à la limite, tu vas l'utiliser à la date limite des transactions pour aller chercher de l'aide.
2: Non, mais Big, c'est parce que l'affaire, c'est que... J'en reviens pas, même. Je pensais que sa valeur avait tellement baissé que il valait moins que ça.
1: Mais on en a parlé il y a deux semaines. Je disais, si t'es capable d'aller chercher un 3, c'est peut-être pour ça qu'il n'est pas échangé. Parce que qu'est-ce que t'en as à cirer d'un choix de troisième tour, tu sais?
2: Ouais.
1: Un choix de 2? Moi, j'aurais pas craché là-dessus. Parce qu'en plus, t'aurais pu avoir quelque chose là-dessus. Ah, les gens, regarde, c'est catégorique aussi. Là.
2: Ouais, tout le monde le faisait. Là. Un choix de 2, tout le monde le fait. Tout le monde le fait pour... Tout le monde l'a fait, Kirby Doc, pour un choix de 2, Gonzo, c'est sûr. Mais j'ai la misère. Gonzo, encore une fois, c'est une rumeur.
1: Oui, c'est une rumeur.
2: J'ai la misère à croire ça.
1: Mais, tu sais, quand c'est des gars qui sont bien branchés, puis que c'est deux équipes en particulier, les Oilers, tu l'as entendu souvent, genre, les Flames, on a entendu que le Canadien puis les Flames ont tellement parlé. Là.
2: Je vais te dire de quoi? Demain, je vais te dire si la rumeur est vraie ou pas. Si Kirby Doc joue pas, la rumeur est vraie. C'est faux. Parce que si Kirby Doc joue pas demain, c'est pas vrai que le Canadien a refusé un choix de 2 à monde. Pensez deux secondes.
1: Mais qui te dit que l'offre est encore sur la table?
2: Non, mais tu comprends ce que je veux dire? Non, mais c'est parce que là, on y va avec une rumeur qu'on a entendue. Mais si le 13e attaquant, Gonzo, le Canadien aurait accepté. S'il joue demain, puis on l'utilise, comme tu as dit tantôt, on l'utilise dans toutes les sauces, parce qu'on pense qu'il y a le potentiel de valoir plus. Mais s'il joue pas, je crois pas à la rumeur. Ce qu'on vient de commenter là, j'y crois pas. Parce que un gars qui commence pas la saison, t'accepteras pas un choix de deuxième ronde?
1: Est-ce qu'on a voulu lui donner une autre dernière chance?
2: Combien tu veux y en donner?
1: Je sais pas. Mais c'est le premier move qu'ils ont fait, cet état-major-là.
2: Oui, je sais. Ben,
1: s'ils jettent aux poubelles. Tu comprends qu'ils sont un peu plus patients qu'ils auraient été avec d'autres joueurs.
2: Attends d'une chose, là. S'ils jettent aux poubelles, là, avec tous les bons moves que l'état-major a fait, il y a personne qui va leur tenir vigueur. Parce que tu regardes à travers la Ligue, des erreurs, des DG, il y en a plein qui en font. Mais on s'entend-tu qu'avec les signatures et les ajouts qu'ils ont faits,
1: et le repêchage.
2: Il y a plus du bon que du négatif. Ouais. Fait que, tu sais, c'est pas grave. Kirby Doc, ça marche pas. Il y a personne qui va y critiquer, là.
1: Je sais, mais on le disait déjà l'année passée. Tu frapperas pas pour 1000. C'est impossible.
2: Oui, impossible.
1: Puis c'est pas le dernier qui vont rater, là. Il y en a d'autres qui vont rater. Puis ce soit des acquisitions, des joueurs repêchage.
2: Ouais,
1: des...
2: Fait que c'est pas la fin du monde. Mais je vais te dire demain. Parce que, tu sais, on commence sur une rumeur, mais s'il joue pas, impossible.
1: Est-ce qu'on prépare une transaction? Est-ce que Doc peut être packagé avec un défenseur en surplus, un Struble ou un Engstrom?
2: Ça, c'est très possible.
1: Est-ce que ça peut être un Doc, un Engstrom et quelque chose d'autre, un Zarovski?
2: Ça peut être une raison pour laquelle, que, si on veut le packager, qu'une deuxième, c'était pas assez.
1: Qu'est-ce qu'on irait chercher?
2: Non, on veut vraiment un joueur de centre.
1: Je sais, mais il n'y en a pas beaucoup disponibles.
2: Non, mais encore une fois, c'est des gars non seulement qui sont disponibles, que tu vas forcer la main de l'équipe.
1: À ce timing-là, ce serait un tour de force, puis pas à peu près.
2: Ouais. Mais il y en a fait beaucoup, des tours de force.
1: Il y en a fait, puis ça aussi va en faire d'autres, ça c'est sûr. Il y en a un qui est encore à Détroit, puis qui fait absolument rien, puis c'est Dylan Larkin. Connor LeBoc est encore à Winnipeg aussi. On va parler de tout ça dans quelques instants. Le début de la saison dans la Ligue nationale de hockey, c'est demain. Ratez pas à compter 13h. Le Fish va être avec nous.
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1: Je tiens à spécifier, merci beaucoup de vos messages pendant la pause. La boîte n'est pas là pour rester. C'est une boîte temporaire. Vous comprendrez qu'on est arrivé 3 minutes avant le début de l'émission et qu'on n'avait pas vu nos studios. Alors, je vais m'acheter un trépied pour mon ordinateur pour qu'il soit à ma hauteur. Là. Mais merci beaucoup de vous soucier de la boîte. Et non, ça ne viendra pas le prochain R2-D2, la boîte de carton qui est là. Okay?
2: Puis là, Ben, malheureusement, ne pourra plus manger de crustacés pendant le show.
1: Ah, il est dans une passe de fruits de mer, en plus, Ben.
2: Je suis allergique aux crustacés. Ben mange à côté de moi. On sent tout son lunch et tout. Et si tu veux pas que j'enfle de la face, j'aille à l'urgence,
15: non,
2: Ben.
15: Non, je veux pas t'enfle de la face.
2: Pas de crustacés. Non, mais il faudrait que j'aille à l'urgence.
15: Pas de crustacés, donc pas de crevettes.
2: Ouais, pas de crustacés. Ouais. Pas de crevettes, pas d'hommes, pas de. Mais la goberge, tu peux.
15: Parce non, la goberge, j'en mange plus. Depuis que je me suis fait rincer en dents, j'ai fini de manger la goberge.
1: Alors, pas de crustacés. Et
15: toi, c'est quoi déjà tes allergies?
1: Mangue et calmar.
15: Mangue et calmar.
1: Moi, si
15: pas
1: je touche
15: crustacés.
1: Pas, c'est correct.
15: OK.
1: C'est fini. On se croirait aux primaires à l'école maintenant. Il y a des listes d'allergies.
2: S'il y en amène, je vais dire crustacés.
1: Ça, c'est un.

0: contente-toi. Contente-toi de un des fois.
1: Je capote.
0: Dès que t'en marques un, t'en veux trois.
1: Mais Big, j'ai jamais réussi encore. J'ai été deux fois, plein de fois. Là, il est tôt encore à l'émission.
0: Il est tôt. On a perdu une heure. C'est un tour de force maintenant à faire trois en deux heures.
1: Ouais, bon. Si à trois heures, je n'ai pas été capable d'en faire trois en deux heures, ça va être très tard.
0: Mais il était bon. T'es bon?
1: Ben, les gens sont catégoriques.
0: Ben oui, mais non, mais attends, ça, c'est un no-brainer.
2: Ça, c'est un no-brainer. On était prêts.
0: Écoute, si jamais j'avais pas donné un 10 là-dessus, là, je veux dire, vous auriez pu me faire quitter le studio.
2: Sur le champ. Non, on était prêts.
0: Ça, c'était catégorique. D'ailleurs, t'es bon d'être resté concentré. Parce que moi, ce que j'ai retenu, c'est que d'où t'es placé, tu sens le lunch à Ben. Fait que je me suis dit que...
1: Ben oui, là, il va faire attention. C'est vrai, il est commando en plus. C'est vrai, il est commando en plus.
2: On n'a jamais été aussi proche, mon genre.
1: C'est incroyable.
0: Hey, voulez-vous entendre ce que Martin Saint-Louis avait à dire sur le retranchement de David Reinbacker?
2: Ah oui, non.
0: On ne l'a pas en audio, mais je vais vous la dire.
2: Ouais, on ne l'a pas en audio, non.
0: On n'est pas rendu là encore. Il a dit, écoutez, je trouve qu'il y a eu un très bon camp. Et on voit qu'il devient de plus en plus fort. On voit qu'il a les habilités pour jouer dans cette ligue. La seule chose qu'on voulait présentement, c'est qu'il puisse jouer plus souvent. T'sais, on l'a dit, de prendre des répétitions. Ce gars-là a tellement été absent ces dernières années qu'il doit prendre la confiance, doit prendre des minutes. T'sais, on va le revoir plus tôt que tard, le Reinbacker, chez le Canadien de Montréal.
1: Ben non, mais Gonzo, de toute façon, au début, avant là, que Lane Hartson parle de lui, que c'est son coéquipier idéal pour jouer avec, là qu'on s'est dit, il va vraiment commencer avec, on le disait que s'il n'y a pas eu d'année complète encore, t'sais, plein de gens qui voyaient à Montréal, avant même ça, il devrait jouer une année complète d'un mineur avant.
0: Ben, c'est correct. Là. Il a pris du retard en raison des blessures, mais va en bas, prends toutes les responsabilités, joue à toutes les sauces comme Doc a joué en fin de semaine. Puis tu vas revenir rapidement. Le Canadien est mince du côté droit en défense en plus. T'sais. Fait que pour le moment, tu as Engstrom. Il y a quelqu'un entre Engstrom, Jack Eyes, Trouble qui va partir.
1: Ouais, non, ça c'est ça. Il y a trop de gars. Il y a trop de gars. Ouais. Trop de gars.
2: C'était pas parti dans le bon. Il était pas parti dans le bon, lui, là.
1: Non?
2: C'est
1: okay, un peu fort.
2: C'est bon.
0: C'est un petit peu fort dans les oreilles.
1: Tu vois pas le timing non plus.
0: Non. Plus rien, moi. Avant, j'avais le timing, honnêtement. Non, mais puis il y a une horloge qui va venir éventuellement, j'imagine aussi.
2: Ah, écoute. C'est un work in progress.
0: Alors, Ben, tu seras mon régisseur.
2: Ouais. Là, tu seras mon régisseur. 135 secondes.
0: C'est parfait. Tu peux me faire
1: un signe. Ben, je le vois, là.
0: Je sais aussi.
1: Je vais te faire un signe.
0: Là, tu le vois, là.
1: Je vais te faire un signe quand on va être à 10.
0: T'es bon. Merci pour les gens qui sont sur le réseau O. Venez nous rejoindre sur YouTube. C'est un party. Aujourd'hui, on est près de 5000 de toute façon. Ouais. Sinon, vous continuez en musique.
1: Vous écrivez BPM, Lara Gonzalez. Vous allez trouver tout de suite le show live. Vous allez pouvoir commenter avec les gens du peuple, les gens de l'armée qui sont là, qui commentent à tous les jours pendant l'émission. C'est le fun.
0: Demain, on est encore 5000, OK, pour le premier match du Canadien de Montréal. Vous voulez pas rater ça. Et vous voulez pas rater non plus après la pause. Éric Fichaud est avec nous.
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11: Bonjour, ici Claude Mercier, voici vos actualités. L'UPA du Centre du Québec demande aux partis politiques de mieux soutenir la relève agricole en vue de la prochaine élection provinciale. L'organisation souhaite notamment faciliter les transferts de fermes aux prochaines générations, alors que près de 40 % des producteurs québécois ont plus de 55 ans et que plusieurs entreprises n'ont pas de plan de relève. L'UPA réclame entre autres davantage d'aide financière et une réduction du fardeau administratif. Et le MAPAQ lance une mise en garde concernant plusieurs produits glacés vendus chez Au Pêché Mignon sur le boulevard Jutras Est à Victoriaville. Certains produits contiennent des allergènes qui ne sont pas déclarés sur l'étiquette, notamment du soya, du blé, du lait ou des sulfites. Les personnes allergiques ou atteintes de la maladie cœliaque sont invitées à ne pas consommer les produits visés. L'entreprise procède à leur rappel. C'est ce qui complète vos informations. 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
1: Jour 1 dans un nouveau studio pour la Rack & Gonzo. Check, c'est fait, 7h de lunch dans un nouveau décor pour cette belle gang qui vous promet évidemment de vous divertir et de vous tenir au courant de tout ce qui se passe sur la scène sportive. À nouveau demain, entre midi et 13h. Nous autres, on travaille ensemble aujourd'hui. Bon lundi après-midi. Julie Desjardins qui est là avec ce retour après un week-end qui a passé, ma foi, tellement vite. Je sais pas si c'est votre impression, vous autres aussi, mais sachez que c'est une impression valide selon la science. Une petite justification que je vous envoie un peu plus tard cet après-midi. Et on va être gâtés avec Sarah Dufour, Greenwood, grâce à The Black Keys également. Et Almost Monday, No More Regrets. Ah oh!

Les gars de classe moyenne ont mentionné sur leurs réseaux sociaux que la saison, elle était dorénavant complète pour les festivals. Évidemment, on remet ça l'été prochain. Entre-temps, classe moyenne qui offre des shows en salle. Gabriel Frodet fait partie de classe moyenne. Il s'en vient avec Tant qu'on est toi et moi. D'abord, Shine Down, le meilleur de la musique. Ah, oh!

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1: Ah, la fameuse phrase, mon Dieu, que le temps passe vite. Ça peut sonner cliché, mais ça peut sonner vraiment cette impression qu'on a donc l'impression que le temps nous file entre les doigts. Et savez-vous quoi? On n'est pas fou de penser ça. Il y a le neurochirurgien Brian Oflinger récemment qui a mentionné que cette routine quotidienne dans laquelle on se trouve peut accélérer la perception du temps en empêchant la création de souvenirs distincts. Sa recommandation, parce qu'au moins il nous arrive avec une solution, c'est d'ajouter davantage de nouveautés parce que tout ce qui est tâches répétitives nous donne l'impression justement que la vie passe plus vite. Alors, cette nouveauté-là, allez-vous l'ajouter avec des activités, avec plus d'événements entre gang d'amis? Ça, ça vous appartient, je m'en mêle pas, mais ça peut se faire avec le meilleur de la musique, par contre. Celle de Shaboozy et Cowgirl à haut.
0: Ce qui s'en vient, encore des...

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On a confié le mandat à Bleu Jeans Bleu pour agrémenter votre lundi après-midi puis y ajouter une petite touche de divertissement aussi. C'est un peu ça, la musique de Bleu Jeans Bleu avec Scotch and Poche dans les prochaines. Tout juste après, Jonas, Traveling Century, le meilleur de la musique à haut.

0: votre jeune trouve que le français, c'est donc plate puis c'est donc pénible, peut-être le motiver en lui disant que les joueurs des Alouettes de Montréal doivent aussi avoir des leçons de français. La veille de chacun des matchs, semble-t-il, on offre des séances de 20 à 30 minutes pour permettre de se familiariser à la fois avec des expressions québécoises, des mots-clés, améliorer la prononciation. Et c'est l'arrivée du nouvel entraîneur-chef qui souhaitait cette volonté-là pour essayer de s'imprégner un petit peu plus donc du Québec. J'haïs pas l'idée. Puis si vos ados répliquent, là, trouvent ça donc complexe, le français va vous lui dire qu'il est pas tout seul. Les joueurs de foot aussi en ont besoin. Cameron Whitcomb s'en vient, Kingdom of Fear. Bon lundi après-midi à haut.
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8: Bonjour, ici Claude Mercier, voici vos actualités. L'UPA du Centre du Québec demande aux partis politiques de mieux soutenir la relève agricole en vue de la prochaine élection provinciale. L'organisation souhaite notamment faciliter les transferts de fermes aux prochaines générations, alors que près de 40 % des producteurs québécois ont plus de 55 ans et que plusieurs entreprises n'ont pas de plan de relève. L'UPA réclame entre autres davantage d'aide financière et une réduction du fardeau administratif. Et le MAPAQ lance une mise en garde concernant plusieurs produits glacés vendus chez Au Pêché Mignon sur le boulevard Jutras-Est à Victoriaville. Certains produits contiennent des allergènes qui ne sont pas déclarés sur l'étiquette, notamment du soya, du blé, du lait ou des sulfites. Les personnes allergiques ou atteintes de la maladie cœliaque sont invitées à ne pas consommer les produits visés. L'entreprise procède à leur rappel. C'est ce qui complète vos informations. 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

triper sur les trois accords, ça vaut la peine d'aller valider sur leur site Internet. Il y a plein de nouvelles supplémentaires qui ont été affichées tout récemment. Je vous souhaite vraiment à l'avance un bon show. Les trois accords qui font partie de la troisième cuvée de Hot Ones Québec. Et ça débarque sur Crave, notamment mi-octobre. Si ça vous tente de voir Simon, notamment, souffrir la bouche en feu pendant qu'il fait une entrevue avec Marc-André Grondin, vous pourrez le voir. Talk Time Machine d'abord à haut.

0: m'a sucré ça un booster.
1: Partout au Québec, ce sera la semaine de la prévention des incendies à compter du 4 octobre prochain. Le thème cette année, le premier responsable, c'est toi. Et la ville de Victoriaville a justement envie de vous convier. Les petits vont adorer dans la famille. J'ai l'impression, là, à cette journée porte ouverte, c'est au poste de pompier Fernand Giguère. On fait ça le samedi 3 octobre, samedi qui vient. Cette journée porte ouverte-là va vous accueillir de 10h à 15h. Évidemment, ça va vous permettre de découvrir l'environnement, d'en apprendre un petit peu plus sur la prévention des incendies. On est là d'abord et avant tout aussi pour passer des messages et c'est parfait comme ça. Il y a une zone familiale qui sera là, ça va être intéressant. Les jeunes vont pouvoir affronter des feux de cuisson puis pratiquer certains sauvetages en milieu agricole. Ça pique la curiosité de vos plus jeunes. Ça se passe ce samedi, invitation au 97.3. Le meilleur de la musique avec Cage the Elephant à Haut.

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4: Bon, les couleurs sont installées, on peut en profiter, Max, là.
5: Les couleurs, parle-moi-en, le bleu, le blanc, le rouge, c'est tellement dans ma palette.
4: Tu vas en parler dans ton hashtag ou essayer de comprendre dans mon monde à Yannick.
5: Ouais, bon, on va peut-être faire un peu de recettes de

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Au cours de la fin de semaine, on a appris l'heureuse nouvelle. Émile Bilodeau est officiellement papa du petit Philibert. Il s'en vient avec la chanson Saba. On aura du Blink 182. On a Okoumé également avec son rire. On est dans la belle romance avec ce

Dans votre après-midi, ça tire déjà sa fin pour laisser place à l'émission Le Trafic. Bon retour à la maison avec vous autres. C'est Fred, notamment, qui nous y mène. Et à la télévision, à demain, 13h, tout le monde. Donc...

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12: Bonjour, ici Claude Marquis. Voici vos actualités. L'UPA du Centre du Québec demande aux partis politiques de mieux soutenir la relève agricole en vue de la prochaine élection provinciale. L'organisation souhaite notamment faciliter les transferts de fermes aux prochaines générations, alors que près de 40 % des producteurs québécois ont plus de 55 ans et que plusieurs entreprises n'ont pas de plan de relève. L'UPA réclame entre autres davantage d'aide financière et une réduction du fardeau administratif. Et le MAPAQ lance une mise en garde concernant plusieurs produits glacés vendus chez Au Pêché Mignon sur le boulevard Jutras-Est à Victoriaville. Certains produits contiennent des allergènes qui ne sont pas déclarés sur l'étiquette, notamment du soya, du blé, du lait ou des sulfites. Les personnes allergiques ou atteintes de la maladie cœliaque sont invitées à ne pas consommer les produits visés. L'entreprise procède à leur rappel. C'est ce qui complète vos informations. 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
4: Je pense que là, à ce moment-là, faut arrêter.
6: Non, non, t'as pas idée.
4: T'arrêteras jamais cette semaine.
6: Ben pas, mais...
4: Mais tu sais, à demande générale, là, on fait un blitz 15 minutes.
6: Non,
4: mais
6: non!
4: Ça quand Max, il rime, c'est municipalité. 1-873-300-0973, ça a l'air de son propre trip, là.
6: On salue les gens de Saint-Wenceslas.
4: Ben oui, c'est. On a déjà vu, j'ai déjà entendu d'autres tunes qui avaient poussé la rime un peu trop forte. C'est rien comparé à ce que tu fais, là. Fait que, tu sais, garde, fais
6: ton
4: truc.
6: C'est rien comparé à ce qui s'en vient d'ici la fin de la semaine.
4: Sûrement. Ben, ah ouais, on est même, nous autres.
6: Hey, la gang, comment ça va?
4: Il est déjà prêt, lui. Il a fait toute sa semaine. Tabarouette.
6: Hey, vous passez un beau week-end.
4: Meilleur que d'autres. Je vous en parlerai, là. Tu sais, je vous ai vu. Tu sais, je ferai pas semblant de ce qui se passe pas, là, actuellement. Fait que je vous reparle dans mon monde de la tragédie dont tout le monde parle depuis le début du week-end. Ça, c'est venu me toucher personnellement. Mais, tu sais, encore plus personnellement d'autres personnes que je connais, là. Fait que, c'est ça, je connaissais quelqu'un qui s'est écrasé là, dans ce truc d'hélicoptère. Je te dirais, je suis dans le déni. Je suis comme sur le pilote automatique. Max, on veut aller aujourd'hui un peu. Ouais. Je suis pas tout là, là. Fait que je vous en parlerai de tout ce qui se passe. Il s'organise des belles choses aussi. Vous êtes plusieurs auditeurs de Drummond, de ce coin-là, du centre du Québec, parce que Gab Jasmin était un collègue que j'ai connu à cette époque-là. Il était rendu en Estrie. Et vous êtes plusieurs à m'écrire. Il va-t-il avoir un soutien? Parce que ceux qui n'ont pas vu ça passer, là, donc lui a péri avec son beau-frère et sa belle-mère. Donc, et sa blonde, il y avait une petite cocotte, eux autres, de même pas 2 ans, elle se retrouve seule. Fait que là, il y a des mouvements qui se préparent. Vous êtes plusieurs à m'écrire. J'ai essayé d'avoir de l'info pour vous autres. Je vous dis tout ça, comment j'ai vécu ma fin de semaine aussi, dans à peu près 20-25 minutes. Mais il y a beaucoup d'autres choses qui font réagir, notamment aussi. On est dans le blitz, là. On est à une semaine du jour J. On est en vote par anticipation. D'ailleurs,
6: deuxième vous journée,
4: réussissez à voter parce que là, je connais du monde qui ont eu bien de la misère. Il y avait des bonnes files encore aujourd'hui. Le lundi, là, il y a du monde pas mal.
6: Reviré de bord, moi.
4: Oui, mais t'es pas le seul. Mm-hmm. Il y en a beaucoup. Faut avoir son numéro de pôle au minimum. Sinon, vous êtes pogné un peu comme à la douane, on t'envoie dans le coin réfléchir.
6: Mais j'ai trouvé ça de bonne augure.
4: Oui.
6: C'est tout simplement parce que, bon, j'étais vraiment en deux affaires. J'ai dit, je vais voir tout d'un coup que...
4: Oui, c'est ça. Tu peux pas lundi prochain.
6: Oui, c'est ça. Exactement.
4: Sinon, il y a des nouveaux sondages. Les chefs à tout le monde en parlent. Hier, ça a fait jaser pas mal. Fait qu'on se rejasera de tout ça aussi. Il y a un orignal qui rôde aussi à Drummondville. Fait qu'on s'en parle, ça.
6: Et il y aurait probablement aussi un énorme dénouement dans la saga de Kirill Marchenko avec les Blue Jackets de Columbus.
4: Pas avec le Canadien, mais avec ceux-là qu'on aille plus.
6: Hippolyte. On aura Sublime dans les prochaines pour tout de suite. Simple Plan avec I'm

0: That's it.
1: Ben des affaires à vous jaser au meilleur de la musique. Bon lundi, 15h04. Décidément, deuxième journée de vote par anticipation. Donc, dans une semaine, ce sera jour de scrutin. Plusieurs affaires dans l'actualité qui entourent ça. Si on veut, le dernier... dernière présence commune des cinq chefs, ça se passait hier, à tout le monde en parle. Ouais. Guy a fait ce qu'il faisait de mieux. Guy a posé de bonnes questions, autant plus sérieux qu'un petit peu plus loufoque vers
2: même
1: la fin
2: si
1: de l'entrevue.
2: On l'aime pas habituellement, parce que beaucoup pointent du doigt des fois qu'il est très tendancieux, là. Puis je vous dirais que je vous donnerais raison par moment.
1: Oui.
2: Ben là, j'ai aimé cette formule-là, plus qu'un débat. Surtout la formule pour ou contre, là, mené, là, où qui était avec chacun avec leur petite pancarte pour ou contre.
1: Ça, c'était très punché.
2: Ouais.
1: Mais même le moment avant, j'ai aimé parce qu'il n'y a pas eu de débordement.
2: Non.
1: Tu sais, un mené, ça s'est entremêlé un peu, mais à peine.
2: Mais tu sais, puis ça sert aussi à découvrir un petit peu en dehors des lignes de parti aussi, y aller ailleurs.
1: Tout à fait.
2: Fait que si vous l'avez pas regardé encore, puis vous n'avez pas voté pour aller peut-être influencer votre vote, mais surtout vous donner une meilleure idée. Là, hein? C'est ça, pas juste se fier sur ce que l'autre t'a dit, puis ainsi de suite. Donc, c'est une façon de rajouter dans votre information que vous aurez. Sinon, l'autre donnée qui est beaucoup, beaucoup sortie depuis la fin de semaine, c'est cette ingérence possible des Américains dans notre élection.
1: Mm-hmm.
2: Parce que là, Le cabinet de la première ministre a été mis au courant, l'entourage, mais pas la première ministre Fréchette elle-même. C'est ça, c'est la chronologie des événements selon les différentes sources qu'on a pu lire depuis la fin de semaine. Puis là, genre, a été quelques jours sans le savoir pendant qu'on essayait de réparer ça par en dessous, comprends-tu?
1: Pas mal sûr qu'on aurait aimé éviter ça de la
2: CAQ. Là, il y a beaucoup de gens au vote par anticipation, de pas de données exactes de la part du directeur général des élections. On aura le bilan possiblement demain, là, mais je te dirais que ça va être une des bonnes. J'espère qu'il y aura eu un bon taux de participation à cette vote par anticipation. Puis ça, souvent, c'est là que ça joue souvent. Hein?
1: Mm-hmm.
2: C'est là que ça joue les élections dans ce vote par anticipation, dépendant que je fais sortir le vote dans le vote par anticipation deux jours. Alors, vous avez jusqu'à 8 heures tantôt, là, dépendant où vous êtes où. C'est le petit carton que vous avez reçu par la poste. Sinon, c'est lundi prochain.
1: Sinon, bien évidemment, un dossier qui aura retenu l'attention. Vous en avez parlé à un job pas mal certain aujourd'hui. Cette histoire complètement crève-cœur, cet accident d'hélicoptère en Montérégie. Yannick, t'es touché de moyennement près quand même.
2: Oui, c'est ça. Ben, c'est un ancien collègue de travail avec qui on a déjà fait de la radio ensemble ici au 92.1 puis au 105.3. Donc, je vous en parlerai dans mon monde tantôt parce que là, il se crée des mouvements. Ceux qui ont manqué ça, là, écrasement d'hélicoptère. Donc, 4 personnes, la pilote qui meurt et 3 personnes de la même famille. Gab était le papa d'une jeune fille de même pas 2 ans. Puis là, sa blonde, Océane, qui a perdu son chum, son frère et sa mère. Dans le même. Puis là, il se fait beaucoup. Vous êtes plusieurs à m'écrire. Je vais essayer de vous donner la meilleure information pour comment soutenir Océane et sa famille, les proches qui restent également dans tout ça. Là, on essaye d'aider. Là, vous allez voir. Je vais essayer de vous donner le plus d'infos possible aussi comment ça s'est vécu, cette histoire-là. Vraiment, c'est quelque chose qui touche pas mal, mettons.
1: Et de toute façon, si on veut rendre hommage à la famille, c'est de serrer nos proches puis de leur dire qu'on les aime.
2: Aimez-vous, tabarouette.
1: Somber est là. 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Le meilleur de la musique, toujours ici, au 92.1 au 97.3. On vous souhaite un bon début de semaine, un excellent lundi. 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

0: midi, la gang, dans le trafic au 92.1 au 97.3. Vous avez pogné l'intro du show. On vous a parlé de ce dossier qui nous a tous pogné au cœur en fin de semaine. Yannick, t'as été touché de près, quand même, un ancien collègue.
1: Ouais.
0: À Drummond, on vous parle évidemment de Gabriel Jasmin, cet animateur de Radio de Drummond qui est décédé. Ben, il était rendu en estrie maintenant.
1: Oui, c'est ça. Mais c'est le drame au complet qui fait réagir tout le Québec. Hein?
0: Ouais.
1: Cette histoire-là, pas juste pour Gab, mais pour tout le monde qui sont touchés de près ou de loin. Et donc, on va se rejaser de comment ça a touché puis comment on peut aider aussi... Je dirais les gens qui essayent de survivre à cette histoire-là là, actuellement. On s'en parle dans les prochaines minutes, OK?
0: Le meilleur de la musique va suivre. Good, good, good. Une nouveauté du meilleur de la musique, ça s'amène tout de suite après The New Radicals, qui nous ramène en 1998 au retour avec You Get What You Give. Vous êtes dans le trafic, quoi, 92.1 et 97.3.
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12: Bon début de semaine dans le trafic. C'en est une nuageuse qui s'enligne, en tout cas selon ce que nous annonce Environnement Canada. Pour ce qui est de ce soir et cette nuit, des nuages et entre 40 et 60 de probabilité d'averse. Ça dépend des endroits sur le territoire. Minimum pour la nuit entre 10 et 11 degrés. Pour ce qui est de demain mardi, ce sera généralement nuageux encore une fois. Maximum qui vont osciller entre 16 et 21 degrés au mercure.
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0: Bon après-midi au meilleur de la musique. Énormément de compassion au lendemain de ce week-end où ça aurait été pratiquement sur tous les écrans, sur toutes les lèvres. Une tragédie, ma foi, horrible. Puis dans le fond, c'est que je l'ai vu, Yannick, j'ai pas été prêt, moi, de ce gars-là comme toi, mais de par mes anciens liens avec la gang de Belle aussi, j'ai vu énormément de choses passer sur les médias sociaux et tout le monde est atterré. Pas de choix d'entrée de jeu d'offrir toutes nos sympathies, nos condoléances aux proches de Gabriel Jasmin qui nous a quittés en fin de semaine. Quelle sombre histoire.
1: On rappelle les faits, là. Donc, c'est le journaliste qui essaie de parler. Vous allez voir, moi, j'essaie et je me parle beaucoup, là, pour pas trop craquer présentement parce que c'était un ami et ça l'était encore. Gab Jasmin, mais il n'y a pas juste Gab qui a péri là-dedans. Donc, imaginez ça, un hélicoptère donc, qui part, c'est la fête, en plus de sa belle-mère, c'est pour souligner ça. Puis il embarque dans l'hélicoptère, imaginez ça, là. Et ils partent, puis il arrive un problème et écrasement. Et les quatre personnes qui étaient à bord de l'hélicoptère décèdent. La pilote, Gab, sa belle-mère et son beau-frère. Donc, des gars bien impliqués dans le deck à Drummond aussi, là, Gab puis Luca qui jouaient beaucoup. Océane, pendant ce temps-là, est avec leur petite Louane de même pas 2 ans. Elle dit bye à sa mère, elle dit bye à son frère, puis ils reviennent pas après l'hélicoptère, après ce tour d'hélicoptère-là. C'est capoté ce qui se passe dans la vie, là. T'sais, si vous pouvez comme ramener ça à vous autres, peut-être, puis vous dire... on n'a peut-être pas vécu des aussi grands drames, mais je vais chérir chaque moment, profiter de la vie, être dans la gratitude. C'est beaucoup ça que j'échange avec le monde qui était dans l'entourage. Moi, j'étais plus 100%. Proche de Gab que de la famille à Océane, mais Océane, je l'ai rencontré. Puis là, il s'organise des choses, je vous en parlerai tantôt, mais c'est d'une tristesse et d'une incompréhension incommensurable. Dans la vie, quand tu perds quelqu'un, tu t'essaies toujours d'être dans une quête de sens. Tu sais de quoi je parle, Max?
0: Tout à fait.
1: Mais il n'y en a jamais de sens. Il n'y a jamais de pourquoi qui part en premier ou whatever. Tu sais, je veux dire, c'est un accident. Surtout un accident.
0: Ouais.
1: Parce que quand tu ne vois pas ça venir, c'est pas la maladie là, que tu peux voir ça venir. C'est un accident. En quelques secondes, ça se termine de même. Puis il y en est arrivé. Il n'y a pas de plus grand ou de plus petit drame, mais on dirait que celui-là, il vient nous shaker un petit peu plus. Puis tu sais, je voulais pas trop partir dans le dramatique. Là, c'est parti comme ça parce que j'ai pas trop écrit d'affaires. Là, j'essaye, mais d'être pas trop mêlé présentement. Mais c'est surtout, tu sais, perdre un chum de même, c'est quelqu'un que j'échangeais pas tous les jours, mais à chaque fois qu'on s'échangeait, on s'échangeait surtout des niaiseries. Fait que c'était un gars avec qui j'ai passé des moments de folie intense. C'est un gars, c'est un créatif, c'est une bête de radio comme rarement tu peux en croiser dans ta carrière. Puis Gab était bon là avec les pitons et les affaires, ce que je suis pas tant bon moi dans la vie. Fait qu'il m'a montré beaucoup de choses. Moi j'avais un côté plus cartésien, analytique du temps que j'étais journaliste, puis on se complétait bien, mais on était deux gars avec quand même un esprit aiguisé au niveau de la répartie. Fait que ça y allait quand on travaillait ensemble. Dans les shows du matin qu'on a travaillé ensemble. Fait que j'ai toujours eu beaucoup de fun. Puis c'est un gars là que tu te rappelles de son sourire tout le temps, qui avait pas un sourire nécessairement très... Il avait pas un rire qui était très subtil, mettons. Tu t'en rappelais, tu le savais quand il était dans la place. Fait que c'est ça qui me résonne en moi. C'est fou.
0: Tu dois pas être le seul en plus.
1: T'essayes, oui, de te rappeler ces moments-là. Effectivement, puis c'est une bête de radio, de mix qu'il pouvait faire. On faisait des niaiseries, nous autres, pour notre party de Noël. C'était lui qui mixait tout ça parce qu'il y avait vraiment un talent là-dedans. Fait que là, tu sais, il venait de devenir papa, puis c'était vraiment sa priorité, là, sa fille. Puis il était parti 1 an en congé de paternité. Puis il avait fait des choix professionnels dernièrement pour passer plus de temps avec eux autres. Fait que mes pensées, vraiment, avec toute la famille Perrault, la famille Océane, la famille Agab et tout ça qui nous écoutent. Puis là, nous autres, on les soutient d'une façon, l'entourage un petit peu plus loin. Puis si vous voulez les aider, vous êtes plusieurs à nous écrire. Ils s'organisent des choses, des pages, notamment de soutien, parce que là, Océane se retrouve à soutenir une famille seule. Puis là, dans ce temps-là, faites attention, parce que je me suis déjà fait dire « Hey, watch out, il y en a déjà qui essaient d'en profiter ». Fait que ça va peut-être arriver cette semaine. Non, il va peut-être avoir des fausses pages qui vont se créer, des affaires. On l'a vu dans chaque tragédie.
0: Soyez vigilants.
1: Fait faites attention, soyez vigilants. Puis, tu sais, donnez de votre temps, de votre soutien, ou peu importe. Vous êtes plusieurs à m'écrire, là. Ils sont en train d'organiser ça, les plus proches du deuil. Fait que là, je suis pas plus mieux placé ou moins placé qu'un autre, mais, tu sais, serrez vos enfants dans votre bras, votre famille le plus possible. On sait jamais comment ça peut finir. Mais c'est surtout, tu sais, profitez-en, chérissez ces moments-là, profitez de la vie pendant que ça se passe. On sait jamais comment ça va se terminer. Mais surtout, ayez pas de regrets par la suite. Tu sais, son meilleur chum, Alex, là, qui écrivait genre, hey, on se disait toujours qu'on s'aimait, nous autres, à chaque fois. Puis on se le dit souvent, moi, puis toi, Max. Puis tu sais, fait que tu dis, tu pars pas avec un regret, là. Tu sais, si ça arrive, hey, c'est quoi la dernière affaire? J'ai étudié, va me chercher une pinte de lait ou j'ai dit que je l'aimais? Fait que, repenser à ça, peut-être, puis, quand il arrive des moments comme ça, ben là, on repense aux bons moments qu'on a passés ensemble, puis essayer de regarder par en avant le plus possible, puis se soutenir aussi en les pensées vraiment à Céane et toute cette belle gang là. Maintenant, c'est de survivre ensemble à tout ça puis passer à travers. Fait que c'est nous autres dans la vie, il faut arriver puis vous essayer de vous ramener à la maison dans bonne humeur. Puis c'est ça qu'on va essayer de faire. Je voulais juste prendre le temps de souligner l'aide vraiment exceptionnelle qui était Gab à chaque fois que tu le croisais. C'était jamais plate avec lui. Fait que salut Gab, puis on va se faire un méchant show de radio quand on va arriver en haut, mon gars.
0: Merci Yann pour ça.
1: Yes.
0: Je vous jure qu'on n'a rien prévu. C'est comme ça que c'était logué en termes de musique. Bob Bissonnette est là.
1: Hey,
0: mettre du texte sur ma palette, le meilleur de la musique. Toujours ici, à haut. Bon lundi.

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1: Oh, vous aimez peut-être la musique de haut? Vous aimez aussi peut-être ses artisans? Pourquoi? Parce qu'on vous parle de ce qu'on vit au quotidien, de ce qu'on pense. Et les gars du matin font la même affaire.
2: Ouais.
1: Fred et Max, ça donne droit à de beaux débats, de belles discussions.
2: Oui, mais amène ça souvent, là. T'sais, ils peuvent pogner les nerfs, ils ont la mèche courte, comme on parlait ce matin. Mais surtout aussi, c'est que Max, justement, avec l'annonce, vous avez peut-être vu passer ça, il va être dans l'équipe de description et d'analyse et d'animation.
1: Ouais, félicitations, Max.
2: Fait qu'il était à Toronto ce matin, fait qu'il lisait en anglais. Il a lu sur, dans le Business Insider l'histoire d'une fille qui a eu une première relation. Après ça, ça se met fin, elle rencontre un nouveau gars. Puis vient le temps de parler de l'histoire des cadeaux aux fêtes respectives ou à Noël. Elle arrive, alors un de ses premiers cadeaux, un de ses premiers soupers de fête, et arrive ceci. Écoutez bien l'idée du gars, c'est pas bête pantoute.
3: On s'en va au restaurant, on soupe, Manine dit « Hey, excuse-moi », il dit « Je t'ai pas acheté de cadeau ». Puis là, il s'explique, il dit « Moi, dans ma relation précédente, j'ai calculé combien ça m'a coûté en cadeau et ce que ma blonde de l'époque faisait avec ces cadeaux-là. Il dit « On se fera pas de cadeau, puis on va juste voyager. L'argent que je t'aurais mis sur un cadeau, je le mets dans un compte qu'on appelle le compte voyage. Aujourd'hui, ça fait 6 ans qu'avec ce gars-là, ils ont visité 11 pays. » Tu sais, ce qu'on s'est rendu compte, c'est que ça nous enlevait une pression exceptionnelle.
1: Bien certain. Moi, ce que je pense de ça, c'est qu'il faut juste que tu sois sur la même page.
2: Oui, parce que Max, y a-tu pire que ça dans la vie? Que quand t'es avec ton chum ou ta blonde, puis tu dis « on se fait pas de cadeau », puis l'autre arrive « ah, oh, j'ai pas pu résister », puis sort le cadeau, genre à Noël.
1: Ouais,
2: là.
1: Ouais.
2: Parce qu'à la fête de l'autre, c'est moins bien vu. Là. Tu sais, tu peux pas sortir un cadeau, parce que à moins que vous soyez des jumeaux cosmiques. Ouais. Mais à Noël, ça arrive plus souvent, ça, Max. T'es-tu déjà arrivé, ça, cette affaire-là?
1: «
2: On se fait pas de cadeau cette année, on n'a pas les moyens, chérie. »
1: Ça, c'est mon genre. Moi, c'est mon genre de dire, on se fait pas de cadeaux pour pas que tu m'en fasses, puis moi, je vais t'en faire pareil.
2: Et ça, c'est ça.
1: Mais c'est mon genre, mais c'est...
2: Une magazine. Non. Mais là, c'est pas gentil de faire ça. Pour vrai.
1: En fait,
2: c'est... T'es correct avec ça, toi?
1: Très à l'aise avec ça.
2: Oui, de pas recevoir.
1: Ben ouais.
2: Mais après ça, de faire sentir l'autre cheap de même.
1: Ben, en fait, c'est quand la personne te connaît, elle sait que c'est ton genre de faire ça aussi.
2: Oui. Fait que dans le fond, je trouve que c'est jouer à l'hypocrite, Max. Parce que là, dans le fond, on dit, on le fait pas, finalement, les deux le font pareil. Ah ben moi aussi je l'avais fait.
1: Ouais, mais ce serait quoi si je te disais à ma fête, fais-moi pas de cadeau, à ta fête, je vais t'en faire. Qui dit parfait, j'embarque.
2: Non, je sais bien, mais avoue là. Si tu le dis, fais-le pas.
1: Ouais.
2: Si tu le dis pas, fais-le pas. Tu sais, dans le sens.
1: Mais je te comprends,
2: mais c'est ça, mais
1: mon but, moi dans le fond, je réalise mon objectif là.
2: Oui.
1: Mon objectif est de pas en avoir puis d'en donner un pareil.
2: C'est ça.
1: Fait que
2: ben tu dis pourquoi tu le dis pas clairement de même?
1: Ben parce que sinon, la personne va faire les efforts pour t'en donner
2: non.
1: un pareil.
2: Mais non, dis-le clairement, moi j'en veux pas,
1: ouais.
2: Puis moi je vais t'en faire un.
1: Ouais, ça pourrait être ça.
2: Ça se dit pas cette phrase-là.
1: Mais il y a aussi, puis j'entends ce que tu me dis, mais il y a aussi y a des personnes qui attendent les cadeaux. Pour qui
2: oui.
1: les anniversaires
2: hey boy,
1: et
2: oui.
1: les Noëls, c'est important.
2: Ah oui, c'est au même niveau qu'un enfant de 5 ans.
1: Exactement. J'en connais une, moi. Mais en fait, c'est pas tant une question de cadeau, c'est une question de célébrer
2: non,
1: l'anniversaire.
2: Le moment, c'est ça. Oui. Je pense j'ai compris ça de ta blonde, mais êtes-vous comme ça, vous autres? Ou avez-vous mis cette règle-là? Parce que c'est pas bête pantoute. Tu sais, lui, il avait calculé du 5-6 000 piastres. Vous comprenez que ça veut dire qu'il se faisait pas des bons cadeaux avec son ex? Mais quand même...
1: C'est pour ça que ça sonne.
2: Peut-être. Justement, c'est peut-être une raison.
1: Ça coûte 1000 piastres le cadeau, là.
2: C'est ça.
1: Ça revient pas bien, bien.
2: Puis après ça, tu l'utilises même pas, là. Je sais pas, moi, notre nouveau lit vibromasseur.
1: Ouais.
2: On l'utilisait, mais plus maintenant.
1: Ouais.
2: C'est ça. Fait que vous autres, qu'est-ce que vous faites avec... qu'est-ce que vous faites dans l'histoire des cadeaux, justement? Est-ce que vous en faites juste à vos fêtes? Puis, admettons, il y en a qui vont... Souvent, là, quand t'as des enfants... Tu vas dire, ben là, à Noël, on s'en fait pas. Mm-hmm. On va s'en faire à nos fêtes respectives.
1: Ouais.
2: Ou fêtes des pères, fêtes des mères.
1: Mm-hmm.
2: Mais à Noël, on va laisser ça pour les enfants. Ça
1: ouais.
2: se peut, ça. Moi, j'ai déjà fait ça dans une partie de ma vie. Là. On se faisait des petites attentions de rien, mais on donnait le gros montant aux enfants. Puis nous autres, on se reprenait à nos fêtes respectives dans l'année.
1: Je comprends. On a de quoi célébrer quand c'est
2: t'entends
1: juste
2: ce que
1: notre
2: tu fête. J'entends. 1-873-300-0973. Vous autres, vous faites quoi par rapport aux cadeaux de couple? Là, t'sais? C'est quoi, vous autres?
1: Collaboration Range Lessard et Je suis en vacances, c'est le meilleur de la musique. Tout le temps ici, à 15h48. Un bon lundi au meilleur de la musique.
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0: journal Média à venir, l'UPA du Centre du Québec qui demande aux partis politiques de mieux soutenir la relève agricole en vue de la prochaine élection provinciale la semaine prochaine. Je vous rappelle que c'est la deuxième journée de vote par anticipation aujourd'hui. Et on va également parler du bilan de taux de participation au vote par anticipation, justement, dans les deux circonscriptions qui entourent la région de Drummond.
1: Ouais.
0: On va revenir là-dessus. Et sur bien des affaires, notamment dans le monde du sport, une transaction qui est en train de se faire, là.
1: Un gros coup, là, entre les Blue Jackets et les Leafs. Le dossier Kirill Marchenko qui pourrait se régler dans les prochaines minutes, la gang. Puis il y avait un absent de taille quand même à l'entraînement du Canadien aujourd'hui.
0: On reparle de tout ça et bien plus. On part ça très très fort comme 16e heure avec Collective Soul et December. Le meilleur de la musique, il est toujours ici à Haut.

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4: Bonne fin d'après-midi, ici Claude Marquis. Voici vos actualités. L'UPA du Centre du Québec demande aux partis politiques de mieux soutenir la relève agricole en vue de la prochaine élection provinciale. L'organisation souhaite notamment faciliter les transferts de fermes aux prochaines générations, alors que près de 40 % des producteurs québécois ont plus de 55 ans et que plusieurs entreprises n'ont pas de plan de relève. L'UPA réclame entre autres davantage d'aide financière et une réduction du fardeau administratif. Le candidat du Parti conservateur dans Arthabaska l'Érable, Tarek Enoud, veut améliorer l'accès aux soins de première ligne dans la région. Il estime qu'un meilleur accès aux soins de proximité pourrait contribuer à désengorger l'urgence de l'Hôtel-Dieu d'Arthabaska à Victoriaville. Il souhaite également que les besoins en santé physique, mentale et sociale soient mieux pris en compte. Près de 17 % des électeurs d'Arthabaska l'Érable ont voté par anticipation hier, soit davantage que la moyenne québécoise qui atteint près de 14 %. La circonscription affiche ainsi le taux de participation le plus élevé du centre du Québec. En Chaudière-Appalaches, les taux sont légèrement plus faibles dans Lotbinière-Frontenac, avec environ 15 % de taux de participation. Et justement, les électeurs québécois qui souhaitent se prévaloir de leur droit de vote par anticipation peuvent une fois de plus le faire aujourd'hui. Les bureaux sont ouverts jusqu'à 20 heures. Toutes les informations relatives au vote se trouvent sur l'avis d'inscription que les électeurs ont reçu par la poste. C'est ce qui complète vos informations. Pour plus de nouvelles, visitez monvicto.com et montedford.com.
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6: Si vous attendiez à peut-être voir Kirill Marchenko disputer le match de demain à Toronto, ben j'espère que vous n'avez pas souhaité ça trop fort parce que vous allez peut-être faire le saut.
7: Oui, ben c'est ça. Ben parce que Kirill Marchenko est au centre de la plus grosse rumeur actuellement dans la LNH. On sait que c'est un dossier qu'on surveillait davantage chez les Blue Jackets. Ça a à peu près changé de mois en mois, de semaine en semaine. Ça a commencé par... Ben non, c'est pas vrai, ces rumeurs-là, on l'échangera jamais, vous rappelez. Après ça, lui a fait des déclarations lui-même. Le DG a dit, ben là, finalement, peut-être qu'il serait sur le marché. Puis là, les plus récentes parleraient de pourparlers très intenses entre les Blue Jackets et les Maple Leafs. Donc, il pourrait-il jouer dès demain contre le Canadien? Je pense pas que ça va se régler d'ici là, ou du moins, s'il le fait, il jouera pas le match de demain. Mais en tout cas, c'est intense. Puis qui ferait partie de cette transaction-là?
6: Matthew Nyes,
7: le gars qu'on rappelle qu'on n'a jamais eu de confirmation à 100%, mais que c'est ça qu'on a failli mettre la main sur Matthew Nyes chez le Canadien à la date limite des transactions. Fait que là, deux gars que le Canadien a essayé d'avoir changeraient d'adresse un contre l'autre.
6: Le pire cauchemar.
7: Avec du package autour, possiblement. C'est sûr. Là, c'est sûr que c'est pas du un contre un, cette histoire-là, mais ça sera pas une petite transaction. Donc, beaucoup d'informateurs. Pierre Lebrun, Chris Johnston, tout le monde en parle de cette affaire-là. On aurait eu la permission de parler au niveau des agents, puis là, on est en négociation. On a passé une étape. Fait que là, ça se peut qu'on en vienne à une entente dans les prochaines heures. C'est ça qu'on comprend, assurément. Pour ce qui est du Canadien, Oliver Kapanen est absent à l'entraînement aujourd'hui, ce qui a fait que faut-tu se fier à ces trios-là? Est-ce que Kapanen va être de l'alignement demain? Alors, c'est possiblement pour ça aussi que Florian Jacquet aurait fait l'équipe et qu'on commence la saison à 14 attaquants parce que Kapanen ne commencerait pas la saison. En tout cas, c'est on n'a pas confirmé ça officiellement chez le Canadien, mais il pourrait rater au moins quelques matchs, au moins le match de demain. Parce qu'il ferait que là, on a fait plusieurs combinaisons à l'entraînement. Aujourd'hui, reste à voir. Adam Engstrom, qui est laissé de côté aussi pour le premier match, parce que lui a fait le club, donc serait laissé de côté à date si on se fait à l'entraînement pour le match de demain. On sait que Rademacher a été retourné à Laval, tout comme Jacob Fowler aussi.
6: D'ailleurs, on va reparler de tous ces sujets-là avec notre nouveau collaborateur dans Par la bande, Marco D'Amico, qui est dans le train en direction de Toronto pour le match de demain. Donc, on lui parle sur le coup de 17h05, 17h10 à peu près. Ce sera des nuages pour ce soir et cette nuit dans le centre et le sud du Québec. Probabilité d'averses qui vont osciller entre 40 et 60% pour la nuit, minimum entre 10 et 11. Pour ce qui est de demain mardi, pour l'instant, généralement nuageux. Puis, by the way, ce sera comme ça pas mal une bonne grosse partie de la semaine, des nuages gris. Mais quand même, les mercures qui sont au rendez-vous, quand même. On parle d'un maximum entre 16 et 21 degrés demain.
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6: Non, mais tu sais, là, c'était pur, c'était vrai, ça marchait.
7: Oui. C'était pur. On le rappelle, là, on remet en contexte, Max s'est donné le défi de toujours faire rimer ses noms de municipalités. On le rappelle, si on vous a pas nommé une seule fois, puis que vous nous écoutez dans le trafic ici au 97.3 ou au 92.1, vous nous textez 1-873-300-0973, puis en plus, ça va donner le défi de plus de rajouter ça dans les rimes à Max.
6: Ah oui, j'aime ça les défis, moi. Oui, carbure à ça.
7: C'est un gars de même.
6: Par ailleurs, c'est un pas pire défi quand t'es un papa de deux enfants avec 4 jours de différence pour leur anniversaire de naissance. C'est mon cas, 24 et 28 septembre. Donc, bonne fête à mon grand Henri, aujourd'hui 11 ans. Je vous parle dans les prochaines minutes, hashtag les gens, de comment je le vis, mais surtout, je le rends hommage à mes deux petits bonhommes.
7: C'est ça.
6: Théodore et Henri, on va faire ça dans les prochaines minutes.
7: On va jouer, on est à peu près à 20-25 minutes de notre jeu. Hein? Puis on va ramener un jeu qui a bien fonctionné dans les dernières semaines. On va Google traductionner des tunes.
6: Oui, c'est ça qu'on va faire.
7: C'est toujours bien fait.
6: Marshmallow Portugal The Man, ça s'amène dans les prochaines minutes. Mais pour tout de suite, Collective Soul est là avec December, le meilleur de la musique. Il est toujours ici. Ah, oh, un excellent lundi au meilleur de la musique.

0: J'en ai parlé un peu, Yann, la semaine passée. Le mois de septembre est un gros mois. C'est la rentrée scolaire pour tout le monde, oui. On le sait. Nous autres, on fait notre rentrée radio en même temps. Quand t'es un animateur, mais aussi un représentant, t'as aussi le renouvellement des ententes, souvent oui. Avec la nouvelle grille de programmation, ça vient de pair. Puis moi, parlant de pair, je suis le père de deux magnifiques jeunes hommes, Théodore et Henri Lamontagne, et tous deux, leur fête est en septembre.
1: C'est ça, on rappelle parce que tu défonçais l'année, pas pire.
0: Oui.
1: On le rappelle.
0: Ah oui, et alors, d'ailleurs, voilà. Salutations à la mère des enfants, Émilie, qui est à l'écoute.
1: De ça,
0: et
1: semaine.
0: Oui, et qui a dit, hey, je te ferai remarquer que pour Henri, c'était pas ça, tu te rappelles, en Noël, puis ils ont dit, c'est correct, c'est beau, mais c'est dans la même période.
1: C'est bon, ça. Ouais, c'était une autre date. OK, parfait.
0: Ouais, c'est ça qu'on comprend. C'était pas le jour de l'an, le jour de l'an. Oui. Il y a tout le temps des fêtes. Là.
1: Dans ce temps-là.
0: Tu sais, veux dire, on est chaud, on mange.
1: C'était du Boxing Day.
0: C'est ça, c'est en spécial. donc, les deux garçons, puis évidemment, bon, la mère des enfants et moi, on est séparés. On n'est plus ensemble depuis presque 3 ans maintenant. Ça va super bien. D'ailleurs, on soupe ce soir pour la fête d'Henri, tout
1: ça,
0: le monde
1: c'est
0: ensemble.
1: Beau, ça. Bravo.
0: Et ça, puis j'en suis particulièrement fier de ça. Merci à Émilie, la maman des enfants, de faire son bout de chemin là-dedans pour que l'harmonie soit là, qu'on soit en constante communication pour leur éducation. Des fois, il se passe des affaires à l'école, dans l'hockey mineur, tout ça, cours de guitare, hockey, tout ça, peu importe. La relation est vraiment très, très bonne. Puis, j'ai pas le choix de te dire que... Puis, on est tous fiers.
1: Ben oui.
0: Nos enfants, on est tous, tu sais, on les aime d'amour, on est, tu sais. Mais j'ai pas le choix de te dire, puis je vais te parler d'Henri plus que Théo aujourd'hui. C'est la fête d'Henri, mais c'est surtout cette période de sa vie, 11 ans aujourd'hui, Henri.
1: Oh, oui.
0: Donc, on pré-ado comprendra... Un peu, ben, pré-ado, on comprendra que septembre, lui, c'est un late, donc sixième année, secondaire l'an prochain.
1: Eh, hey, quand même, hein?
0: Et puis... T'es passé par là avant moi, mais...
1: À chaque fois.
0: Mais oui,
1: l'étape,
0: mais
1: c'est face...
0: Autant Laurent que les jumeaux après, la claque au visage.
1: Oui.
0: Mais écoute, je vis ça, là.
1: Oui, hein?
0: De réaliser que... Crime, déjà l'année prochaine, les influences, le désir de s'émanciper, le challenge. Tu sais, papa, t'as plus raison tant que ça.
1: Je m'en sac.
0: Ouais.
1: Bonne chance.
0: Torche-toi bien. Puis, tu sais, j'appréhende ça, oui. Ah. Je sais que ce sera pas facile, mais en même temps, je suis tellement fier et confiant dans la relation qu'on a en ce moment.
1: Ben oui.
0: Tu sais, Yann, moi, je parle plus que pas assez.
1: Oh.
0: Avec mes enfants, c'est la même affaire.
1: Pareil, ouais.
0: On dialogue énormément.
1: Oui, ça sont bons pis sont mauvais.
0: Oui, exactement. C'est sûr que tu peux me trouver fatigué en masse, mais...
1: Ça, on s'en reparlera dans une autre année.
0: Mais en même temps, ça... Tu sais, je suis fier de Théo, je suis fier d'Henri parce qu'ils savent nommer les choses, ils savent parler de leurs émotions à leur âge, c'est assez rare.
1: Mais hein.
0: Et puis ça permet de mettre les choses au clair plus facilement. Là, on est beaucoup avec Henri dans l'indépendance, puis les influences externes, puis ce que t'as le goût de faire, peu importe ce que les autres en pensent, fais-le. Qu'est-ce que t'aimes? Qu'est-ce que t'as le goût?
1: Ben
0: qu'est-ce
1: qu'est-ce que ça a l'air dans la gang? Qu'est-ce que ça a l'air à l'école?
0: Parce que mine de rien, on est en train de préparer le choix de l'établissement scolaire.
1: Ah oui!
0: Et la dernière affaire qu'un parent veut, c'est que son enfant choisisse un établissement scolaire pour être avec un autre
1: ami. Pour suivre avec les amis. Hey, personne fait ça, Max. Ils ont pas fait ça. Mais voyons donc. Soit les avoir, les discussions, puis ça va changer de quoi, ou pas.
0: Non, ouais,
1: je te remercie.
0: Moi, je ramène tout le temps quand Henri me parle de « Ah, tu sais, je vais aller à tel endroit parce que telle personne va là. » Toi, t'as le goût de quoi?
1: Oui, c'est ça.
0: Là, la réponse, c'est « Je vais être avec lui. » Non, non, mais t'as le goût de faire quoi?
1: Puis moi, parce qu'il y a comme de la nervosité d'aller dans une nouvelle place, fait qu'ils veulent suivre du monde qu'ils connaissent.
0: Oui, puis on se rattache à quelque chose, c'est ça, justement, qui nous sécurise, puis c'est bien normal. Mais tu sais, moi, je leur donne l'exemple. J'ai dit, tiens, Henri, j'avais 17 ans quand je suis parti pour Jonquière.
1: Ouais.
0: Je connaissais là-bas personne.
1: Il t'arrivait sur des beaux os comme le gars qui travaille avec à radio.
0: Puis, justement, ben, t'es un bon exemple, Yannick, quand je dis à quel point on était capable de se faire des amitiés solides,
1: mais
0: même
1: oui.
0: Si on connaît pas personne, tu sais.
1: C'est ça.
0: Puis, je fais une parenthèse sur cette première soirée que j'avais passée à Jonquière, puis je la raconte souvent, Henri.
1: Oui.
0: Tu sais, de dire, nous, dans ce temps-là, on n'avait pas de cellulaire.
1: Non.
0: On avait.
1: On voulait pas en avoir non plus.
0: Ouais,
1: non. On serait pas en train de faire de la radio.
0: Ouais. On avait les fameuses boîtes téléphoniques. Mon père m'avait donné sa carte d'appel pour
1: c'est
0: dire.
1: C'est fou, ça.
0: Tu sais, Max, tu veux m'appeler, tu m'appelles. Puis bon. Fait que là, moi, bon, débarque en autobus dans mon sous-sol de. Que je connais pas mes deux nouveaux colocs.
1: On se rappelle.
0: Et ensuite de ça, là, le soir, j'ai un peu le cafard, tu sais. Là, j'ai soupé. Puis là, il me reste juste à aller me coucher puis commencer ma première journée de cégep le lendemain. Je m'en vais au petit dépanneur du coin, boîte d'appel, mets la carte là-dedans, je compose le numéro de la maison, mon père répond, je me mets à broyer. J'ai dit, papa, puis il dit, ouais, mais pourquoi tu pleures? T'es-tu correct? T'es-tu arrivé quelque chose? Je dis, non, tout est beau, tu sais. Mais il dit, papa, tu te rends-tu compte?
2: peu importe toutes les places que je regarde en ce moment, les faces que je croise, c'est sûr je l'ai jamais vu de ma vie.
1: C'est ça.
2: J'étais à 4h30 de la maison. J'étais à l'autre bout du monde, que je sois à 4h30 ou à 20h. J'étais à l'autre bout du monde pareil. Fait que j'explique ça à mon Henri pour lui dire, puis j'en suis ressorti probablement que c'était des trois plus belles années de ma vie.
1: Ouais.
2: En termes d'école, mettons.
1: Uh-huh.
2: Puis j'aurais pas eu ces trois plus belles années-là de ma vie si je m'étais entêté à aller en musique avec un autre ami pour le suivre, tu comprends?
1: Ah, ça sera un autre choix à venir.
2: Exactement. Fait que tu sais, j'espère qu'avec vos enfants, vous avez une belle relation, que vous êtes capable autant que faire se peut. Puis je le sais que, garçons avec leur maman, des fois, tout ce qui est plus émotif, c'est plus facile.
1: Ouais.
2: Même si je suis un papa qui est très émotif quand même, elles sont plus près de leur mère pour ça, mais j'ai aucun souci, c'est pour ça qu'on est deux. Mais ayez des discussions avec eux autres. Ayez pas peur d'aborder des affaires difficiles. Peut-être repenser à... de prendre le temps avant pour trouver les mots si vous les avez pas facilement.
1: Ouais.
2: Mais ayez ces dialogues-là avec eux autres, leurs craintes, leur fierté, qu'est-ce qui les rend heureux. Faites le post-mortem à chaque journée avec vos enfants. Puis je suis pas en train de vous faire de morale ou quoi que ce soit, mais je suis tellement chanceux de vivre ce que je vis avec eux autres, mais je me rends compte qu'en fait, c'est pas tant de la chance. On l'a préparé pour le bâtir.
1: Ben oui, c'est ça.
2: Fait que tu sais, je vous souhaite de bâtir ça, d'avoir du fun, puis qu'ils prennent un bon établissement.
1: Mais comme avec Max, vous faites des beaux discours comme ça quand vous êtes pas assez sûr de votre cadeau que vous remettez le soir.
2: C'est une bonne affaire aussi. Le meilleur de la musique, il est toujours ici, à O, bon lundi.

0: que j'aime ça jouer. Si vous avez été avec nous autres dans les dernières semaines, à cette heure-ci, on joue tout le temps avec notre ami journaliste Claude Marquis.
1: Et à la demande générale, on rejoue à Google Traductionnez hésité tes tunes. Dans le fond, on passe ça dans Google Translate. Une tune en français devient en anglais ou en espagnol ou peu importe. Et vous allez pouvoir participer vous aussi, là.
0: Comme la première mouture, ça battait un peu de l'aile parce que c'était compliqué un peu. On a essayé de simplifier à patente. Ah, fait que je t'en ai trouvé des faciles, Yannick. Et, okay. Et Claude aussi va beaucoup aimer ça. On va faire ça tout de suite après Yellow Card et Good Charlotte et Bedroom Posters parce que le meilleur de la musique, il est toujours ici à O. Oh!
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4: Salutations aux gens qui, un peu partout sur le territoire, auront décidé d'aller apposer leur petit crochet, leur petit X. Aujourd'hui, deuxième journée de vote par anticipation. Je vous rappelle que ce sera évidemment le 5 octobre prochain. Salutations et merci à vous d'exercer votre droit de vote. Ce sera des nuages principalement avec entre 40 et 60 % de probabilité d'averse pour ce soir et cette nuit, minimum entre 10 et 11 degrés. Tandis que demain mardi, généralement nuageux un peu partout sur le territoire, maximum entre 16 et 21 degrés au mercure.

0: Excellent début de semaine. Bon lundi, meilleur de la musique, 16-25. C'est-tu le fun quand on joue?
1: Mais hein, que c'est le fun, surtout avec Claude Marquis.
2: Hey, je suis tellement ennuyé le week-end de passer lentement sans jouer à la radio.
1: Le vendredi, samedi, dimanche, tes journées sont moins le fun, à vous.
2: Ben, définitivement.
0: Mais là, Claude pourra pas jouer toute la semaine avec nous autres.
1: Non, c'est ça. Non. Fait qu'il faut déjà prévoir ça, mais c'est correct.
0: Oui. Oh, oui, mais là, on revient avec un... On avait fait ça deux fois. Ça avait été un hit. On s'en était fait parler.
1: À la demande générale, Max. Oui. Après, plein d'autres affaires. Hey, c'est quand que Max il va jouer de la musique pour de vrai en nom? L'autre affaire après, c'est jouez-vous encore cette semaine.
0: Ouais.
1: Et jouez-vous à Google Translate. Donc, on passe une chanson dans la Google Traduction. Soit on passe du français vers l'anglais, l'anglais au français, à moins que tu aies pris de l'espagnol.
0: Non, je suis pas allé là.
1: Il est juste allé dans le français.
0: Devant le retentissant succès de la première fois.
1: Ça avait super bien été. Hey, je l'ai fait dans des animations corpo, puis ça a super bien été aussi.
0: Ah, je comprends. Ouais. Mais tu étais déjà dans une idéologie très simple. Mais c'est moi qui avais commencé, j'avais mis ça compliqué pas mal. Fait que là, j'ai simplifié ça.
2: OK.
0: Donc, Claude, Yannick, la première chanson est une chanson francophone. Donc, je vous lis ça en anglais.
1: OK, parfait.
2: Okay.
1: On rappelle, hein, t'es allé vers le refrain habituellement?
0: Oui, là, c'est
2: ça. OK, parfait.
1: C'est ça, là.
0: OK, êtes-vous prêts?
1: Oui. C'est bon, essayez aussi 1-873-300-0973 en même temps.
0: It makes the birds laugh. 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
2: Ah oui, c'est la compagnie créole.
1: Ah, bravo!
0: Bravo!
2: Ça fait rire les
1: Birds laugh, bravo!
0: Ouais.
1: Hey, c'est moins hot, hein, par exemple. Mets the birds. Non, ça marcherait pas. Ça marcherait pas.
2: Des fois,
1: ça marche pas.
0: It chases away the clouds and makes the sun shine again.
1: Bon, gars, tu vois! Tu juste à amener ta guide, puis on est prêt, mec!
2: Est-ce que le titre, c'est ça fait rire les oiseaux?
0: Okay, exactement.
1: Effectivement. La compagnie créole, quel groupe?
0: Pour la deuxième, c'est une chanson qui est une chanson anglophone.
1: Oui.
0: Donc, je vais vous la faire en français.
1: En français, c'est bon.
0: Exactement. Donc, je vous envoie ça. Donnez-moi juste un instant.
1: On part en français.
2: OK.
1: À base, c'est en anglais, on le rappelle.
0: Ça a tout l'air d'une mission pour moi. Alors, tout le monde, suivez-moi. Car on a besoin d'un peu de controverse, car c'est tellement vide sans moi.
2: Oh, because we need a little controversy.
0: J'ai dit que ça ressemblait à une mission pour moi. Alors, tout le monde, suivez-moi.
1: Tu l'avais, mais...
2: C'est M&M?
1: Ouais, je pense que c'est M&M.
2: C'est Without Me?
0: C'est Without Me!
1: Yes, sir! On est à deux, vous travaillez l'équipe! Yes, sir!
0: Très, très fort, la gang. Vous êtes très, très fort.
2: C'est controverse qui m'a...
1: Oui, c'est ça.
2: Everybody follow me. Ouais,
1: ouais. Exactement. 1-873-300-0973, ça rentre après.
0: T'es doué, Claude.
1: À date, ça rentre
2: bien. C'est une bonne game pour moi aujourd'hui.
0: Oui. Compagnie créole...
1: Oui, M&M. Oui, on était à l'autre bout du spectre.
0: Vous comprenez, là, ça peut se passer n'importe
1: quoi.
0: OK, êtes-vous prêts?
2: Oui.
0: Une chanson anglophone.
1: Oui.
0: Donc, je vous fais un court refrain.
1: En français.
0: En français. Je ne me suis jamais soucié de ce qu'ils font. Je ne me suis jamais soucié de ce qu'ils savent. Mais je sais.
1: But I know.
2: I don't care what they say. I don't care what they think.
0: Je ne me suis jamais soucié de ce qu'ils font.
2: I don't care what they do.
1: I don't care what they do.
0: Je ne me suis jamais soucié de ce qu'ils font.
2: I never cared about what they do.
0: Je ne me suis jamais soucié de ce qu'ils savent.
2: I never cared about what they knew.
0: Mais je sais.
2: But I know. Là, je connais pas.
1: But I know.
2: Je connais pas.
1: C'est quoi ça?
0: I never care for what they do.
1: Oh, c'est Metallica!
2: Fait qu'il nous manquait juste le rythme, la mélodie, en fait. Parce qu'on avait les paroles.
0: Exactement, Nothing Else Matters avec
1: Bravo
0: Metallica.
1: Tout le monde.
0: J'en ai une avant-dernière pour vous autres. Après ça, on enverra ça à nos auditrices, à nos auditeurs. Donc, vous pouvez continuer de participer. La gang à 1-873-300-0973.
1: Ouais.
0: Une autre chanson en anglais que j'ai traduite vers le français.
2: OK.
0: Les bras grands ouverts sous la lumière du soleil.
1: With arms wide open.
0: Yes, monsieur.
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0: Creed!
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1: Creed? Hey, ça, Creed, là, ça, tu ne m'auras pas sur du Creed.
0: Ah non, c'est sûr.
1: Non, non, non. Hey, ça, c'est bon, là, cette tune-là. Je trouve qu'on la joue pas. On devrait jouer ça.
0: Toujours
1: Olivier
0: Potra,
1: est-ce que tu écoutes?
0: Ouais.
1: Creed, il faudrait que ça joue plus.
0: With arms wide open. Okay. Et là, pour celle, on envoie ça avec nos auditrices, nos auditeurs. Okay. Donc, 1-873-300-0973, c'est une chanson francophone.
1: OK.
0: Mais le refrain est en anglais, donc je vous lis le refrain en français.
1: Oh boy, là, tu nous mêles. Mais
2: c'est
1: je comprends
2: une chanson,
1: ce que
2: tu... OK, OK. Donc, une chanson bilingue.
1: Ouais.
0: Genre.
2: OK.
1: OK.
2: C'est un indice. Bon.
0: Ouais, vous êtes prêts?
1: Ouais.
0: Mais là, donnez pas la réponse.
2: Non,
1: ah, non, c'est la femme.
0: On va y revenir après la chanson.
1: C'est bon, okay. J'ai compris.
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1: Indice, il fait pas souvent d'album.
0: Ouais, surtout j'ai... par des temps qui courent.
1: J'ai-tu le bon?
0: Ben oui, c'est ça, hein? Mais je veux dire, pas seul à pas faire beaucoup d'albums.
1: Non, mais mettons, c'est un Québécois, là.
0: Oui,
1: c'est
0: oui.
1: Ça, là.
0: C'est sûr que c'est un Québécois. Donc, je vous le rappelle, chanson francophone dont le refrain est en anglais, que oui. Je vous lis en français. J'ai perdu mon bébé, j'ai perdu mon amour, j'ai perdu mes amis, j'ai perdu la raison. Bis, j'ai perdu mon bébé, j'ai perdu mon amour, j'ai perdu mes amis, j'ai perdu la raison.
1: Ça commence à rentrer. 1-873-300-0973 si vous avez la bonne réponse, avec le titre aussi, là, pas juste l'artiste.
0: Oui, puis idéalement, il faudrait pas nous écrire tout le monde en même temps.
1: Ah! Y aller! Parce que oui, c'est ça le titre de la toune, il capote sur son jeu de mots.
0: C'est fou, hein? Ben, c'est parce que je capote sur tous mes jeux de mots parce qu'ils sont bons.
1: Mais cette toune-là est bonne aussi.
0: Louis-Jean Cormier est là, avec tout le monde en même temps. Parce que le meilleur de la musique est le meilleur des jeux de mots, il est ici, à haut.

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1: Je vous ai parlé tantôt de mon petit Théodore Lamontagne, dont c'est l'anniversaire le 24 septembre dernier. Je vous en ai parlé dans le contexte parce que c'est la fête à Henri aujourd'hui. Donc, les deux boys, à 4 jours d'intervalle, c'était un gros blitz de vœux des fêtes ces temps-ci. C'est surtout un gros blitz d'organisation de fêtes. Mm-hmm. Et salutations au petit Xavier, qui est dans la classe de Théodore, qui a entendu parler de ça tantôt. Il fait comme, hey, c'est Théodore Lamontagne dans ma classe.
2: C'est mon ami, ça.
1: C'est mon ami. Ouais. Lui, c'est mon ami. Alors.
2: Ton ami, il va jouer de la guitare bientôt.
1: Oui, c'est vrai. Théo est dans ses cours de guitare. Donc,
2: c'est hot,
1: salut le beau Xavier, merci de nous écouter dans le trafic. On est bien content de t'avoir parmi nos auditeurs.
2: N'hésitez jamais à faire ça. 1-873-300-0973 pour nous texter des salutations, peu importe.
1: C'est le temps de vous parler de cette superbe nouvelle qu'on a appris aujourd'hui. On se demandait pourquoi le collègue Max Lalonde est en direction pour Toronto aujourd'hui. On a réponse.
2: Il nous parlait en direct de là. Ouais. Il avait amené son suit. Ouais. Tout était beau, habillé propre, pour dire qu'il va faire partie de l'équipe du hockey du Canadien à Amazon Prime.
1: Ouais, monsieur.
2: C'est pas rien, là.
1: Non.
2: Max Lalonde. Non, mais la version francophone, on rappelle, il y a 7 matchs. Dans le fond, ça vous prend 3 battantes là, pour écouter les Canadiens cette année, on le rappelle. RDS va jouer en majorité les matchs en semaine, puis dans toute la saison, puis on a vu les matchs hors concours. Mm-hmm. OK. Après ça, t'as TVA Sport le samedi. Et t'as les matchs, t'as 7 matchs du Canadien à Amazon Prime, entre autres les mercredis soirs, de ce qu'on comprend.
1: C'est une équipe des mercredis.
2: C'est ça. Fait que c'est les mercredis soirs, et là, on avait annoncé l'équipe.
1: On avait annoncé déjà Alain Crête.
2: Ça avait été semi-annoncé.
1: Non, ça c'était clair.
2: Ouais.
1: Ça c'était clair.
2: Ça avait sorti d'avance un peu, on l'avait su d'avance un peu, ça avait sorti le lendemain, t'as raison. La semaine passée, ça avait été annoncé, Alain Crête va faire des matchs.
1: Là, c'est comme si on avait fait comme un repêchage d'expansion, on avait annoncé le premier gars qu'on draftait, après ça. Qui est le restant de l'équipe qui va joindre à ça?
2: Il y a beaucoup de monde.
1: C'est une belle brochette quand même.
2: Oui, il y a beaucoup de monde. Max, lui, il va être comme l'animateur un peu des entractes puis tout ça, puis de l'avant-match. Il va avoir... Il y a un autre descripteur à part à Alain. Il va avoir Michael Roy qui va être là aussi à la description, qui est un ancien gars qui sévit au 92.1 ici. Moi, je l'ai remplacé à Drummond, à la description des Voltigeurs à l'époque.
1: Oh là!
2: Fait que tu sais, beaucoup me comparaient et disaient « Ouais, hein, Yannick! » Ben là, le gars, il s'en va quand même décrire le Canadien.
1: Puis il a pas fait des Olympiques aussi?
2: Oui, mais il est très bon. Ouais. Il est très, très bon là, pour décrire des games de hockey. Fait qu'il va être dans l'équipe lui aussi. Jean-Luc Grandpierre, qui est beaucoup associé avec les Blue Jackets, c'est un Québécois qui est établi maintenant dans le coin, va être à l'analyse aussi. Puis l'équipe a fini pas là. Il y avait à peu près 72 personnes, Max.
1: Guillaume Latendresse, Jean-Sébastien Giguère, tous deux analystes aussi, puis on aura probablement comme reporter, c'est un peu ce que j'entrevois avec la présence de Marc-André Perrault, qui, lui, avait été limogé des coupures de TVA Sport il y a quelques années. Ce qu'il faut comprendre dans le deal d'Amazon Prime, c'est que tu dois pas avoir de contrat nulle part.
2: Non,
1: faut que tu sois comme un peu un électron libre parce que...
2: C'est à peu près ça, là.
1: T'as sûrement une clause de non-concurrence dans ton contrat qui dit « Ouais, mon tipit, non, tu iras pas à Amazon Prime. »
2: Ça va être le fun parce que Max Lalonde est un bon raconteur. Fait que expliquer comment ça s'est passé, il va vous conter ça demain, assurément. Parce qu'il pouvait pas trop dire ce qui s'en venait. Là, le chat est sorti du sac, finalement, au cours de l'après-midi. Donc, Max Lalonde, l'animateur du hockey du Canadien sur Amazon Prime. C'est pas n'importe quoi, c'est à nous autres, ça, comme on dit. Ici, au meilleur de la musique, il va vous en parler demain matin entre 6 et 9.
1: Puis ce qui est cool, c'est que Max va faire le rôle qu'Alain Crête faisait pour RDS.
2: Exact. Puis c'est rendu Andréane Barbeau du côté d'RDS.
1: Exact. Tout est dans tout.
2: Tout est dans tout.
1: Tout est bien.
2: C'est une pré-retraite pas pire, là, quand même, pour Alain. Là. C'est mat, ah, là, même. C'est pas pire.
1: Vise du Nord est là, entre Manu et Rémi dans le trafic. Si on

0: par anticipation, jour du scrutin dans une semaine très exactement, ce qui fait que c'est sûr que ça meuble un petit peu l'actualité. Mm-hmm. Dans la, en petit crochet via la salle des nouvelles pour les actualités Arsenal Média. Il y a d'ailleurs le candidat du Parti conservateur dans Arthabaska l'érable, Tarek Unoud, qui veut améliorer l'accès aux soins de première ligne dans la région. On le comprend, c'est sûr qu'on veut tous ça. Le bilan du taux de participation au vote par anticipation du côté de Drummondville dans les, oui. les deux circonscriptions aussi. On va jaser de tout ça. On va parler de sport aussi parce qu'il se passe des affaires pas mal.
1: Ben, Oliver Kapanen était absent, ce qui change les trios pour le match de lancement régulier à Toronto. Demain, Toronto sera impliqué dans une grosse transaction à venir dans la LNH.
0: Votre toune qui punch s'amène de l'autre côté également. Linkin Park aujourd'hui avec What I've Done. Restez là.
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4: Bonne fin d'après-midi, ici Claude Marquis. Voici vos actualités. L'UPA du Centre du Québec demande aux partis politiques de mieux soutenir la relève agricole en vue de la prochaine élection provinciale. L'organisation souhaite notamment faciliter les transferts de fermes aux prochaines générations, alors que près de 40 % des producteurs québécois ont plus de 55 ans et que plusieurs entreprises n'ont pas de plan de relève. L'UPA réclame entre autres davantage d'aide financière et une réduction du fardeau administratif. Le candidat du Parti conservateur dans Arthabaska l'Érable, Tarek Enoud, veut améliorer l'accès aux soins de première ligne dans la région. Il estime qu'un meilleur accès aux soins de proximité pourrait contribuer à désengorger l'urgence de l'Hôtel-Dieu d'Arthabaska à Victoriaville. Il souhaite également que les besoins en santé physique, mentale et sociale soient mieux pris en compte. Près de 17 % des électeurs d'Arthabaska-l'Érable ont voté par anticipation hier, soit davantage que la moyenne québécoise qui atteint près de 14 %. La circonscription affiche ainsi le taux de participation le plus élevé du centre du Québec. En Chaudière-Appalaches, les taux sont légèrement plus faibles dans Lotbinière-Frontenac, avec environ 15 % de taux de participation. Et justement, les électeurs québécois qui souhaitent se prévaloir de leur droit de vote par anticipation peuvent une fois de plus le faire aujourd'hui. Les bureaux sont ouverts jusqu'à 20 heures. Toutes les informations relatives au vote se trouvent sur l'avis d'inscription que les électeurs ont reçu par la poste. C'est ce qui complète vos informations. 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
6: Hey, écoute, Yann, je m'en vaux comme si c'était la date limite des transactions ou le 1er juillet en train de rafraîchir mon fil sur X.
7: Oui.
6: Est-ce que ça va-tu arriver, cette transaction-là? Columbus-Toronto?
7: Il paraît que oui. Tu sais, il n'y a pas de fumée sans feu parce que depuis cet après-midi, c'est l'affaire dont tout le monde parle sur les réseaux sociaux entourant la LNH. Donc, Kirill Marchenko serait sur le... En fait, tu sais, on le rappelle, au départ, c'était pas supposé être ça. Puis finalement, de plus en plus, on semble vouloir le transiger à Columbus contre... Qui? Matthew Knies!
6: Ben, écoute.
7: Entre autres. Puis là, on le rappelle, il y a un package autour de ça, mais c'est les deux gros noms de la transaction. Vous comprenez?
6: Ouais.
7: Marchenko s'en irait à Toronto, Knies à Columbus. Et là, ça va être entouré, cette histoire-là. Puis là, on serait en train de négocier. On aurait eu les droits des différents agents impliqués là-dedans.
6: C'est pour ce que... Columbus, faut qu'ils se chercher des joueurs qui peuvent pas décider d'où est-ce qu'ils
7: sont. C'est un peu ça. C'est un peu ça, là. C'est un peu ça qu'on comprend. Rick Bowness, qui aussi sort le fouet en début de saison. Il fait certaines déclarations. Ils ont signé Adam Fantilli. Fait qu'on va voir. Pour ce qui est du Canadien, Oliver Capanel était absent de l'entraînement aujourd'hui, Max. Ce qui veut dire qu'il serait cas douteux pour les premiers matchs de la saison. On n'a pas confirmé encore, mais pourrait ne pas être là demain à Toronto. Là, on voyait Newhook, le centre de la deuxième ligue. Dak sur une troisième unité. Reste à voir si ça va se confirmer demain pour le premier match à Toronto. Avec, on le rappelle, Dobesch et Montembeau comme gardien.
6: Yes.
7: Florian Jacquet a fait le club. Adam Engstrom également. On en reparlera là, dans quelques minutes avec Marco D'Amico, notre nouveau collaborateur du lundi dans Par la bande.
6: Nuages et 40 à 60 de probabilité d'averse pour ce soir et ces nuits dans le centre et le sud du Québec. Température minimale à prévoir entre 10 et 11 pour la nuit, tandis que demain, ben, généralement nuageux. En fait, ce sera une semaine assez grise, merci, dans le centre et le sud du Québec. Températures qui vont osciller demain, dépendamment des endroits où vous vous trouvez, là, entre 16 et 21 comme maximum.
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6: Joyeux anniversaire à mon beau Henri qui célèbre ses 11 ans aujourd'hui.
7: Oui, hein, mais dans ta tête, c'est encore un bébé.
6: C'est encore un tout petit. Oh, ouais. Je les aime d'amour, mes deux fils qui célèbrent les deux leur fête en septembre.
7: Henri, tu vas triper sur le gros cadeau que papa t'a fait. Tantôt, il m'en parlait, ça va être tout qu'un voyage, là. Ça va être tout qu'un voyage.
6: C'est pas comme s'il revenait pas de tout qu'un voyage aussi. Il est pas mal au courant que son voyage, son cadeau de fête, et il était en partie dans le voyage de Disney,
7: c'était. Ça va être tout qu'un voyage. De Gravel.
6: voyage de terre pour t'amuser, mon homme. Je veux que t'ailles jouer dehors. Let's go.
7: Okay.
6: Non, mais je vous parle de ce mois de septembre-là en rafale. Parce que, entre autres, j'ai deux enfants qui célèbrent leur fête à 4 jours d'intervalle.
7: T'en
6: je vous parle
7: de
6: mes deux boys dans hashtag sur le coup de 17-25.
7: OK, sinon, on va. C'est ça. Marco D'Amico va être dans le train. Il s'en va à Toronto pour le match inaugural du Canadien à l'étranger contre les Maple Leafs. De quoi il pense? De ses choix de l'état-major du Canadien, d'amener Jack Engstrom à place de Ranbacker, aussi Farrer à Laval. Fait qu'on va jaser de tout ça, notre nouvel informateur hockey, le lundi Marco D'Amico.
6: Mais avant toute chose, c'est votre tune qui punch dans le trafic.
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6: Non, je te dirais que cette formation-là m'a aidé à passer au travers de plein d'affaires.
7: Mm-hmm.
6: Ah, ouais, écoute, début des années 2000, là, tu sais, mettons, 41 ans, moi.
7: Oui.
6: Début vingtaine.
7: Ben oui, cégep.
6: Et Polide. C'est là qu'on s'est connus, d'ailleurs.
7: C'est ça, on a appris à s'habiller avec des chemises beiges, comme Chester. c'était tellement bon. Mais ça fait partie de l'album d'un film.
6: Oui, clairement. Mm-hmm. Minute to Midnight, l'album. Transformers, assurément que vous avez reconnu l'intro. Et c'était aussi, oui, je le sais, Guitar Hero.
7: Jaune, rouge, blanc, orange.
6: Exactement.
7: Ah
6: piton,
7: oui,
6: piton, piton.
7: Piton, tout.
6: Trémolo.
9: Lève sur l'éclair.
6: Linkin Park. Avec What I've Done, le meilleur de la musique. Toujours ici, à haut dans le trafic.

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1: C'est lui qui sera là tous les lundis avec nous autres dans Par la bande. On le rejoint en bout de ligne. Salut Marco D'Amico!
2: Bonjour les gars, comment ça va?
3: Ça va bien.
1: Ça va bien. Écoute, toi sur la route là, en direction de Toronto pour le match d'ouverture demain. Depuis la dernière fois qu'on s'est jasé, le camp d'entraînement s'est terminé. On connaît maintenant quels joueurs auront fait le club finalement. Et Florian Jagay aura remporté son pari, Marco.
2: Oui, exactement. C'est un peu surprenant de voir le Canadien commencer la saison avec 14 attaquants, mais si la blessure à un dénommé Olivier Kapanen perdure, ben ça l'explique pourquoi ils ont décidé de commencer la saison avec 14 attaquants. C'est certain que Florian l'a mérité avec l'intensité avec laquelle il a joué. Je pense que c'est un joueur qui apporte des atouts que les Canadiens n'ont simplement pas beaucoup dans leur alignement. Donc, pour moi, c'est de bonne guerre. J'ai vraiment aimé qu'est-ce que j'ai vu de lui, puis il a mérité son spot.
3: Mais on se dit, par exemple, faut qu'il joue, là, hein? T'sais, sinon, tu le retournes à Laval.
2: Oui et non. Je pense que dans le contexte de Florian, de le faire jouer à Laval, oui, ça va être bon pour lui. Puis je pense que si ça perdure, si c'est un joueur qui est toujours dans les gradins, là oui, absolument.
3: Ouais.
2: Mais il n'y a rien de mal de commencer comme 13e attaquant ou 14e attaquant. Puis le moment qu'il y a une blessure, tu es inséré parce que tu as eu tout le temps en début de saison pour pratiquer avec les gars, travailler sur les systèmes avec les gars. Fait que s'il y a une blessure à un joueur, mettons, un joueur qui joue sur le désavantage numérique, ben tu sais que Florian, qui a pratiqué aussi dans le même système, va être capable d'être inséré immédiatement et ne manquerait pas un step à être capable de jouer ce rôle-là.
1: Ne crois-tu pas que sa polyvalence va un peu justement le servir, lui, pour rester dans l'environnement de l'équipe?
2: Exact, oui, je pense que oui. Puis les blessures, il y en a toujours. Fait que tu as toujours besoin de cette profondeur-là. Puis je crois aussi que, veux pas, le Canadien a besoin d'un joueur comme ça. Ils ont besoin d'un joueur qui va être capable de brasser, qui va être capable de jouer avec l'intensité. Et je pense que au fur et à mesure, ça va devenir de plus en plus évident. Tu vas vouloir des joueurs un peu frais, spécialement dans des contextes de back-à-back. Donc, je suis sûr que ça va commencer peut-être en rotation. Mais on verra si ça va se donner en opportunité s'il y a une blessure ou si un joueur ne joue simplement pas au niveau qu'on demande.
3: En défense, certains ont été surpris que Engström devance Rennbacker. Est-ce que toi, ça t'a surpris?
2: Un peu, simplement parce que j'ai cru que David Rennbacker a eu un meilleur camp que Adam Engström. Ce que je pourrais dire, c'est que Florian Jacka et Adam Engström étaient les deux derniers coupeurs l'année passée. Donc, c'est des joueurs qui ont de l'expérience dans la Ligue nationale, qui ont déjà joué pas juste deux matchs en fin de saison, mais ont joué plusieurs matchs. Donc, il y a un peu plus de confiance dans ce côté-là. Et je pense que du côté de Engström, si tu as un joueur qui n'a plus rien à apprendre dans la Ligue américaine, c'est bien lui. Tandis que David Rienbacher, s'il est capable de jouer 25 minutes par match pendant les 10 à 20 premières games de la saison, ben au moins, il va être fin et prêt le moment que le Canadien a des blessures ou lui fait de la place.
1: Moi, j'aime l'aspect aussi que Engström trouve une police d'assurance parce que là, Caden Goulet, on l'a revu à l'entraînement, mais on ne sait pas trop est-ce qu'il sera en uniforme demain à Toronto. On dirait que tout ça, c'est encore un peu nébuleux, là.
2: Ouais, écoute, j'essaie le moins possible d'être médecin.
3: On se comprend.
2: Un médecin populaire, là, mais ce que je dirais, c'est que je crois fermement que Caden Goulet va être de retour à peu près en mi-octobre. C'est déjà excellent qu'il est sur glace, qu'il pratique avec ses coéquipiers dès ce matin avec un gilet non-contact. C'est déjà très bon. Donc, je pense pas que sa réinsertion dans l'alignement va tarder. Et dans le cas de Adam Engström, ben, tu peux le garder en faisant une rotation avec les deux autres sur la troisième paire. Une fois que Caden Goulet revient, mais si tu as besoin de rétrograder quelqu'un, Adam Engström, lui, n'hésite pas de balotage, donc c'est assez vite.
3: Et en 30 secondes, Montembeau qui a gagné son poste finalement au camp, je pense, hein?
2: Oh que oui. Un but sur 37 lancés.
3: Méchant pourcentage d'efficacité, là.
2: C'est ça, efficacité de 9,71, si je me trompe. Donc, très bien joué. Moi, pour moi, le point d'exclamation qu'on a vu dans son cas, c'était le troisième match, le dernier match de Split Squad. Ouais. Quand il est arrivé en désavantage numérique, il était quatre arrêts spectaculaires, ouais, back-à-back. Pour moi, ça démontre un gardien en confiance qui est excellent pour son cas. Je sais que l'opinion publique dans son cas est un peu plus sévère vu les nombres de quantités de chances qu'il a eu l'année passée, mais je pense qu'il est venu au camp fin prêt, en bonne condition physique et mentale. Et s'il est capable de bien jouer, mais ça l'offre beaucoup plus d'options pour le Canadien de Montréal, parce que non seulement est-ce qu'il peut venir en relève à Jakob Dobesch, qui est le numéro un, mais ça l'offre aussi une possibilité que si un gardien se blesse dans la Ligue nationale et une équipe qui cherche un gardien de confiance, mais tu vois un peu à l'image de l'année passée avec Tristan Jarry à Pittsburgh, ben il a retrouvé sa game, ils ont pu l'échanger au bon moment. Et Pittsburgh a grandement bénéficié de cette transaction.
3: Mais, hein? Ouais, bon point.
1: Génial. On va surveiller ça et on est très, très excités pour le premier puck drop de demain soir. Tu seras sur place. Mm-hmm. On a très, très hâte de te reparler déjà la semaine prochaine, Marco.
2: Ah, ça sera un plaisir. Passez une excellente journée et bonne saison aux écouteurs, excuse-moi, auditeurs et auditrices.
1: Merci. T'es bien gentil, Marco. Bon voyage.

0: Tu sais, Yann, septembre, à quel point c'est un gros mois pour moi. J'en ai fait un peu état la semaine passée dans le show. C'est l'anniversaire de mes deux garçons.
1: Ouais.
0: 4 jours d'intervalle pour Théodore Lamontagne et Henri Lamontagne.
1: Ça, c'est beaucoup de cadeaux en même temps.
0: Ça, c'est beaucoup. Beaucoup de gâteaux.
1: Oui.
0: Beaucoup de... Ouais, tout ça, là.
1: Tout ça. Beaucoup de
0: famille, beaucoup de ménage,
1: ouais, hein?
0: De tout. Et aujourd'hui, c'est la fête de mon grand Henri, qui célèbre ses 11 ans. Fait que je te parle d'Henri, mais je vais aussi te parler de Théodore, parce qu'on n'a pas eu le temps de souligner sa fête vraiment la semaine passée en nombre.
1: Oh, ouais, hein?
0: Fait que je me reprends pour mes deux garçons que j'aime tant. On va faire ça tout de suite après The Verve et Bittersweet Symphony de l'autre côté.

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9: Météo. Nuages en majeure partie pour la semaine, mais également pour la soirée, la nuit. Dans le centre et le sud du Québec, entre 40 et 60 de probabilité d'averse dépendamment des endroits. Minimum attendu pour la nuit, entre 10 et 11 degrés. Demain, mardi, généralement nuageux encore. Pas trop de probabilité d'averse pour l'instant. Ça pourrait se gâcher dans les prochaines heures, mais pour tout de suite, c'est assez clair à ce niveau-là. On parle de maximum qui nous attend demain entre 16 et 21 degrés. Merci beaucoup de nous choisir dans le trafic. Bon retour chez vous.
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0: J'en ai parlé un peu, Yann, la semaine passée. Le mois de septembre est un gros mois. C'est la rentrée scolaire pour tout le monde, oui. On le sait. Nous autres, on fait notre rentrée radio en même temps. Quand t'es un animateur, mais aussi un représentant, t'as aussi le renouvellement des ententes. Souvent, oui. Avec la nouvelle grille de programmation, ça vient de pair. Puis moi, parlant de pair, je suis le père de deux magnifiques jeunes hommes, Théodore et Henri Lamontagne. Et tous deux, leur fête est en septembre.
1: C'est ça, on rappelle parce que tu défonçais l'année, pas pire.
0: Oui.
1: On le rappelle.
0: Ah oui, et alors, d'ailleurs, voilà. Salutations à la mère des enfants.
1: Qui a entendu parler de ça l'autre
0: semaine. Oui, et qui a dit, « Hey, je te ferai remarquer que pour Henri, c'était pas ça, tu te rappelles, hein, Noël? » Puis j'ai dit, « OK, c'est correct, c'est beau, mais c'est dans la même période.
1: » C'est bon, ça. Ouais, c'était une autre date. OK, parfait.
0: Ouais, c'est correct. Comprend. C'était pas le jour de l'an, le jour de l'an. Oui. Il y a tout le temps des fêtes, là.
1: Dans ce temps-là.
0: Tu sais, je veux dire, on est chaud, on mange.
1: C'était du Boxing Day.
0: C'est un temps spécial. Donc, les deux garçons, puis évidemment, bon, la mère des enfants et moi, on est séparés. On est plus ensemble depuis presque 3 ans maintenant. Ça va super bien. D'ailleurs, on soupe ce soir pour la fête d'Henri, tout
1: ça,
0: le monde
1: c'est
0: ensemble.
1: Beau, ça. Bravo.
0: Et ça, puis j'en suis particulièrement fier de ça. Merci à Émilie, la maman des enfants, de faire son bout de chemin là-dedans pour que l'harmonie soit là, qu'on soit en constante communication pour leur éducation. Des fois, il se passe des affaires à l'école, dans le hockey mineur, tout ça, cours de guitare, hockey, tout ça, peu importe. La relation est vraiment très, très bonne. Puis, j'ai pas le choix de te dire que... Puis, on est tous fiers.
1: Ben oui.
0: Nos enfants, on est tous, tu sais, on les aime d'amour, on est, tu sais. Mais j'ai pas le choix de te dire, puis je vais te parler d'Henri plus que Théo aujourd'hui. C'est la fête d'Henri, mais c'est surtout cette période de sa vie, 11 ans aujourd'hui, Henri.
1: Oh, oui.
0: Donc, on pré-ado comprendra... Pré-ado, on comprendra que septembre, lui, c'est un late, donc sixième année, secondaire l'an prochain.
1: Hey, quand même, hein?
0: Et puis... T'es passé par là avant moi, mais...
1: À chaque fois.
0: Mais oui,
1: une étape,
0: c'est
1: face...
0: Autant Laurent que les jumeaux après, la claque au visage.
1: Oui.
0: Mais écoute, je vis ça, là.
1: Oui, hein?
0: De réaliser que, crime, déjà l'année prochaine, les influences, le désir de s'émanciper, le challenge. Tu sais, papa, t'as plus raison tant que ça.
1: Je m'en sac.
0: Ouais.
1: Bonne chance.
0: Torche-toi bien. Puis, tu sais, j'appréhende ça, oui. Ah. Je sais que ce sera pas facile, mais en même temps, je suis tellement fier et confiant dans la relation qu'on a en ce moment.
1: Ben oui.
0: Tu sais, Yann, moi, je parle plus que pas assez. Oui. Avec mes enfants, c'est la même affaire.
1: Pareil, ouais.
0: On dialogue énormément.
1: Oui, ça sent bon pis ça sent mauvais.
0: Oui, exactement. C'est sûr que tu peux me trouver fatigué en masse, mais...
1: Ça, on s'en reparlera dans une autre année.
0: Mais en même temps, ça... Tu sais, je suis fier de Théo, je suis fier d'Henri parce qu'ils savent nommer les choses, ils savent parler de leurs émotions à leur âge, c'est assez rare.
1: Mais hein.
0: Et puis ça permet de mettre les choses au clair plus facilement. Là, on est beaucoup avec Henri dans l'indépendance, puis les influences externes, puis ce que t'as le goût de faire, peu importe ce que les autres en pensent, fais-le. Qu'est-ce que t'aimes? Qu'est-ce que t'as le goût?
1: Ben qu'est-ce que ça a l'air dans la gang? Qu'est-ce que ça a l'air à l'école?
0: Parce que mine de rien, on est en train de préparer le choix de l'établissement scolaire.
1: Ah oui!
0: Et la dernière affaire qu'un parent veut, c'est que son enfant choisisse un établissement scolaire pour être avec un autre
1: ami. Pour suivre avec les amis. Hey, personne fait ça, Max. Ils ont pas fait ça. Mais voyons donc. Puis tu vas les avoir, les discussions, puis ça va changer de quoi ou pas.
0: Non, ouais, puis, merci. Moi, je ramène tout le temps quand Henri me parle de « Ah, tu sais, je vais aller à tel endroit parce que telle personne va là. » Toi, t'as le goût de quoi?
1: Oui, c'est ça.
0: Là, la réponse, c'est « Je vais être avec lui. » Non, non, mais t'as le goût de faire quoi?
1: Puis moi, c'est parce qu'il y a comme de la nervosité d'aller dans une nouvelle place, fait qu'il veut suivre du monde qu'il connaisse.
0: Oui, puis on se rattache à quelque chose. C'est ça, justement, qui nous rend, qui nous sécurise. Puis c'est bien normal. Mais tu sais, moi, je leur donne l'exemple. J'ai dit, tu sais, Henri, j'avais 17 ans quand je suis parti pour Jonquière. Ouais. Je connaissais là-bas personne.
1: Il t'arrivait sur des bons os comme le gars qui travaille avec à radio.
0: Puis, justement, ben, t'es un bon exemple, Yannick, quand je dis à quel point on était capable de se faire des amitiés solides,
1: mais
0: même
1: si
0: on connaît pas personne, tu sais. J'explique ça à mon Henri pour lui dire, puis j'en suis ressorti probablement que c'était des 3 plus belles années de ma vie.
1: Ouais.
0: En termes d'école, mettons.
1: Uh-huh.
0: Puis, j'aurais pas eu ces 3 plus belles années-là de ma vie si je m'étais entêté à aller en musique avec un autre ami pour le suivre, tu comprends?
1: Ah, ça sera un autre choix à venir.
0: Exactement. Fait que, tu sais, j'espère qu'avec vos enfants, vous avez une belle relation, que vous êtes capable autant que faire se peut. Puis je le sais que, garçons avec leur maman, des fois, tout ce qui est plus émotif, c'est plus facile.
1: Ouais.
0: Même si je suis un papa qui est très émotif quand même, elles sont plus près de leur mère pour ça, mais j'ai aucun souci, c'est pour ça qu'on est deux. Mais ayez des discussions avec eux autres. Ayez pas peur d'aborder des affaires difficile, peut-être repenser à de prendre le temps avant pour trouver les mots si vous les avez pas facilement. Ouais. Mais ayez ces dialogues-là avec eux autres, leurs craintes, leur fierté, qu'est-ce qui les rend heureux. Faites le post-mortem à chaque journée avec vos enfants. Puis je suis pas en train de vous faire de morale ou quoi que ce soit, mais je suis tellement chanceux de vivre ce que je vis avec eux autres, mais je me rends compte qu'en fait, c'est pas tant de la chance. On l'a préparé pour le bâtir.
1: Ben oui, c'est ça.
0: Fait que tu sais, je vous souhaite de bâtir ça, d'avoir du fun, puis qu'ils prennent un bon établissement.
1: Mais comme avec Max, vous faites des beaux discours comme ça quand vous êtes pas assez sûr de votre cadeau que vous mettez le soir.
0: C'est une bonne affaire aussi. 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

0: 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Yann, j'ai vraiment l'impression que dans nos foyers respectifs, même pour les entreprises, un des grands enjeux des prochaines années sera en termes de coût d'énergie.
1: Mais hein.
0: Et là, on accueille dans les prochaines minutes des gens qui s'y connaissent rien qu'en masse.
1: Oui, en masse, puis qui ont lancé une nouvelle division avec des panneaux solaires. La gang de TCDF, Francis, Danny vont être avec nous autres pour nous en jaser.
0: Fait que si ça vous préoccupe, là, les coûts d'énergie à venir dans les prochaines années, vous n'avez pas le droit de manquer ça. On fait ça tout de suite après Cage the Elephant et Beaches in Tennessee, le meilleur de la musique, toujours ici à O.
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1: Yann, plus ça va dans les poches des consommateurs, on jase d'énergie et du coût que ça a.
2: Mais
1: évidemment, on a entendu beaucoup parler avec le coût de l'essence, les voitures, tout ça. Mais il y a l'énergie dans nos maisons aussi.
2: Oui.
1: Et on a deux pros d'énergie pour en parler avec nous autres en studio. Francis Cormier, Danny Boulet, tous deux de TCDF, Thermopompe et Climatisation DF. Salut les gars.
3: Salut, merci de nous recevoir.
2: Ça fait plaisir de vous recevoir. Salut Danny aussi.
4: Salut, ça va bien?
2: Bien certain.
1: Yes.
2: Là, faut se parler de quelque chose, Francis. On a lancé quelque chose, vous avez peut-être vu passer ça, vous entendez une pub sur nos ondes. Là. Uh-huh. Vous êtes lancé dans, justement, là, on n'est plus juste dans les thermopompes et dans les airs climatisés, on se lance dans les panneaux solaires aussi. Ouais. Comment c'est arrivé ça, Francis?
3: Ben écoute, ça fait depuis le début de notre entreprise qu'on s'est lancé dans les thermopompes avec une vision d'ambition et de croissance à long terme. C'était de savoir est-ce qu'on continue là-dedans, est-ce qu'on se diversifie. Puis avec les études de marché, on a trouvé que c'était quand même un domaine qui était très complémentaire à ce qu'on faisait déjà. De l'énergie verte, énergie renouvelable, qui est subventionnée par le même programme Logiver d'Hydro-Québec qui subventionne présentement nos thermopompes.
2: Ben oui.
3: Fait que ça nous donnait l'opportunité de se diversifier, d'offrir un deuxième service, nouveau challenge au travail de ça aussi qu'on aime beaucoup. Fait que, puis c'est une mode à en devenir. Je pense qu'il est inévitable, on s'en va vers là. C'est quelque chose qui est quand même méconnu.
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15: Bonsoir, ici Claude Marquis. Voici vos actualités. Le candidat du Parti conservateur dans Arthabasca l'Érable, Tarek Inoud, veut améliorer l'accès aux soins de première ligne dans la région. Il estime qu'un meilleur accès aux soins de proximité pourrait contribuer à désengorger l'urgence de l'Hôtel-Dieu d'Arthabasca à Victoriaville. Il souhaite également que les besoins en santé physique, mentale et sociale soient mieux pris en compte. et près de 17 % des électeurs d'Arthabaska l'Érable ont voté par anticipation ce week-end, soit davantage que la moyenne québécoise qui atteint près de 14 %. La circonscription affiche ainsi le taux de participation le plus élevé du centre du Québec. En Chaudière-Appalaches, les taux sont plus faibles dans Loubinière-Frontenac, avec environ 15 % de taux de participation. C'est ce qui complète vos informations. 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
3: 17h54. 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
4: C'est la game, bon lundi tout le monde, Olivier Paiement et FX Bénard avec vous pour la prochaine heure. Merci d'être à l'écoute. 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
5: Ça s'en vient.
4: Mais surtout, en direct de nos studios flambant neufs sur YouTube, comment ça va, FX?
5: Ça va super bien, mon cher ami. Bien content de faire cette première de la game dans nos nouveaux studios à Saint-Lambert. C'est de toute beauté. Alors, on sera là du lundi au jeudi à la même heure pendant une heure partout au Québec en plus. Alors, salutations à tout le monde.
4: Oui, très content. Ça va être... Là, ça va être la game, là, elle entre dans une nouvelle étape
5: oui,
4: dès demain, FX, parce que c'est le premier match de la saison régulière du Canadien
5: enfin!
4: Et on va être là pour tous les avant-matchs en édition spéciale de la game. On va notamment s'entretenir avec Marco D'Amico tous les jours de match.
5: Exact.
4: Marco qui va notamment être sur place demain du côté de Toronto pour couvrir cet affrontement-là entre le Canadien et les Maple Leafs. Alors, le meilleur endroit pour mettre la table pour ta soirée hockey, c'est la game. Aucun doute là-dessus. Je vous donne le plan de match pour aujourd'hui. Vous le savez, dans les 24 dernières heures environ, le Canadien qui a finalisé sa formation en vue de la prochaine saison. Des surprises et des déceptions, il y en a eu avec les différentes coupures qui ont été faites au camp d'entraînement de l'équipe. Alors d'entrée de jeu, FX et moi, on va s'attaquer à ce sujet-là. Par la suite, on va donner notre bulletin du camp. Il y a des joueurs qui ont bien performé, d'autres
5: ça.
4: Un petit peu moins. D'autres dont on n'a pas assez parlé, selon moi. Donc, on va donner notre évaluation par rapport à ça environ vers peut-être 18h15. Vers 18h30, on n'a pas le choix de parler de ça. La grosse nouvelle du jour dans la LNH. En fait, du jour, des dernières minutes, Kirill Marchenko finalement échangé, pas à Montréal, au rival du Canadien, les Maple Leafs de Toronto, Kirill Marchenko, qui s'en va de l'autre côté de la 401. Et Matthew Nyes, un autre gars qui a été impliqué dans les rumeurs d'échange avec le Canadien, prend le chemin inverse.
5: Ouais.
4: On va décortiquer cette transaction-là. Qui en sort gagnant? Est-ce que c'est un petit peu un coup raté pour Kent Hughes, pour le Canadien de Montréal? Dans une trentaine de minutes environ, FX et moi, on va donner notre perspective par rapport à ça. Bref, ça, c'est une première question de répondu en ce début de saison dans la LNH, mais il en reste plein d'autres qui sont toujours sans réponse. Honnêtement, c'est fascinant, là. Je pense que ça fait longtemps qu'on a eu une saison de hockey qui commence avec autant de dossiers en suspense.
5: T'as 100% raison.
4: Connor Hellebuyck, Dylan Larkin, Alexander Nikshin. Bref, vers 18h45, on va faire le tour de tout ça, FX et moi, là, puis on va essayer de voir qu'est-ce qui se passe au juste.
5: Salutations à un auditeur très à l'affût de notre émission, Ali, sur la messagerie texte, c'est Martin Thériault, l'excellent Martin Thériault du podcast Processus. D'ailleurs, un nouvel épisode demain à 16h. Alors, salutations à notre cher Martin Thériault qui nous écrit et nous écoute de la Côte-Nord.
4: Marty, c'est, je le dis pas assez souvent, là, mais c'est un...
5: Une encyclopédie.
4: Une encyclopédie.
5: Ah, mais
4: honnêtement, là, puis... Des fois, il te parle d'un joueur, t'es comme, OK, c'est qui ça, là?
5: De qui il parle?
4: Mais il a tout le temps raison. On va y revenir dans quelques instants, mais Luke Mittelstadt, notamment, ça fait des mois que Marty nous parle de Luke Mittelstadt. Il nous dit surveiller ce joueur-là parce que quand il va débarquer dans les rangs professionnels, il va être impressionnant. Et vous savez quoi? Ben, Luke Mittelstadt est un des joueurs qui a gagné le plus de points.
5: Qui a le plus impressionné au camp des
4: Absolument.
5: Canadiens.
4: Il n'a pas fait l'équipe.
5: Exact.
4: Il a gagné des points, c'est sûr et certain.
5: Même si ça reste un défenseur gaucher, Saint-Pierron, je pense, dans le cas de Luke Mittelstadt, ce joueur-là va avoir des grosses responsabilités à Laval cette saison. Et je pense qu'il pourrait jouer au moins un match dans la Ligue nationale. On verra. mais il a connu tellement un bon camp d'entraînement qu'il aura probablement cette opportunité-là. Le Canadien, dans les dernières années, donne beaucoup d'opportunités à ses jeunes joueurs qui le méritent dans la Ligue américaine et qui ont un bon développement. Ça me surprendrait pas qu'un gars comme Luke Middlestad obtienne des occasions de se faire valoir cette année à Montréal.
4: Je veux qu'on analyse la formation du Canadien FX parce que, bon, ils n'ont pas encore sorti de communication officielle. Là. Ça devrait être fait dans les prochaines minutes. Mais avec le mouvement de personnel qu'on a eu hier, c'est assez clair maintenant qui seront les 23 joueurs qui vont commencer l'année avec le Canadien de Montréal. Plusieurs joueurs qui ont été cédés au Rocket hier et d'autres non. Et on sait essentiellement qui va faire partie de la formation de 23 joueurs. Commençons en attaque. Faut lui lever notre chapeau. Là. Florian Jacquet, il a gagné son pari. C'était un des joueurs qui était un petit peu sur la bulle. Hey, il va-tu être capable de se tailler une place? On n'était pas trop sûr, mais là, c'était indéniable. Dès le match 1, Florian Jacquet est arrivé avec le couteau entre les dents. Et il a amplement mérité son poste avec l'alignement du Canadien.
5: C'est fou, Oli, parce que depuis quelques semaines, on se dit, il n'y a tellement pas de place en attaque. C'est une business, là, OK? Il n'y a pas de place pour un gars comme Florian Jacquet. Alors que, de l'autre côté, un gars comme David Rambacher, il avait une opportunité de se faire valoir parce que Caelan Goulet était blessé. Alors, dans cette optique-là, je m'attendais à ce que David Rambacher commence la saison en haut et Florian Jacquet dans la Ligue américaine. Et je pensais que c'était de cette manière-là aussi que Martin Saint-Louis nous avait préparé dans la dernière semaine. Ben, faux. Florian Jacquet a tellement bien fait durant ce camp d'entraînement qu'il mérite sa place à Montréal pour le début de la saison. Ça, c'est gros. Ça en dit long quand même sur la philosophie de l'équipe. Je comprends pour David Rambacher, je suis déçu aussi. On va y revenir dans quelques instants. Mais quand un jeune qui pousse comme ça et qui mérite sa place et qui l'obtient, félicitations. Là, on verra s'il commence en extra dans le match de demain. Mais ouais. Je trouvais intéressant tantôt, je pense que c'est François Gagnon qui nous parlait de ça. Il disait, Florian Jacquet, l'affaire, c'est tant qu'elle la voyait à Laval, alors qu'il n'y a pas vraiment grand-chose à apprendre, garde-la à Montréal, dans un environnement où il va pouvoir apprendre. Il pratique avec des gars de la Ligue nationale et il y aura ces opportunités-là dans son style de jeu de se faire valoir éventuellement sur un troisième ou un quatrième trio.
4: Oui, garde-le à Montréal, puis garde-le dans la formation. Je veux voir Florian Jacquet intégrer la formation du Canadien le plus rapidement possible. Visiblement, ce ne sera pas demain, parce que selon les trios qu'on avait en entraînement aujourd'hui, malgré la blessure Oliver Kapanen, Florian Jacquet n'était pas là, mais c'est un gars qui comble un besoin que l'équipe n'a pas. Là.
5: Une identité sur un trio profondeur.
4: C'est un joueur qui est intense, qui patine, qui frappe. T'en as combien d'autres dans le bottom six du Canadien qui sont capables de faire ça? Pourtant, ouais, un.
5: Il y en a un, c'est Josh Anderson.
4: Puis voilà. Il fait pas tous les matchs.
5: Non, puis il se
4: fait
5: préserve
4: pas 84
5: pour les séries
4: fois
5: éliminatoires.
4: Par année. Là.
5: Exact.
4: Il se préserve pour les séries éliminatoires. Et en série, t'as besoin de plus qu'un, puis je dirais même plus que deux de ces gars-là. Regarde le 3-4e trio des Hurricanes. C'était des Martinuk, puis c'était des Carrier. Puis
5: Jordan
4: l'année d'avant,
5: Stahl
4: ben
5: aussi.
4: Oui. Puis l'année d'avant, avec les Panthers, quand ils remportaient leur Coupe Stanley, c'est qu'on avait des gros bonhommes, des Lustarinen, des joueurs
5: Greer.
4: Comme ça, AJ Greer, qui sont capables de brasser, qui sont capables de rendre ça fatigant de les affronter. C'est
5: exact.
4: Ça que tu veux. Tu sais qu'ils vont pas nécessairement inscrire beaucoup de points. Mais quand ils sont sur la glace, ils sont fatigants. Ils sont pesants et ça rend ça difficile pour ton équipe de générer de l'attaque. Mais là, je me demande exactement c'est quoi la place qu'on va lui faire dans la formation. Parce que si on y va d'un point de vue mérite, il aurait mérité d'être dans les 12 attaquants, mais
5: je pensais
4: statut,
5: qu'on le garderait dans cette optique-là.
4: Le contrat, si
5: exact.
4: Ça... Il y a notamment un gars comme Kirby Dach qui risque de commencer l'année sur les 4 premiers trios à la place de Florian Jacquet.
5: C'est sûr que dans le cas de Kirby Dach, les expériences sont terminées. Il doit prouver qu'il peut, à mon avis, se réinventer sur un bottom six, sur un des derniers trios du Canadien en attaque. S'il n'est pas en mesure d'amener une identité qu'on n'a pas assez vue de Kirby Dach dans la dernière année et demie, à ce moment-là, l'élastique ne sera pas long, à mon avis, avant de le voir laisser sa place à un gars comme Florian Jacquet. Et j'espère qu'on aura la même décision chez le Canadien si jamais il n'est pas en mesure d'amener cette identité-là de gars de profondeur à cette équipe-là. Parce qu'il y a de la place sur un top 6 à Montréal pour Kirby Dach, il n'y en a pas en ce moment. Il n'y en a pas. S'il avait répondu aux attentes dans les dernières années, là, vous allez me dire ouais, il a été blessé plus souvent qu'autrement, mais ça fait partie de la game. S'il avait été en mesure de se prouver offensivement, on se poserait même pas la question, Oli, qui serait deuxième centre pour le premier match de la saison du Canadien? Ce serait Kirby Dach. Il n'a pas été en mesure de le faire. Maintenant, je vois mal son identité sur un trio de profondeur, mais va devoir se prouver dès les premiers matchs de la saison.
4: Mais quand est-ce qu'il va comprendre ça?
5: Je le sais pas, lui,
4: parce
5: qu'il va le comprendre.
4: Parce qu'il les a eu, ses opportunités. L'an passé, là, il a joué toutes les séries. Il a joué 19 matchs. Pas une fois, il a sauté son tour. Il y a d'autres joueurs qui ont sauté leur tour en fin de saison puis en série. Kirby Dach, jamais. À un moment donné, on en a retiré Bolduc de la formation, on a retiré Kapanen, on a retiré bien évidemment Gallagher, on a retiré Texier, Kirby Dach, jamais. Malgré tout, il se pognait le beigne. Malgré tout, il manquait d'intensité. Malgré tout, il n'avait pas l'air affamé. Fait que s'il le faisait pas l'an passé, s'il l'a pas fait non plus dans ce camp-là, alors que t'avais des Florent Jacquet qui poussaient dans le derrière, c'est quand qu'il va comprendre le message?
5: Je sais pas s'il comprend le sentiment d'urgence. Je sais pas s'il comprend. Il sait qui il est, Kirby Dach. Ça, il l'a dit clairement la semaine passée. Je sais qui je suis. Mais nous, on le sait pas qui est Kirby Dach. On le sait pas s'il est capable de se réinventer sur un trio de profondeur. Puis on verra, Lee. Ça se peut aussi que dès les premiers matchs de la saison, il y a un blessé en attaque. Ça ouvre une porte pour Florian Jacquet. Est-ce que ce joueur pourrait être Kirby Dach? Ça se peut avec l'historique de blessure. Ça se peut que ce soit quelqu'un d'autre aussi. Mais plus tôt que tard, on verra Florian Jacquet dans la formation.
4: Est-ce que, pour toi, il pourrait se réinventer, notamment sur le désavantage numérique?
5: Ouais.
4: Ils en ont parlé à l'entraînement aujourd'hui, là, parce que Kirby Dach, notamment samedi soir, il a joué sur la première vague du désavantage numérique. Est-ce que toi, tu vois Dach, par exemple, devenir un spécialiste défensif?
5: Ce qui a été mentionné par Martin Saint-Louis, qui en a parlé en bien aujourd'hui, c'est dans la manière qu'on veut réinventer Kirby Dach pour qu'il prenne ses responsabilités défensives-là. Alors, il parlait justement du fait qu'il y a une longue portée, parce que c'est un gros bonhomme, 6 pieds 3. Alors, il y a une longue portée, s'il peut ajouter ça à sa liste des petites choses qu'il peut amener dans une formation comme celle du Canadien, s'il ne joue pas sur un top 6, on veut le laisser dans cette position-là. Moi, Ali, clairement, il vient loin aussi dans la liste de joueurs. Martin Saint-Louis disait, il n'est pas parmi les quatre attaquants qu'on va utiliser en désavantage numérique, sauf que cette saison, ce qui change, contrairement aux dernières années, c'est que tu as un désavantage numérique qui est très agressif, qui en demande plus aux attaquants. Alors, ça se peut qu'à un certain moment, on se ramasse dans une situation où, justement, on ne veut pas surutiliser certains joueurs dans l'équipe. Notamment, est-ce qu'il y a Nick Suzuki qui prend des répétitions? On veut le ménager un peu, alors on va donner une occasion à Kirby Dach de se faire valoir sur le désavantage numérique. Ça se peut que ça arrive. Mais il n'est pas parmi les quatre attaquants là, de prime abord qui vont prendre ces répétitions-là.
4: Je suis vraiment rendu à me demander si on n'est pas en train de le placer dans la fenêtre. Tu sais, t'as vu les rapports là, qui sont sortis en fin de semaine? C'est Frank Cervelli qui racontait que il y aurait plusieurs équipes qui seraient intéressées à Kirby Dach. Il mentionne notamment les Flames et les Oilers. C'est tout à fait logique là, quand tu regardes ces deux équipes-là. Il y a un besoin criant au centre, notamment des droitiers. Kirby Dach, on croit encore en son potentiel. Stan Bowman l'a pris troisième au total il n'y a pas si longtemps que ça. C'est le genre de pari qu'on aime prendre à Edmonton. Puis à Calgary, il ferait essentiellement la même chose que le Canadien a fait il y a quelques années. C'est que t'espères, bon, troisième choix total, nanana. Et que plus tôt cet été, le Canadien se serait même fait offrir un choix de deuxième tour pour Dach par plusieurs équipes. À l'époque, on aurait refusé. Faut dire qu'à l'époque, t'avais pas encore de Chris Kreider, t'avais pas encore de Florian Jacquet qui a intégré ta formation. Fait que t'avais pas cette profondeur-là. T'avais pas nécessairement le luxe de perdre, entre guillemets, Kirby Dach. Là, aujourd'hui, la donne, elle a changé. Est-ce que ces équipes-là seraient toujours intéressées à donner un choix de deuxième tour? Est-ce qu'on essaye de soutirer davantage de la part des autres équipes pour Dach, puis c'est pour ça que on veut absolument le garder dans la formation, puis on va peut-être même lui donner des opportunités sur les unités spéciales.
5: Mais ça va durer
4: c'est
5: combien de temps?
4: C'est ma seule thèse à
5: maintenant,
4: ce point-ci.
5: Maintenant, l'organisation est rendue aussi ailleurs. Maintenant, il faut des résultats, il faut gagner. Tu peux pas non plus donner un million d'opportunités à un jeune joueur de se faire valoir pour augmenter sa valeur sur le marché. Maintenant, tu dois gagner ici. Il fait pas le travail. Moi, j'aurais pas de misère à ce qu'il passe un match sur la galerie de peur,
4: moi
5: si
4: non
5: tu comprends.
4: Plus. Mais non.
5: Faut que tu fasses ton travail. Maintenant, là, t'es là pour gagner. Le Canadien a une équipe qui peut gagner la division. Il fait partie des favoris dans l'Est pour gagner la Coupe Stanley. C'est gros ce que je dis, mais pour se rendre au moins jusqu'en finale de la Coupe Stanley, on n'est pas les seuls qui voient très haut dans la division. Il y a Elliott Friedman qui en a parlé également durant son podcast. Ouais. Je ne dis pas que le Canadien va gagner la Coupe. Je ne dis pas qu'ils vont se rendre en finale, mais ils font maintenant partie de ces équipes-là qui sont aspirantes à se rendre là.
4: Tu sais, c'est quoi le pire, FX? C'est que c'est en plein dans le genre à Kirby, là. À marquer le but gagnant demain. Puis là, il se fait oublier. Puis là, pendant 48 heures, tout le monde se remet à dire à quel point Kirby Dach a du talent. Puis il faut juste lui donner une chance. Puis là, samedi, il serait bon, mais un petit peu moins encore. Puis il s'effacerait encore pendant 10 matchs par la suite. Mais il va nous avoir redonné de l'espoir. Juste le moment de
5: comme
4: un match ou deux.
5: Comme
4: en séries éliminatoires. Parce qu'il sait toujours ça qu'il fait. Quand tes attentes sont à leur plus bas, ils te redonnent espoir puis ils te redéçoivent par la suite. OK.
5: Aïe, aïe.
4: Chez les défenseurs, ça, c'est quand même surprenant. Tout le monde s'attendait à ce que David Reinbacher fasse partie de la formation en vue de la prochaine saison parce qu'il a connu un fort camp. Finalement, on l'envoie à Laval et on décide de garder Adam Engstrom à sa place, visiblement comme septième défenseur. On place donc Jacka et Struble devant Engstrom, devant Rinebacker. Qu'est-ce que tu penses de tout ça?
5: On a pris la décision de garder Adam Engstrom en haut parce que on le voyait davantage en début de saison comme un septième défenseur et je pense qu'on voulait éviter c'est de garder un gars comme David Rinebacker si on lui donne pas de temps de glace, de millage. Et même s'il y avait eu du millage, on le voyait possiblement pas sur le top 4 en défense, on voyait plutôt un gars comme Alex Carrier qu'on a placé dans cette chaise-là dès le début du camp d'entraînement avec Lane Hudson. Alors dans un scénario où tu vas jouer David Rinebacker sur une troisième paire et qu'il joue 7-8 minutes par match, est-ce que c'est si bon que ça pour son développement? Alors, à partir de ce moment-là, c'est pour ça que tu te dis, ben, regarde, je vais l'envoyer dans la Ligue américaine. Il va jouer des 22, 23, 24 minutes par match. Il va continuer à progresser. Mais au moins, en attendant, je me fais pas mal avec un Adam Engstrom que je garde dans la Ligue nationale, que je sais qu'il peut dépanner si jamais je décide de sortir un Struble ou un Jacka de la formation. Et quand tu repêches un gars cinquième au total, Oli, tu veux lui donner les meilleures chances de se faire valoir. Et en ce moment, ses meilleures chances n'étaient pas dans la Ligue nationale selon le nombre de minutes que tu étais prêt à lui donner.
4: C'est différent, pareil. Là.
5: J'aurais aimé ça.
4: Moi, j'aurais préféré qu'il joue 6 minutes par match à Montréal que 22 dans la Ligue américaine. Parce que c'est un cinquième au total. Puis on est rendu à la quatrième année après son repêchage. C'est pas normal qu'il n'ait pas encore percé la formation. Je regarde tous les gars choisis après lui. De Dmitri Simachev à n'importe qui d'autre. Le 6, 7, 8, 9, 10, 11, 12. Ils sont tous dans la LNH. Là. Si t'as été un choix de top 5, c'est pas normal qu'à la quatrième année après son repêchage, il soit pas là. Il n'arrive pas à déloger Struble et Jacka. Struble et Jacka, là, je sais qu'ils ont leurs fans, mais on connaît leur plafond. Là. Ils sont extrêmement limités. Ça fait 4 ans qu'ils sont dans la Ligue. Ça fait 4 ans qu'ils sont pas capables d'aller gagner cette chaise-là. S'il n'est pas capable d'aller chercher cette chaise-là maintenant, c'est quand qu'il va le faire?
5: Oli, dans la formation du Canadien en ce moment-là, combien de joueurs qui sont dans l'alignement qu'on a vu à l'entraînement aujourd'hui étaient là lors du dernier match de séries éliminatoires?
4: Tout le monde sauf un.
5: Bon, Chris Kreider,
4: oui,
5: qui est une acquisition. Je pense qu'on a voulu y aller avec la continuité et qu'on a voulu se dire, c'est un groupe de joueurs qui se connaît très bien et qui mérite de commencer au moins la saison ensemble parce qu'ils sont rendus en finale de conférence l'année dernière. Je comprends que c'est pas nécessairement la meilleure mentalité avec laquelle penser, mais ça explique pourquoi Struble et Jacka commencent le premier match ensemble à Toronto. Est-ce que ça va durer longtemps? Je le sais pas. J'aimerais dire que non et j'aimerais que David Rinebacker obtienne cette opportunité-là, mais Martin Saint-Louis en a parlé aujourd'hui. Il voulait de la continuité, il voulait que les gars qui l'avaient amené là l'an dernier obtiennent cette chance-là pour le premier match. C'est pour ça que Kirby Dach est là aussi en même temps. Il était là lors du dernier match contre les Hurricanes en finale de conférence. Je te dis pas que c'est la meilleure méthode, mais c'est celle qu'on nous donne à l'heure actuelle concernant la formation du Canadien.
4: OK, je te relance avec une autre question.
5: Vas-y.
4: Qu'est-ce que ça va prendre pour que David Rinebacker joue des minutes à Montréal régulièrement? Parce que là, en ce moment, là, selon ce qu'on nous a indiqué hier, c'est le 9e dans la hiérarchie. Là. Parce que
5: il n'est pas 9e.
4: Il est derrière Jacka, Struble et Engstrom.
5: Toi, tu le places là.
4: Non, le Canadien le place là.
5: Mais tu sais très bien qu'à long terme, il est pas là.
4: Mais s'il est à Laval, puis les autres sont... Mais en ce moment. Fait qu'on va dire qu'on a nos 5 réguliers avec le gros contrat, là.
5: Le Canadien aurait pris la décision de garder David Rinebacker si c'était pas pour le mettre septième défenseur. Si c'était pour le faire jouer directement dans la formation.
4: Okay.
5: Mais quand
4: est-ce qu'il va jouer des minutes?
5: J'espère que ça va se faire au début du mois de novembre. Raconte-moi
4: le scénario. Là. Écris-moi le scénario dans lequel ça va arriver.
5: Le scénario, c'est que David Rinebacker...
4: C'est qui est blessé? C'est qui joue pas?
5: On le saura pas qui est blessé encore.
4: Mais non, ça va prendre plusieurs blessures.
5: Juste une, ça pourrait se souffrir.
4: Mais là, on en a une déjà, puis il joue pas.
5: Je comprends, Ali, mais au moment où on se parle, on a tellement de profondeur en défense, ils ont décidé de garder
4: justement,
5: Struble et Jacka.
4: Justement, il est derrière eux dans la hiérarchie.
5: Il va avoir un bon mois d'octobre dans la Ligue américaine. Okay. Le Canadien va le rappeler au début du mois de novembre. Je pense qu'en ce moment, la décision, c'est d'y aller avec le respect de ceux qui t'ont amené là en finale de conférence l'an dernier. Moi, j'aurais commencé la saison avec David Rinebacker en haut. Je l'aurais fait jouer pour le premier match de la saison. C'est pas la décision de l'organisation. On veut donner ce millage-là aux joueurs qui nous ont amené là l'an dernier. C'est de la manière je le lis, parce que moi aussi, je comprends pas pourquoi il est pas
4: ça.
5: Là.
4: Je vous donne pas mon opinion. Avec les faits qu'on nous présente, c'est-à-dire qui commence à Montréal, qui commence dans le top 6 et qui commence à Laval, c'est ce que j'en déduis. C'est la conclusion que j'ai pas le choix d'attirer. On a nos 5 réguliers avec des contrats. Ensuite, on a Jacka Struble, on a Engstrom, puis par la suite, on a David Rinebacker.
5: C'est impossible que les deux soient encore à Montréal à la fin de la saison. Super Bowl et Jack. Impossible. Je vois pas dans quel monde ces deux gars-là qui vont, avec le retour de Kalen Goulet, se battre pour être le sixième défenseur de cette équipe-là en début d'année.
4: Ben, comme l'an passé.
5: Vont être encore à Montréal à la fin de la saison. Si tu veux réellement donner une opportunité à un gars comme David Rumbacher, après un bon début de saison.
4: Si on voulait réellement lui donner une opportunité, on lui aurait donné dès maintenant.
5: Et t'aurais laissé de côté Jack Eye au Super Bowl.
4: Ben oui.
5: Pour le premier match.
4: Sans stress, sans problème. Ça m'aurait fait plaisir même. OK, chez les gardiens de but, pas tant une surprise, mais quand même. Je dirais que ça dépend. Si tu nous avais posé cette question-là il y a deux mois, ça aurait été une surprise. Si on avait su ça il y a deux mois, là, c'est un peu différent. Jacob Fowler va commencer à Laval et Samuel Montembeau va commencer à Montréal. Je veux dire, Montembeau a été irréprochable dans le camp. Là, il a donné un seul but sur 35 lancés. Clairement, il a compris le message. Samuel Montembeau, l'an passé, ça allait pas. Pour une raison ou une autre, là, il était jamais capable de se remettre en marche, peu importe le nombre de chances que le Canadien lui donnait. Sauf que là, il a compris. Il a travaillé très fort cet été. Il est arrivé en excellente forme.
5: Je t'en pose une autre. Est-ce que c'est réellement les performances de Samuel Montembeau au camp d'entraînement qui font en sorte qu'il est le gardien numéro 2 pour commencer la saison?
4: Ben,
5: ses performances ont aidé à prendre la décision et à l'expliquer.
4: S'il avait été mauvais, là, en pré-saison, si Montembeau avait donné 3 buts samedi passé en 2 périodes. Il avait donné 4 buts exact. À Trois-Rivières lundi, puis 3 buts encore en 2 périodes en fin de semaine.
5: Ce serait difficile de justifier.
4: Ça aurait été difficile de justifier. Ah non, faut vraiment faire augmenter sa valeur. On va le commencer à Montréal, puis Fowler va être à Laval. Mais étant donné qu'il a visiblement retrouvé une certaine confiance, je pense que c'est logique.
5: Et je pense que la stratégie à la base du Canadien, c'était d'avoir un tandem Dobesch-Montembeau pour commencer la saison. Je pense que dans la stratégie, si tu n'arrivais pas à échanger Montembeau, et avec le camp qu'il vient de faire, c'est sûr que ça aide, mais je pense que si tu n'arrivais pas à échanger Montembeau, c'était possiblement la stratégie pour commencer la saison.
4: Fait que là, j'ai hâte de voir. Là, ça va être quoi la nouvelle stratégie? Est-ce qu'on veut échanger Montembeau à tout prix? Parce qu'on veut absolument que Jacob Fowler joue à Montréal cette saison. Puis à la première offre décente que le Canadien reçoit pour Samuel Montembeau, ils vont l'échanger et ils vont faire remonter Jacob Fowler. Ou est-ce qu'ils se disent, ben au pire, on y va avec un tandem Dobesch-Montembeau, puis Fowler, ce sera pour l'an prochain. J'ai hâte de voir.
5: 14 matchs, c'est ce qui a pris à un gars comme Tristan Jarry l'an dernier pour redevenir un gardien intéressant pour les équipes de la Ligue nationale à aller chercher, comme les Oilers d'Edmonton.
4: Ah, on peut facilement devenir désespéré pour un gardien à travers la LNH, là.
5: Je dis pas que ça va en prendre autant à Montembeau. Il n'y en aura pas autant en si peu de temps que Jarry parce qu'ils se partageaient le travail. Mais si jamais Samuel Montembeau te donne 7-8 matchs très intéressants dans le premier mois et demi, mettons, il devient intéressant pour une équipe de la Ligue nationale d'en faire l'acquisition. Avec les blessures qu'il va avoir au cours des prochains mois, il y a déjà des gardiens qui tombent au combat, des gardiens qui sont au jour le jour dans différentes formations. Alors, on pourrait avoir un scénario comme celui-là où Montembeau obtient une occasion de se faire valoir ailleurs et une équipe qui veut un gardien qui peut les dépanner, qui peut faire le travail, va chercher Montembeau s'il y a des bons chiffres en début de saison.
4: Ouais, je suis d'accord avec toi. Je pense qu'il va y avoir de l'intérêt quelque part. T'as trop de contre-performances des différents gardiens à travers la Ligue. L'an passé, vous pouvez voir les statistiques de différents gardiens de but. Il n'y a plus assez de bons gardiens pour pas qu'il y ait ce type de mouvement-là. Et d'effet domino à travers la Ligue. On va prendre une pause et au retour, on poursuit notre survol du camp d'entraînement du Canadien de Montréal et on va donner nos notes pour différents joueurs. Il y en a qui ont passé sous le radar, il y en a qui ont été un petit peu décevants et on va donner notre perspective par rapport à tout ça dans 2 minutes.
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4: 18h20 dans la game, FX et moi, c'est l'heure... on va mettre nos chapeaux de professeurs
5: pour la prochaine
4: dizaine de minutes environ. Et on va noter la performance au camp de différents joueurs du Canadien. On n'aura pas le temps de faire tout le monde, évidemment, parce que je pense qu'il y en a eu 57.
5: Exact.
4: Et de toute façon, personne ne veut savoir ce qu'on a pensé du camp de Philippe Méchard. Pour les curieux, j'ai pas été impressionné, samedi. En fait, dimanche, hier, quand je faisais la game, j'en parlais avec PO, puis j'étais comme, « Y a-tu joué hier, Philippe Méchard? » Je l'ai pas remarqué. Sur la fameuse diffusion du match à Ottawa sur YouTube, tout simplement atroce. Je m'excuse, je m'en veux encore d'avoir regardé ça, c'était pénible. À travailler. OK, on va commencer sur une note plus sérieuse. On va commencer avec les premiers de classe, puis ça va peut-être se gâter par la suite. Ivan Nemidov et Lane Hudson,
5: A, facile.
4: A plus même?
5: A plus. Des gars aussi talentueux qui se donnent autant sur la patinoire, faudrait qu'il y ait des joueurs qui en donnent moins, qui s'inspirent des gars comme qui ont juste ça en eux, évidemment, mais Ivan Demidov et Lane Hudson.
4: Kirby Dark, il pourrait-tu prendre quelques notes?
5: C'est ça, justement.
4: Embarquer un petit peu comme eux.
5: Exact.
4: Où on dirait qu'on les a même... On les a pas fait jouer samedi, justement, parce que c'est comme, OK, là, faut se calmer, les gars, là, c'est juste après-saison. Là.
5: Ouais, puis dans le cas d'Ivan Demidov, c'était beaucoup de prévention aussi, mais pas d'inquiétude.
4: OK, le premier trio, Suzuki, Caulfield, Kreider.
5: Intéressant.
4: C'est de la pré-saison, je vous le rappelle.
5: C'est
4: là.
5: De la pré-saison, là, on s'amuse en attendant. Là. Chris Kreider, je l'ai senti plus à l'aise, Oli, dans le match de samedi.
4: Ouais, il a marqué.
5: Attends, Chris Kreider a marqué?
4: Oui.
5: Oh, c'est encourageant, ça. Mais non, je sais qu'il a marqué. Mais c'est parce que j'ai un pari avec Georges. Faut qu'il marque plus de buts qu'il vende des
4: millions. Puis il a marqué la façon
5: Dont
4: on veut que Chris Kreider marque des buts. Suzuki avec un espèce de tir par rapport au filet. La rondelle rebondit.
5: Et qui est
4: arrivé comme un train en fonçant Chris Kreider, il la met dedans.
5: Alors voilà, ça a été plus facile pour lui lors du dernier match. Il était un peu perdu dans son premier match préparatoire parce que lui, il en a joué juste deux. Il n'était pas là lundi dernier à Trois-Rivières. Alors, Chris Kreider. Il y a une adaptation aussi. Tu joues avec des nouveaux joueurs. Je peux
4: leur donnerais un B.
5: Un B.
4: C'est normal.
5: Caulfield
4: c'est
5: a quand même marqué des buts. Là.
4: Exactement. Non, c'est ça. Ça va être. Puis il va avoir une adaptation. Là. C'est pas facile de jouer avec ces deux joueurs-là. Oliver Kapanen, il y avait quand même de la pression sur lui. Il y avait de la chaleur. Ouais. Est-ce qu'il allait être capable de vraiment être le deuxième centre tant convoité. Là, finalement, il est blessé. Il va même pas jouer demain. Je sais pas trop ce qui s'est passé dans son cas. Samedi, on l'a même fait jouer avec Zachary Bolduc et Kirby Dach, le trio des mal-aimés, on pourrait dire d'une certaine façon, ou des gars que la place dans l'alignement est pas trop claire. Oliver Kapanen, on en est rendu où avec lui?
5: C'est dommage. Je vais te dire quelque chose, là, c'est vraiment dommage dans le cas d'Oliver Kapanen parce que j'étais assez excité de le voir commencer la saison sur le deuxième trio. Je me disais, il m'a donné... Il m'a laissé sur un goût amer l'an dernier en séries éliminatoires, sa fin de saison. J'étais extrêmement déçu. Il avait été très bon plus tôt dans l'année, la chimie avec Demidov. Mais là, j'étais prêt là, à le voir là, dans une nouvelle saison avec du repos. C'était une longue année pour lui. Il a joué aux Jeux olympiques. Mais là, c'est vraiment dommage sa blessure en début de saison. C'est comme l'échantillon que je voulais voir dès le premier match. Il sera jamais spectaculaire sur une patinoire. Alors, c'est pas le genre de gars que tu vas donner... je donnerais un B, peut-être.
15: Puis c'est parce que là, ça se peut qu'il perde sa place. Là. C'est Alex Newhook, ça fonctionne vraiment bien avec Slavkovski et Demidov. T'aurais pas de raison de changer ça. Puis après ça, où est-ce que tu le mets pour Kapanen? Parce que le problème avec lui, c'est qu'il a jamais été capable de se faire valoir autrement qu'en jouant avec Ivan Demidov depuis qu'il est à Montréal. Alors à suivre, mais cette blessure-là, elle tombe vraiment à un mauvais moment pour Oliver Kapanen. Moi, un joueur qui m'a beaucoup impressionné dans le camp, puis je trouve qu'on ne parle pas assez de lui, c'est Philippe Dano. Il s'est même retrouvé sur un trio avec Slavkovski et Newhook, si je me trompe pas, samedi. Mais puis là, on l'a placé en ce moment, il est sur le troisième trio essentiellement, Philippe Dano. Mais je trouve que c'est un joueur qui est tellement sous-estimé et qui n'est pas apprécié à sa juste valeur. On ne réalise pas à quel point l'acquisition de Philippe Dano l'an passé, elle a changé la donne pour le Canadien. Il comble un besoin parfait au centre du quatrième trio. C'est un centre de quatrième trio de luxe, là. Mais c'est encore un des meilleurs attaquants shutdown de la LNH. Un des meilleurs pour prendre des mises au jeu. Hyper responsable en désavantage numérique. Et il a montré qu'il peut peut-être dépanner ailleurs. Je dis pas qu'on va le faire. Mais samedi, Slav a connu un excellent match en jouant avec Philippe Dano. Si jamais, en cours de saison, t'as de la misère avec le fameux deuxième centre, c'est une hypothèse que tu peux pas écarter celle-là.
5: Préfères-tu Dano ou tu préfères Jake Evans dans une situation où tu as besoin d'un deuxième joueur de centre? Parce qu'Evans a été l'homme de confiance de Martin Saint-Louis en série avec Newhook et Demidov. C'est intéressant. Evans est plus jeune.
15: Il a un meilleur patin à
5: meilleur patin
15: sa
5: que Dano. Qui a ralenti un peu. Il a l'expérience.
15: Il a plus d'expérience. Il a déjà joué dans ce rôle-là. Puis il a déjà... Écoute, Dano a déjà été le premier centre à Montréal. On s'entend que l'époque était différente, mais quand même. Je pense que c'est un joueur qui a plus d'habileté offensive, même s'il a beaucoup ralenti. Jake Evans, il a un plafond. Et ce plafond-là, il fait en sorte que ne le mettez plus jamais sur le deuxième trio. Plus jamais. Je veux plus jamais voir Jake Evans sur la glace avec Ivan Demidov.
5: Alors, si Alex Newhook se blesse, pas de Jake Evans.
15: OK, Kapanen est blessé, Newhook est blessé.
5: Non, mais attends, là.
15: Philippe Dano, Dano.
5: Dano qui est en dernière année de contrat aussi, en passant. Là.
15: Alex Texier, qu'est-ce que t'as pensé de lui? C'est le préféré de PO.
5: Hey,
15: qui
5: sérieux, Alex Texier a eu un bon camp, lui. Il a eu un bon camp. Quand on parle du trio, puis là, je dis tout le temps le trio des mal-aimés, mais c'est pas qu'ils sont mal-aimés, c'est qu'ils ont des choses à prouver.
15: C'est
5: un
15: ça.
5: Un gars comme Zachary Bolduc, un gars comme Alex Texier, puis un joueur comme Kirby Doc. Pour moi, c'est celui qui a le plus ressorti des trois qu'on a jumelé aussi ensemble, par-ci par-là, durant le camp d'entraînement. C'est lui qui a le plus ressorti. Il est très bon en protection de rondelles. Ouais. C'est un joueur qui a quand même des flashs offensifs. C'est un joueur que tu peux insérer n'importe où aussi dans la formation. Je pense que pour ça, Martin Saint-Louis l'aime énormément. Il a très bien fait au camp d'entraînement. Il a mieux fait que les deux autres. Dans l'intensité aussi, puis dans la manière qu'il a joué les matchs, il savait qu'il y avait un poste à perdre. Comprends-tu? Contrairement à certains, il savait qu'il fallait qu'il donne un niveau d'effort qui était très encourageant en vue du début de la saison parce que sa place n'était pas acquise dans la formation.
15: Chaque fois qu'Alexandre Texier saute sur la glace, il essaye de quoi?
5: Exact.
15: Ça marche pas toujours, là, puis c'est pas toujours beau, mais il essaye de provoquer des choses. Puis ça, tu peux pas y enlever. Contrairement à un Kirby Doc, que lui, des fois, il saute sur la glace, puis on dirait que. Il fait du patinage libre à la patinoire du quartier. Là. Tu sais, il patine en rond, puis c'est ça qui est ça. Si on y va peut-être dans les joueurs qui ont pas percé la formation, qui vont commencer à Laval, Luke Middlestadt, il fait partie de mes coups de cœur, ça c'est sûr et certain.
5: Pour les attentes, note de A. Pour les attentes.
15: Oh, ouais, les attentes étaient...
5: Les attentes que tu as envers lui.
15: J'en avais pas.
5: Ben exact.
15: J'en avais pas, puis il m'a vraiment impressionné. Je voyais même du monde dire qu'il a connu un meilleur camp que Ryan Backer, puis qu'il a connu un meilleur camp que Engstrom, puis ci, puis ça. Je pense que les attentes sont importantes ici aussi, mais il a vraiment été bon. C'est un gars qui patine super bien, transporte bien la rondelle, il a une bonne vision du jeu.
5: Mais encore une fois, je trouve qu'il y a un style qui est similaire à beaucoup de défenseurs à Montréal en ce moment.
15: C'est ça le problème.
5: Quand même.
15: Tu sais, honnêtement, là, si
5: et
15: je disais
5: pas
15: que
5: un
15: Ryan Backer
5: physique,
15: est 9e dans la hiérarchie, il est au Middlestadt, là.
5: et il n'y a pas la charpente, c'est pas le défenseur physique que tu as besoin nécessairement sur une troisième paire de défense. Et tu en as déjà des joueurs quand même qui peuvent transporter la rondelle.
15: À moins d'une hécatombe, je serais surpris qu'il joue avec le Canadien cette saison.
5: Je pense qu'il pourrait jouer.
15: Ça prendrait beaucoup de blessures.
5: Ouais, ça prendrait des blessures, mais il pourrait avoir une opportunité de se faire valoir.
15: Faudrait
5: peut-être.
15: Genre que...
5: Non, mais en fin de saison...
15: Hudson et Madison soient blessés.
5: Ouais, ou en fin de saison, s'il y a une bonne saison à Laval, que t'es assuré de faire les séries éliminatoires, il te reste un match ou deux. On a vu combien d'équipes, dans ces derniers matchs de la saison, ont décidé de reposer plusieurs joueurs d'importance en vue des séries. Rappelle-toi, le Canadien s'est qualifié de même il y a 2 ans contre les Hurricanes de la Caroline.
15: Et pour Daniel Jacob et le Rocket, c'est une excellente nouvelle.
5: Ouais.
15: Parce que... Le Rocket a quand même perdu des plumes, là. Notamment, on a perdu des joueurs. Là.
5: Mais juste Adam Engstrom, qui était ton défenseur numéro 1 la saison dernière.
15: William Trudeau, je sais qu'il a été blessé par moment, mais William Trudeau est changé aux Rangers. Finalement, il se retrouve au balotage. Il va jouer avec les Prédateurs de Nashville à la place de Justin Barron, qui lui se retrouve avec les Blues de Saint-Louis parce que Logan Mailloux est blessé.
5: Hey, c'est fou, hein?
15: C'est le cycle des défenseurs, des anciens défenseurs du Canadien. Ben, c'est une bonne nouvelle pour le Rocket de Laval de pouvoir compter sur Luke Middlestadt en vue de la prochaine saison.
5: Ouais, puis tu auras Luke Middlestadt. David Rumbacher sera là aussi pour débuter la saison. On verra. David Rumbacher devrait avoir le premier appel. Mais dans son cas, c'est intéressant.
15: J'en parle avec PO dans la game hier, là. Les Prédateurs de Nashville ont soumis Justin Barron au balotage parce qu'ils voulaient réclamer William Trudeau. Le Canadien a envoyé William Trudeau chez les Rangers pour Brett Bérard. Un gars correct, là, mais il va jouer dans la Ligue américaine. Bref, ils ont voulu laisser partir Barron pour rien, pour faire de la place à William Trudeau que le Canadien ne voulait plus vraiment. Et à travers tout ça, le Canadien s'est retrouvé avec Alexandre Carrier.
5: C'est ça qui est...
15: Qui est un défenseur droitier de 20 minutes par match, hyper fiable. C'est un vol comme t'en verras rarement, là. C'est comme... C'est l'inverse de l'époque quand le Canadien a échangé Mike Ribeiro pour Yanné Ninima.
5: Ouais.
15: C'est l'inverse. On a enfin eu le...
5: C'est une mauvaise évaluation de Justin Barron à l'époque de la part des Prédateurs. Mauvaise évaluation sur son impact dans la Ligue nationale, sur ce qu'il peut te donner. C'est une très mauvaise évaluation parce qu'en retour, le Canadien a mis la main sur un joueur qui a complètement changé la saison de l'équipe.
15: C'est
5: ça. Il est venu comme un stabilisateur qui jouait en désavantage numérique, qui faisait tout sur la glace, qui pouvait dépanner un peu partout. C'est une erreur.
15: Barry Trotz, excellent entraîneur, mauvais DG. Je pense qu'on peut se mettre d'accord là-dessus. Puis c'est correct. C'est dur d'être bon dans plusieurs choses différentes dans la vie. Tu vois, FX.
5: Tout à fait.
15: C'est un excellent animateur de radio. Mannequin moustachu, un peu moins.
5: Metteur en onde entre les deux.
15: Ben non, excellent. Hein, excellent dans tout ce qu'il fait. Et joueur de hockey, de deck hockey, exceptionnel.
5: Oui, tout à fait. Selon PO, ça.
15: Selon PO. OK, on va prendre une pause et au retour, faut qu'on parle de cette transaction monstre qui vient tout juste de tomber dans la LNH. Kirill Marchenko est maintenant un membre des Maple Leafs de Toronto. Matthew Nyes avec les Blue Jackets de Columbus. Qui sort gagnant de tout ça? Quelles sont les conséquences pour le Canadien? Est-ce que le Canadien aurait dû bouger ou aurait pu bouger pour faire la question de Marchenko? On en parle dans 2 minutes.
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15: C'est fait. Kirill Marchenko a finalement été échangé. Il passe aux Maple Leafs de Toronto. On le sait, ça faisait plusieurs mois qu'on entendait comme quoi Kirill Marchenko n'était pas content de sa situation avec les Blue Jackets. Il cherchait à quitter Columbus et là, finalement, son souhait a été exaucé. C'est une grosse transaction. On parle d'une transaction qui implique 6 joueurs. Les Maple Leafs, qui mettent la main donc sur Kirill Marchenko. Ils reçoivent aussi le gardien Elvis Merzlikins. C'est-tu comme ça qu'on prononce, les gars?
5: Merzlikins.
15: Ouais. Merzlikins. D'autres morceaux aussi dans la transaction FX?
5: Oui, j'allais justement retrouver la transaction. Même chose ici. Parce que c'est quand même une grosse transaction de la part des deux équipes. J'allais voir sur le compte Twitter d'Eliott Friedman, je le trouve pas. Mais c'est Miles Wood, Kirill Marchenko et Elvis Merzlikins qui passent aux Maple Leafs de Toronto. On retient du salaire quand même d'Elvis Merzlikins.
15: On retient 18% du salaire des Merzlikins.
5: Exactement. Et le nouveau salaire de Kirill Marchenko, on parle de 6 ans et 12,5 millions de dollars par saison.
15: Et les Blue Jackets mettent sur la main sur Matthew Nyes, ouais. Steven Lawrence, donc un bon joueur de profondeur quand même. Emile André, défenseur de profondeur aussi, que les Maple Leafs avaient acquis plus tôt cet été.
5: La transaction de Joseph Wall.
15: Exactement, ainsi qu'un choix de deuxième tour. Tu sais, rapidement comme ça, là, à brûle pour point, c'est difficile de donner un gagnant à cet échange-là. Parce que oui, Toronto met la main sur le meilleur joueur dans l'échange. Marchenko est un meilleur joueur que Matthew Nyes. Tu sais, Marchenko,

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1: Psis en attaque qui peut déjà te donner cette production-là ou ces statistiques-là, ce temps de glace-là que tu veux chez un joueur pour qui tu vas chercher en retour de Kirill Marchenko. Dans les circonstances, t'es chanceux si t'es Don Wallow quand même, parce que en retour, tu t'assures d'avoir un joueur qui a un bon salaire, qui est un attaquant de puissance, qui va jouer sur ton top 6, au lieu d'aller chercher un espoir ou aller chercher des joueurs qui pourront pas jouer tout de suite dans la Ligue nationale ou que ça va prendre plus de temps. Oui, il est jeune, Mathieu Nyse, mais il répond quand même à certaines attentes que tu as au sein de l'organisation d'avoir des grosses minutes.
2: Exactement, parce que le gars, t'allais pas nécessairement le perdre pour rien, mais sa valeur est en train de descendre rapidement, là. Son insatisfaction, elle était publique. C'est pas un gars qui avait juste demandé un échange dans le bureau de son DG, puis qu'après ça, il restait professionnel. Non, non. Ça paraissait dans ses entrevues avec les médias, ça paraissait aussi par son comportement pour la glace. Alors, tu te sors de ça, et Mathieu Nyse, il s'en va nulle part. Il est sous contrat encore jusqu'en 2031. Pas de clause de non-mouvement, pas de clause de non-échange.
1: Non.
2: Donc, t'as pas de questionnement de hey, « est-ce qu'il veut rester ici? » Non, pas du tout. Et il va compléter un bon trio avec Adam Fantilli. Maintenant, j'ai juste hâte de voir. Est-ce que Mathieu Nyse produisait seulement autant? T'sais, est-ce que Mathieu Nyse était vraiment juste un résultat des bons joueurs qui l'entouraient?
1: Je comprends.
2: Ou c'est aussi un joueur qui est capable de générer de l'attaque par lui-même?
1: Par lui-même. Il avait été très bon en série il y a 2 ans. Là. Je me rappelle de ce parcours éliminatoire-là. L'an dernier, les Leafs n'ont pas fait les séries. Mais si jamais le talent offensif de Mathieu Nyse, Oli, c'est pas ce à quoi on s'attendait. C'est pas ce que les premières saisons dans la Ligue nationale nous ont démontré. C'est quand même un joueur qui remplit un rôle dans un alignement. C'est un gars qui peut amener qui peut jouer physique. C'est un gros bonhomme. Alors pour moi, au moins, tu vas chercher un joueur d'identité. Un joueur qui peut jouer un peu partout dans ta formation et ça te fera pas mal. Je pense quand même que Mathieu Nyse, c'est pas mal plus le big deal, la grosse affaire qu'il arrive là-bas puis que ça fonctionne pas puis qu'il soit relégué sur un trio de profondeur.
2: Puis là où j'aurais légèrement tendance à donner l'avantage à Don Waddell et les Blue Jackets dans cet échange-là, c'est que là, Kirill Marchenko, Toronto, le signe pour 12,5 millions de dollars par année, pour 5 ans. Ça, c'est quand même 5 millions de dollars de plus que Mathieu Nyse. Si tu me poses la question, est-ce que tu préfères avoir Mathieu Nyse et 5 millions de dollars à dépenser sur ce que tu veux ou Kirill Marchenko?
1: C'est pas le même style de joueur tant que ça non plus.
2: Non, Marchenko a beaucoup plus d'habileté. Puis là, il va prendre son envol. Là. C'était quand même un des secrets bien gardés de la LNH, Kirill Marchenko. Là, c'est parti. Ça va être au-dessus d'un point par match. Il va jouer sur la première vague du jeu de puissance
1: à Toronto.
2: Puis c'est une grosse acquisition pour cette équipe-là. Là, John Chayka, il commence vraiment à mettre son empreinte sur la formation à Toronto.
1: Hey, c'est une équipe qui a tellement bougé cet été. Là, on a fait tellement d'acquisitions à Toronto. D'ailleurs, j'ai hâte de voir le premier match contre le Canadien demain, mais
2: ouais,
1: beaucoup d'acquisitions durant l'entre-saison. Est-ce qu'il va être là, Kirill Marchenko? Ça aussi, c'est une bonne question. Mais j'ai hâte de voir si ça va bien s'agencer ensemble. Il y a tellement de nouveaux joueurs.
2: Ben
1: des fois, on le dit, ça prend du temps. Tu sais, Martin Saint-Louis, c'est pas pour rien qu'il parle de la continuité, du fait que l'équipe qu'on a sur papier en ce moment, c'est pratiquement la même que lors du dernier match de la dernière saison. C'est moins long avant de décoller souvent en début de saison. Parce
2: c'est
1: que les joueurs
2: bon
1: se connaissent très bien. Les systèmes de jeu sont acquis aussi par la majorité des joueurs. Tu sais, là, en ce moment, tu as Chris Kreider qui doit se familiariser à différents systèmes de jeu et tout ça, mais parmi les autres joueurs de la formation, on sait déjà comment jouer sous Martin Saint-Louis. C'est déjà acquis. Ce sont des joueurs qui sont ensemble depuis quand même un bon moment. Alors ça aussi, ça peut être plus long en début de saison. J'ai hâte de voir. La chimie ne sera pas automatiquement entre un gars comme Kirill Marchenko.
2: Okay? On va compter ensemble.
1: Vas-y.
2: On va compter. Kirill Marchenko.
1: 1.
2: Jack Roslovic.
1: 2.
2: Gavin McKenna.
1: 3.
2: Colton Sissons.
1: 4.
2: Nick Paul.
1: 5.
2: Brandon Duhem. Teddy Bluger. Et McEwen n'était pas là non plus l'an passé. McEwen. Fait 8.
1: 8 pratiquement.
2: 8 attaquants sur 12.
1: 12.
2: C'est gros.
1: Sur 12,
2: là.
1: C'est énorme, là.
2: Et en défense, t'as quand même Darren Radish et Troy Stetcher aussi, qui n'étaient pas là.
1: Et
2: Troy Stetcher

0: Pardonnez-moi l'an passé.
1: Et même si je sais que le gardien de but, c'est différent, t'as quand même un nouveau gardien de but aussi derrière ça. Là.
0: Exact. Puis comment est-ce qu'on va gérer cette espèce de ménage à trois quand Merzlikins va revenir en santé? J'ai hâte de voir, là. Mais beaucoup de changements. Tu sais, là, John Chaika, il a eu son mot à dire dans la formation. Là. Tu peux plus vraiment dire, ah, oh, j'ai hérité des problèmes de Brad Treliving. Ben non. Là, t'as pas mal à poser ton étiquette sur la formation qui va jouer à Toronto dès demain soir.
1: En terminant, est-ce que tu trouves ça bizarre qu'un joueur comme Matthew Nice, qui a passé tout près d'être échangé à Montréal, parce que là, maintenant, l'information, c'est connu quand même, qui a passé tout près d'être échangé à Montréal, le directeur général n'est plus là. Tu nommes un nouveau directeur général en John Chaika et son nom continuait de circuler sur le marché et finalement, tu l'échanges pour faire l'acquisition de Marchenko. Est-ce que toi, tu penses uniquement que c'est parce que c'était le joueur qui avait la meilleure valeur avec le salaire qu'il a? Puis ça, c'est un peu un piège pour un gars comme ça d'avoir un salaire aussi avantageux et que ça pouvait intéresser plusieurs équipes? Ou tu penses qu'il y a quelque chose derrière ça qui fait en sorte que c'est quand même assez étrange? Il apporte une dimension dans le top 6 que les Leafs ont pas, un gars comme Matthew Knight. Du papier sablé que tu as besoin quand même en séries éliminatoires.
0: Je suis d'accord avec toi en partie que dans un monde idéal, tu n'échanges pas ça, Matthew Knight. Sérieux, ça court pas les coins de rue, il y en a quoi? Même pas 10, là. Des attaquants maintenant comme ça dans la LNH. La réalité, c'est qu'il est un petit peu victime de son propre contrat et que si Toronto voulait s'améliorer, c'était pas mal leur seule option. Parce qu'ils ont plus de choix au repêchage en première ronde. C'est les Bruins et les Flyers qui ont leur choix de premier tour dans les deux prochaines saisons. Tous les attaquants de premier plan ont des clauses. Tes défenseurs aussi... T'as pas vraiment d'espoir, à part Easton Cowan et Ben Danford. Exact. Fait qu'est-ce que tu veux donner si t'es capable de t'améliorer? Ben, t'as cette grosse pièce de monnaie-là, c'est-à-dire Matthew Knies, un des bons jeunes attaquants de puissance de la LNH, qui a pas de protection dans son contrat sur un échange ou quoi que ce soit. Fait que je pense pas que c'est quelque chose qui est contre lui, mais t'avais comme pas le choix si tu voulais t'améliorer, j'imagine, du côté des Maple Leafs.
1: Combien de points pour Marchenko cette saison?
0: 85,
1: c'est aussi ouais. Mon... Ouais.
0: Je l'ai d'ailleurs pris dans mon pool Arsenal.
1: Intéressant. Si non, mais je dois la faire ce soir. Un petit peu moins de 4 millions en
0: exactement,
1: plus dans son
0: c'est
1: cas pour la prochaine
0: que c'est intéressant.
1: Saison. Ça devient encore plus intéressant avec la transaction.
0: Puis au début, je me disais, ah, je sais pas si, tu sais, il va-tu faire la baboune à Columbus? Peut-être que c'est pas une bonne idée, tu sais, qu'il va pas beaucoup produire au début de la saison. Là, je suis pas inquiet. Là, dès le début de l'année, ça va décoller avec les Maple Leafs, Kirill Marchenko. Je vous invite à faire ça d'ailleurs sur le arsenalsport.ca. On a notre pool, les animateurs, on est tous en train de bâtir notre équipe. Puis c'est vraiment le fun. C'est pas si compliqué que ça.
1: Non.
0: Puis
1: c'est pas long à faire non plus.
0: C'est un beau petit défi. Non.
1: Parfait.
0: 5-10 minutes.
1: Ah, facile.
0: Ouais. Exactement.
1: Mais surveillez ça ce soir pour ceux qui ont encore des pools d'hockey la dernière minute comme moi, là, avant le début de la saison demain. Là.
0: Ça a l'air, il y a du monde qui font leur repêchage après que la saison commence. J'ai appris ça l'autre jour.
1: Oui, ça existe.
0: C'est étrange. OK, on va prendre une pause. Et au retour, oui, les questions entourant Kirill Marchenko ont été répondues. Mais la saison commence demain dans la LNH et plusieurs questions primordiales restent sans réponse. Qu'est-ce qui va se passer avec Quinn Hughes, Alexander Nikishin, Dylan Larkin, Connor Hellebuyck? Nikita Kucherov, on parle de tout ça après la pause.
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0: 18h49 dans la game. La saison commence demain dans la LNH. Mais il y a plusieurs dossiers chauds qui n'ont pas encore été réglés. Je pense que c'est une première, là. Tu sais, des fois, t'as une ou deux histoires. L'an passé, c'était « Ah, est-ce que McDavid va signer, Kaprizov, tout ça? » Un ou deux dossiers par année. Ouais. Et aujourd'hui, là, cette année, on en a 7-8, puis des dossiers majeurs qui n'ont pas encore été réglés. Kirill Marchenko, c'était juste un là-dedans. On va regarder les autres, et on va regarder ce qui risque de, ou ce qui pourrait se passer au courant des prochaines semaines ou des prochains mois. Quinn Hughes! C'est pas réglé, cette histoire-là, avec le Wild du Minnesota. Devient agent libre sans compensation à la fin de la saison. Il a accordé plusieurs entrevues dernièrement où il a dit « Il est pas inquiet, ça va se régler. » Même le propriétaire du Wild a parlé la semaine passée puis il a dit « Hey, on va le signer, Quinn Hughes, inquiétez-vous pas. » Exact. Comme quand l'an passé, il avait dit « Ah ouais, on va signer Kaprizov puis il va devenir le joueur le plus cher de l'histoire. » Il se met un petit peu les pieds dans les plats, le propriétaire du Wild. Ça reste que plus ça avance, et que c'est pas fait, t'as pas le choix d'être inquiet si t'es le Minnesota. C'est sûr qu'il est pas stressé, Quinn Hughes. Il pourrait devenir joueur autonome puis signer avec qui il veut.
1: J'ai hâte de voir sa saison. Je pense qu'il va avoir encore une très bonne saison, une meilleure même. Parce
0: moi,
1: que
0: je
1: là,
0: m'attends
1: il commence...
0: à une grosse saison de Quinn Hughes.
1: Parce que là, en plus, dernière année de contrat, t'en as parlé, mais il commence la saison avec le Wild du Minnesota, oui. Qui est une bien meilleure formation que les Canucks quand il a débuté la dernière saison.
0: Désolé, il me racontait ça dans le podcast Radar la semaine passée, ou il y a deux semaines. Tu sais, il faut que tu y penses, OK? Quinn Hughes est arrivé au Minnesota dans la transaction juste avant les fêtes. Fait que là, il arrive, là, il y a la pause des fêtes, il y a du voyagement à travers tout ça. Quand ils reviennent au Minnesota, c'était le championnat du monde de hockey junior.
1: C'est vrai.
0: Fait que le Wild a été pris à jouer sur la route. C'était leur plus long voyage de la saison. Il revient au Minnesota, t'as les Olympiques juste après. Ensuite, il revient, c'est les séries éliminatoires. Bref, il a jamais vraiment eu le temps de se familiariser avec son environnement.
1: Et encore là, il était très bon.
0: Exactement. Je pense que c'est 96 points sur une année complète ce que ça aurait donné. Moi, je
1: meilleur
0: vois
1: pointeur chez les défenseurs.
0: Ouais. Puis gagner le Norris.
1: Un deuxième dans sa carrière.
0: S'approcher du plateau des 100 points.
1: Je pense aussi. Je m'attends à une grosse saison.
0: Puis si ça arrive, puis t'es le Wild, t'as pas le choix d'y donner ce qu'il veut. Il veut 3 ans, 20,4 millions, le maximum qu'il peut signer. T'as pas le choix d'y donner.
1: Mais je pense, lui, ça va être 20 millions.
0: Parce que tu vas faire quoi? Tu vas le perdre pour rien? T'as trop donné pour perdre Quinn Hughes.
1: Tu prendras pas ce risque-là pour rien. La fenêtre est quand même là au Minnesota dans l'optique où t'as Kaprizov, t'as Matt Boldy, t'as Brock Faber. Tu mises sur un bon tandem devant le filet. Là, c'est Jesper Wallstedt qui va commencer la saison. Gustafsson est blessé au moment où on se parle. Une autre opportunité pour un jeune de se faire valoir. Et t'as trop une bonne équipe au Minnesota. T'as pas le choix. T'as trop donné aussi en retour. Quinn Hughes, tu vas lui donner ce qu'il veut. Moi, je pense que ça va se terminer comme ça pour lui. Si tu le gardes au Minnesota, ça se peut aussi que Quinn Hughes se dit « Moi, je veux partir. »
0: Ça se pourrait aussi. Parce qu'il y a les fameuses rumeurs comme quoi il veut jouer avec ses frères ou peu importe. Eux, ils sont encore sous contrat pendant longtemps au New Jersey. Mais j'ai hâte de voir. Si j'étais un fan du Wild, je serais pas rassuré. Alexander Nikishin, il reste deux joueurs en ce moment qui ont pas signé de contrat, là, qui font la grève. Ben, en fait, t'as plus que deux joueurs qui font la grève, mais t'as deux joueurs qui ont pas signé de contrat. Alexander Nikishin en fait partie. J'ai écouté Elliot Friedman et dans son podcast 32 Thoughts tantôt, et il racontait que plus tôt cet été, il y a une transaction qui a été conclue entre les Hurricanes et les Rangers pour Alexander Nikishin. Par contre, Nikishin et les Rangers n'ont pas été capables de s'entendre sur un contrat. D'ailleurs, la semaine passée, Nikishin a changé d'agence. Fait que clairement, ça brasse pas mal. Et ce que Elliot Friedman racontait, c'est que plus tôt cet été, avant même que Zeeve Bouyum signe un contrat, Nikishin demandait 9 millions de dollars par année autour du 5 ans.
1: Wow!
0: Ça, c'est avant Zeeve Bouyum, qui a signé pour plus longtemps et plus cher. Pour moi, niveau potentiel, c'est assez similaire. Ce sont deux gars qui ont un potentiel de jouer sur une première paire. Des styles de jeu différents. Nikishin est plus gros. Il est plus vieux aussi.
1: Ouais.
0: Mais ça, ce serait ses demandes. Les Hurricanes demanderaient l'équivalent de deux choix de premier tour pour Nikishin. Fait que tu sais, le Wild a donné l'équivalent de quatre choix de premier tour pour Quinn Hughes.
1: Et là, tu demanderais deux choix de premier
0: l'équivalent tour. L'équivalent de deux choix. Fait que ça peut être un choix de un
1: espoir,
0: puis un bon joueur, c'est ça, exactement, un espoir, peu importe. Il mentionne aussi que les Blues de Saint-Louis ont démontré de l'intérêt.
1: Mais c'est une formation qui en arrache défensivement, que t'as pas beaucoup de profondeur, que tu penses que tu peux donner la chance à un gars comme Alexander Nikishin de jouer des minutes de qualité sur ton top 4. Ben, je pense quand même que c'est un joueur qui est assez intéressant. Tu dois appeler les Hurricanes de la Caroline et de voir ce que tu peux faire.
0: Ben oui.
1: Parce que c'est un bon espoir, qui a eu une bonne saison recrue quand même l'année dernière. Moi, je trouve que c'est un joueur très intéressant pour une équipe de la Ligue nationale qui manque de défenseurs. Une équipe en reconstruction, là.
0: Et ce que Friedman racontait, c'est que là, Nikishin, il s'est fait donner la permission de discuter avec d'autres équipes. Et que ce qu'on espère peut-être, parce que là, les Hurricanes, eux, ils ont de l'intérêt pour Hellebuck. Idéalement, ils aimeraient ça, aller chercher Connor Hellebuck. Mais Nikishin puis les Jets, ça marchera pas. Fait que ce qu'ils espèrent, c'est peut-être une espèce de transaction à trois équipes. Où Hellebuck s'en irait en Caroline, Nikishin s'en irait quelque part, et à travers tout ça, tu faciliterais des choix ou peu importe des joueurs de qualité vers Winnipeg dans une transaction à trois équipes. Ce serait vraiment intéressant. Puis j'ai hâte de voir ça va aller jusqu'où, mais c'est une carte super intéressante dans le jeu d'Eric Tulsky et des Hurricanes parce que, tu sais, ils ont gagné la coupe. Nikishin a été un joueur important.
1: Mais de profondeur en défense quand même.
0: De profondeur, là, c'était, je pense, le cinquième ou le sixième défenseur le plus utilisé.
1: Exact.
0: T'as pas nécessairement énormément de place. Bref, c'est vraiment un atout intéressant pour améliorer une équipe qui vient de gagner la Coupe. J'ai hâte de voir ce qu'ils vont faire.
1: Curieux quand même que ce dossier-là soit toujours pas réglé au moment où on se parle. La saison commence demain.
0: L'autre joueur qui n'a pas signé de contrat, c'est Simon Edvinson avec les Red Wings.
1: Ça aussi.
0: Ils n'ont pas de DG, mais on croyait...
1: Ils ont un DG par intérêt.
0: C'est ça, on croyait que quand Sean Orkoff avait été nommé, ce serait vraiment ça. OK, on signe Edvinson avant que la saison commence, puis on passe au prochain appel. C'est pas encore réglé. Fait que, tu sais, il était au camp, mais là, il jouerait évidemment pas s'il n'y a pas de contrat. Tu peux pas. Il y a trop de risques associés avec ça. Fait que ça, c'est un autre dossier à suivre.
1: Et tout ça avec le dossier d'Ellen Larkin, là, qui a allongé sa liste d'équipes, mais qui a toujours pas été transigé au moment où on se parle.
0: Mais c'est sûr qu'un gars comme Simon Edvinson, peut-être qu'il avait des demandes plus tôt cet été. Mais quand il a vu, par exemple, ce que Zeeve Bouyum a fait, puis il se dit, hey, moi, je suis aussi bon, sinon même meilleur que Zeeve Bouyum, ça change peut-être la donne.
1: Ben, c'est son droit aussi de demander
0: ben
1: ça
0: oui,
1: comme ça.
0: Simplement son droit. Puis parlant de Dylan Larkin, toujours pas fait. Là, il va-tu jouer ou il va pas jouer avec les Red Wings? J'ai hâte de voir. Blessé ou peu importe. Connor Hellebuck aussi a demandé une transaction, n'a toujours pas joué. N'a toujours pas changé sa demande. Puis là, Connor Hellebuck, la différence entre lui et Larkin, c'est que Larkin est là à Détroit. Fait que tu peux pas, il est pas suspendu.
1: Non.
0: Hellebuck est suspendu. Fait qu'au moment où il manque des matchs, ça, c'est de l'argent que tu commences à sortir de son compte de banque. Des amendes. Fait que ça va commencer à faire mal à son portefeuille éventuellement.
1: Hey, ça en fait des dossiers en surveillant en début de saison, pareil.
0: Ça en fait des dossiers à suivre, ça, c'est sûr et certain. Fait que Kirill Marchenko, ça, c'est fait. Et Nikita Kucherov aussi, dossier à suivre.
1: Ouais.
0: Avec le Lightning de Tampa Bay. Merci, FX.
1: Merci, Oli.
0: C'est déjà terminé pour notre première ici.
1: Demain, jour de match Canadiens-Leafs, émission d'avant-match ici sur nos ondes dans la game.
0: 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On se retrouve demain dans la game.
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2: Bonsoir, ici Claude Marquis, voici vos actualités. Le candidat du Parti conservateur dans Arthabasca l'Érable, Tarek Inoud, veut améliorer l'accès aux soins de première ligne dans la région. Il estime qu'un meilleur accès aux soins de proximité pourrait contribuer à désengorger l'urgence de l'Hôtel-Dieu d'Arthabasca à Victoriaville. Il souhaite également que les besoins en santé physique, mentale et sociale soient mieux pris en compte. Et près de 17 % des électeurs d'Arthabasca l'Érable ont voté par anticipation ce week-end, soit davantage que la moyenne québécoise qui atteint près de 14 %. La circonscription affiche ainsi le taux de participation le plus élevé du centre du Québec. En Chaudière-Appalaches, les taux sont plus faibles dans Loubinière-Frontenac, avec environ 15 % de taux de participation. C'est ce qui complète vos informations. 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

Bon lundi soir, Victo et les environs. C'est Ali Bollardier qui vous accompagne jusqu'à minuit avec le meilleur de la musique à O97.3. Bien content d'être avec vous. Écoutez, sur monvicto.com, que vous pouvez aller lire l'article, il y a les pompiers de Victoriaville qui vous ouvrent leurs portes pour lancer la semaine de la prévention des incendies. C'est une grande journée familiale qui aura lieu samedi, le 3 octobre, de 10h à 15h au poste Fernand Giguère. Visite de la caserne, des camions, équipements, démonstrations qui seront également au programme. Et bonne nouvelle, tout ça, c'est gratuit. Tous les plus de détails, c'est sur monvicto.com.

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1: Pas déclaré sur les étiquettes, donc le rappel vise surtout les personnes allergiques ou atteintes de la maladie cœliaque. Donc tous les détails sont tous directement sur monvicto.com.

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6: Voici vos nouvelles, Arsenal Média. L'UPA du Centre du Québec demande aux partis politiques de mieux soutenir la relève agricole en vue de la prochaine élection provinciale. L'organisation souhaite notamment faciliter les transferts de fermes aux prochaines générations, alors que près de 40 % des producteurs québécois ont plus de 55 ans et que plusieurs entreprises n'ont pas de plan de relève. L'UPA réclame entre autres davantage d'aides financières et une réduction du fardeau administratif. Le candidat du Parti conservateur dans Arthabasca l'Érable, Tarek Hénou, veut améliorer l'accès aux soins de première ligne dans la région. Tarek Hénou estime qu'un meilleur accès aux soins de proximité pourrait contribuer à désengorger l'urgence. Il souhaite également que les besoins en santé physique, mentale et sociale soient mieux pris en compte. Près de 17 % des électeurs d'Arthabasca l'Érable ont voté par anticipation hier, soit davantage que la moyenne québécoise qui atteint près de 14 %. La circonscription affiche ainsi le taux de participation le plus élevé du centre du Québec. En Chaudière-Appalaches, les taux sont plus faibles dans Lobinière-Frontenac avec environ 15 % de taux de participation. Et maintenant, la météo à Victoriaville, ce soir et cette nuit, c'est nuageux, avec 60 % de probabilité d'averse et le minimum est de 11 degrés.

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